0: de droits de douane et de mesures commerciales restrictives. Voilà qui ne va pas arranger les relations entre Volodymyr Zelensky et Vladimir Poutine. Le président ukrainien a dénoncé hier à la tribune de l'ONU la folie meurtrière de son homologue russe. Il a aussi exhorté ses alliés à maintenir les sanctions contre Moscou, seule manière selon lui de couper le robinet de la guerre. En écho, une dizaine de puissantes explosions ont retenti cette nuit à Kiev, faisant un mort et deux blessés selon le maire, au lendemain d'une série de frappes russes qui ont déjà fait au moins 7 morts en Ukraine. En Australie, le gouvernement accuse OpenAI d'avoir infiltré un site officiel de ses services de santé. Le Premier ministre Anthony Albanese a fait part de son extrême préoccupation au patron d'OpenAI, Sam Altman. Il précise que l'agent IA a infiltré des dossiers publics et internes du service statistique. Des investigations sont d'ailleurs en cours pour savoir à quelles données il a eu exactement accès. En réponse, le géant américain de l'intelligence artificielle OpenAI a confirmé que son IA s'était bien attaqué à plusieurs sites gouvernementaux australiens. Les tirs de loup pourraient être facilités en Suisse. Le Conseil national a adopté hier une motion permettant d'abattre le grand canidé dès que sa population dépasse un certain seuil. Pour la droite, cette mesure est nécessaire face à une nette augmentation du nombre de loups, d'une dizaine en 2010 à plus de 300 répartis sur 30 meutes aujourd'hui. La gauche, elle, s'oppose à cette mesure, estimant que les outils de régulation actuels suffisent et de préciser aussi que le nombre d'attaques a diminué grâce à une meilleure protection des troupeaux. La sécheresse historique et la grêle de cet été ont mis l'agriculture à rude épreuve. À fin septembre, Suisse Grêle estime que les dommages aux cultures à près de 60 millions de francs, c'est trois fois plus qu'à la même période en 2025. Le mois d'avril à août ont été les plus secs et les plus chauds jamais enregistrés depuis 1901, provoquant d'importantes pertes de récolte. La Société suisse d'assurance contre la grêle s'attend, elle, à environ 5800 déclarations de sinistres pour l'année en cours. Les cultures d'été comme les pommes de terre, le maïs, les betteraves à sucre et les tournesols, ainsi que les herbages, ont été particulièrement touchés. L'Union cycliste internationale va introduire un test de vérification de genre pour les JO 2028. Annonce hier de l'UCI qui précise que cette mesure ne concernera que les compétitions organisées par le CIO. Décision prise sous la pression de Donald Trump, également suite à des polémiques sur la participation de certaines athlètes féminines lors des Jeux de 2024. Un soleil qui s'annonce encore généreux ce jeudi, hormis quelques voiles nuageux de plus en plus denses au fil de la journée, et un mercure qui oscillera entre 9 degrés à l'aube et 22 degrés au maximum.
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6: De retour en studio avec les bras de la dernière heure, Albert Schiner.
7: Oui, je pense que tant qu'il y a des gens dont le titre de travail est assistant, leur supérieur devrait automatiquement être appelé des assistés.
6: Oh bah oui. Effectivement.
8: Allez,
6: c'est pas mal.
8: Révolution, c'est
6: pas mal. Mais j'ai pas d'assistant, moi.
7: Parce que tu n'es pas une assistée.
6: Et Marion Agoston.
9: C'est l'histoire d'un ancien communiste qui est devenu millionnaire, mais justifie de ne pas avoir changé en disant que sa Ferrari, elle est restée rouge.
6: Jolie aussi. Voilà donc mon duo gagnant pour la dernière heure. Si on passe derrière la vitre, vous êtes un trio, puisqu'il y a toujours Antonin Barre de l'autre
9: oui.
6: côté. Vous avez remarqué qu'il a une nouvelle coupe de cheveux.
9: Ouais, oui. Je l'ai presque pas reconnu quand je suis arrivée, c'est vrai. Parce qu'on voit que le haut de son crâne de la régie.
7: Comme ça.
6: C'est une insulte à la Turquie, ta coupe de cheveux. Jamais il aura besoin d'aller en Turquie, lui.
9: Ouais, c'est vrai qu'il est bien garni. Hein.
7: Il est
9: bien géchard en haut, comme on dit.
6: Il est bien garni, effectivement. Et donc, nous allons faire ce dernier tour de cadran avec le papier d'Albert Chinet.
7: Oh, oui.
6: Un mot, par exemple, interdit.
9: Ouais.
7: Oh.
6: Avec la réponse au jeu des trois erreurs.
9: Oh.
6: Avec le jeu de la réplique.
9: Oh là là.
6: Avec un blind test.
9: Mais quel régal.
6: Qu'est-ce que j'oublie? Le blabla.
9: Ah bah.
7: Génial.
6: Oh non, c'est copieux.
7: Génial.
9: C'est copieux.
6: Jusqu'à la fin de la fin du fin du bout, il y a des trucs. Allez, c'est parti.
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0: Soleil avec Assiel. Bah oui, Assiel avec un soleil dedans. Vous l'avez vu ou vous êtes allé un petit peu à la belle Suisse?
1: Moi j'ai raté Assiel, mais c'est super.
0: Mais oui, c'est super. Il y avait beaucoup de monde
2: à la belle Suisse.
1: Ouais. Mais j'ai bon, plein d'autres trucs, mais pas.
0: Mais t'avais plein d'autres trucs.
1: Beaucoup.
0: Oh, ok, bon voilà, donc y aller.
1: Oui.
0: Voilà.
1: Non, bah c'est un super festival.
0: Bah oui, c'est un super festival. Ça. Bah oui, on a de la chance. Voilà. Nous allons maintenant revenir sur le jeu des trois erreurs parce que les gens attendent.
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5: 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Première règle du Fight Club est qu'il est interdit de parler d'une douche.
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0: Donc, tout comme nous trois, personne n'a les trois erreurs.
1: Prise de notes activée.
0: C'est parti, on réécoute.
7: Bonjour Magda.
8: Tada!
9: Qu'est-ce que t'en dis?
7: Alors, t'as encore passé toute la nuit dehors?
9: Maman, un petit voyage à l'intérieur du pays m'aidera peut-être à surmonter la mauvaise passe que je traverse en ce moment.
7: Et c'est comme ça que tu appelles le fait d'écouter de parfaits inconnus discuter au téléphone?
10: Ça détecte que les portables est seulement dans un rayon de 600 mètres.
7: Ça veut dire?
10: Ça veut dire que c'est précisément les gens qui vivent près de toi. T'as le droit de savoir si ce sont des pourris, par exemple. Tu connais le gars de la maison verte au bout de la rue?
7: Oui.
10: Cette ordure, il trompe sa femme.
11: Je t'encule, Thérèse. Je te prends, je te retourne contre le mur, je te baisse par tous les trous, je te défonce.
10: Ça ne me surprend pas du tout. Parce que Poufy, il a toujours aboyé à mort à chaque fois qu'il l'a vu. Et tu sais que mon Poufy sait très bien reconnaître les bons du mauvais.
7: Très bien.
0: Voilà Poufy, voilà pour lui. Alors, est-ce que vous avez le film?
1: Non.
0: Vous n'avez pas le film?
1: Non.
12: C'est pas le Père Noël est une ordure?
1: Alors, Il y a un bout.
0: Alors ça fait partie des erreurs.
12: Le ouais. Thérèse, là.
0: Oui, ouais. Ça fait partie des erreurs. Parce que t'as dit qu'elle peut écouter ses voisins, elle n'écoute pas son voisin. C'est donc la deuxième erreur.
1: Moi, je suis embêté parce qu'avant, j'en avais deux, maintenant, j'en ai quatre. Et j'en
0: trois. Bon, alors,
12: mais
0: je vais vous aider.
12: Moi, j'en ai deux dans
0: ce cas. Le film, c'est Marie à tout prix.
12: Jamais vu.
0: Avec Cameron Diaz.
1: C'est très bien, ça, en plus.
0: Mais oui, c'est drôle, très drôle.
1: À un moment, il a du sperme sur l'oreille.
12: Arrête.
1: Ouais.
12: Dégueulasse.
0: Oui.
12: Ok.
0: Et elle dans les cheveux.
1: Ouais, parce voilà. qu'il dit « Mais non, c'est du gel !» Et elle fait « Ah, ok, alors attends, parfait. »
12: Laisse-moi deviner, c'est un film des années 90.
1: Ouais. Oh,
12: comme ça, au
0: 2000.
1: 2000, ouais.
12: 2000. Ah, 2000, ouais. Quand même, ok. Mais il y a la fin, c'est pas le bruit de son animal de compagnie, c'est
0: un
12: monstre.
0: C'est
12: pas Poufy, donc ça c'est une erreur.
0: Ouais. C'est donc...
1: C'est un T-Rex de Jurassic Park.
0: Oui, donc vous en avez deux.
1: Et puis après, il y a « Tada, qu'est-ce que t'en dis ?» Ou bien « Maman !» Un petit voyage, mais c'est la même voix, du coup.
0: Oui, et ça vient d'un autre film. Mais bien joué.
12: Ah, bravo.
0: C'était ouais. Priscilla, folle du désert.
1: Ah.
0: Voilà. Donc, vous gagnez contre les auditeurs.
12: Ils
0: n'ont
12: pas gagné.
0: Ce soir, non, ils n'avaient pas la première.
1: Ah. Et l'important, c'est de participer.
12: Vraiment, on est hyper contents que vous ayez participé avec nous.
1: Ouais.
0: Ils vous voient, les gens. Hein.
12: C'est vrai.
0: Arrêtez de faire des cœurs avec les doigts.
1: Seulement ceux qui sont sur l'application.
0: Bravo!

0: Il n'y a pas que le retour du CD, hein, il y a le retour du saxo avec The Weeknd.
1: J'adore.
0: J'adore le saxo.
1: Le saxophone.
0: Ouais. Le saxo. C'était vraiment l'instrument dont tout le monde voulait faire dans les années 80. Mm-hmm. Puis voilà, ça c'est assez.
2: Je trouve que ça a toujours son effet, le saxo. Hein. Je pense qu'on devrait s'y remettre.
0: Ça a été très ringard pendant quelques années, puis ça revient. Voilà, comme quoi.
2: Et comme j'ai dit, moi, j'espère vraiment le retour du clavecin. ça va être bien, ouais.
0: Ouais, il y a Emmanuel Macron qui... Tout est... tu sais, son nouveau parti s'appelle... Enfin, son nouveau, quand il a renommé le parti, c'est la Renaissance. C'est très Renaissance, le clavecin.
2: C'est très Renaissance, ouais.
0: Allez, le blabla.
3: Hey, c'est le blabla.
0: Le blabla est un jeu avec la participation des internautes, tous les internautes, hein, de gauche, de droite, du centre. Je suis pas raciste, je lis n'importe quoi. Je vous lis donc des commentaires qu'ils publient, ces internautes. D'après ces commentaires, vous devinez à quelles actus ils sont liés. Vous aurez le droit à 3 commentaires. Hein, donc à tout moment, vous pouvez m'en demander un deuxième et un troisième.
2: Ok, j'ai 3.
0: Alors on commence avec le premier, ça s'est déroulé à Paris. Premier blabla. Booba a trop raison, c'est la gangrène 2.0.
1: Aya Nakamura ?
0: Non.
2: Mais Booba, il parle mal de tout le monde, donc là, manifestement, ça peut être n'importe qui.
0: La gangrène 2.0.
1: La gangrène 2.0.
0: Booba a raison, c'est la gangrène 2.0.
2: C'est une actu qui s'est passée à Paris ?
0: Oui.
1: À Paris, précisément.
0: Oui, à Paris. Vous voulez un autre ?
2: Ouais, je veux trop un autre.
0: Aucun respect pour l'artiste.
2: Ça parle de Céline ?
0: Oui, ça parle de Céline.
1: Céline qui reprend un morceau ?
0: Alors, on ne parle pas de Céline. Disons que c'est un lien avec Céline Dion.
2: Okay. Ah, mais c'est des gens qui se sont un peu foutus sur la gueule devant ou...
0: Non, c'est pas ça. Aucun respect pour l'artiste. Booba revient donc avec la gangrène 2.0. Vous voulez un troisième ?
2: Oui.
1: Ouais, volontiers.
0: Ça m'étonnerait même pas que ce soit une contrefaçon.
2: Hey.
0: Ouais, c'est un petit peu tarabiscoté.
2: Ah, c'est un peu alambiqué ton livre.
0: Donc, ça se passe pendant un concert de Céline Dion. Vous voulez que je vous répète le troisième ?
2: Ouais.
0: Ça ne m'étonnerait même pas que ce soit une contrefaçon.
1: C'est un élément de scénographie ou un truc comme ça ?
0: Ça n'a rien à voir avec Céline. C'est quelqu'un qui assistait au concert de Céline.
2: Ah, un faux billet ?
0: Non. Non, non, elle a son billet. D'ailleurs, elle est assez bien placée, puisque c'est une femme, hein, genre, voilà. Elle est assez bien placée dans la fosse. Elle n'est pas très loin de la scène.
1: C'est dur.
0: Donc, quelqu'un
2: mais elle a lancé sur scène, genre...
0: Elle n'a rien lancé, mais tout est dans la contrefaçon. Ben ça ne m'étonnerait pas que ce soit une contrefaçon.
2: Céline, elle est connue pour collectionner des chaussures de luxe. C'est un rapport
0: on
2: avec ça ?
0: On est dans le luxe.
2: Ou les sacs de luxe, elle a
0: on
2: des collections énormes.
0: On est dans les sacs de luxe.
2: Donc elle avait genre un faux sac Prada ou une merde comme ça, non ?
0: Non, c'est pire que ça. Mais en même temps, c'est impossible à trouver parce que qui pourrait faire ça ? Donc il s'agit d'une influenceuse, je vous aide encore. Une influenceuse qui assiste au concert de Céline Dion. Et là, quelqu'un dit, c'est peut-être une contrefaçon.
1: C'est Lena Situation ?
0: Non, c'est pas elle, mais c'est une connue.
1: Je connais pas d'autres influenceuses,
2: moi non plus.
0: Allez, je vous donne la réponse.
2: Allez, vas-y, on était mauvais.
0: Impossible. L'agente d'influenceur Magali Berda.
2: Ah, je la hais.
0: S'est filmée pendant le concert de Céline Dion en tentant de vendre un sac à main de la marque Céline. Vous voyez ? Donc, cette influenceuse a l'habitude de vendre aux enchères des sacs haute couture sur les réseaux sociaux. Mais là, ça passe mal parce que, bon, bah, déjà, elle a un billet pour aller voir Céline Dion alors que les vrais fans étaient des millions à en vouloir un. Et donc, pour le jeu de mots, elle vend un sac Céline au concert de Céline Dion en direct sur les réseaux. Donc, elle tourne le dos à la star, elle se filme donc avec le téléphone, mais avec aussi, j'imagine, la lumière pour montrer son sac en direct. Et voilà.
2: Alors, d'où la ref à Booba.
0: Tout ça, c'était pour faire le buzz. C'est une influenceuse, mais voilà, on n'a pas le droit de faire du commerce pendant un concert. Il y a des droits d'auteur. Et on ne parle même pas du respect pour les gens qui étaient autour d'elle, parce qu'ils se prenaient sa lumière dans la gueule. Et puis, enfin bref, le sac est parti à 700 euros. Je suis allée vérifier, il en vaut 2000. Donc, ouais, elle n'est pas si méchante. Ouais. Voilà, mais c'était un gros coup de pub. Puis là, elle envoie chier tout le monde en disant que voilà, qu'est-ce que je veux. Voilà, donc oui, Booba a raison, gangrène 2.0.
1: Ça me fatigue.
0: Mais bon, j'ai l'impression que tout peut se passer. Je pense qu'il y a des gens qui peuvent dormir au concert de Céline Dion, des gens qui peuvent enfanter au service. Enfin,
2: j'ai
0: l'impression que tout le Paris entier est dans cette aréna.
2: C'est vrai.
0: Allez, un autre. Le deuxième blabla s'est passé à Amsterdam. Alors, premier commentaire. Comment même les riches ne suivent pas les règles? Je pense qu'il est cynique, ce commentaire. Enfin, j'en suis à peu près sûre. Comment ça? Même les riches ne suivent pas les règles?
1: Ça parle d'un riche américain.
0: Est-ce qu'il est américain? Je sais pas. Je sais pas s'il est américain, mais il est riche.
2: C'est un rapport
0: mais c'est
2: avec...
0: Pas un milliardaire.

0: ensuite, pourquoi les gens sont aussi têtus. Le troisième,
1: il n'a pas écouté les instructions.
0: Alors non, il n'a pas écouté les instructions.
1: Ok.
2: Ah, il a utilisé une batterie portative.
0: Oui.
1: Ah.
0: Et qu'est-ce qui s'est passé ?
2: Il l'a surchauffé. Ils ont dû évacuer le. Ils ont dû atterrir d'urgence et évacuer l'appareil.
0: Ouais, c'est même pire. C'est même pire, elle a pris.
1: Ils ont craché.
0: Clairement un départ de feu avec. Donc, je vais vous expliquer. Donc, un impressionnant incendie s'est déclaré dans un avion de la compagnie KLM qui reliait Amsterdam à Curaçao. Mais après 2h30 de vol, donc les mecs qui partaient au soleil depuis Amsterdam, un incendie s'est déclaré en première classe à cause d'une batterie externe pluguée sur la prise passager, ce qui est formellement interdit, on ne peut pas pluguer. Et le plus amusant dans cet avion KLM, c'est que le type qui a branché donc sa batterie externe en première classe, c'est l'ex-PDG de la compagnie aérienne. Voilà. Et donc, à cause de lui, tout le monde a risqué sa vie. Et donc, tout le monde a dû se retaper 2h30 dans l'autre sens. Parce qu'après, ils ont pu éteindre le feu, évidemment. Mais quand tu vois les images, c'est bien entamé quand même. Et donc, voilà, c'est pas la première fois que des vieilles batteries prennent feu en avion. Parfois, c'est dans les sous-tas bagages. Enfin, c'est très dangereux.
2: Mais bon. Me battre.
0: Ils préfèrent nous interdire les bouteilles d'eau, des bouteilles d'eau qui pourraient éteindre un feu de départ. Je suppose ça là, quoi.
1: Par exemple.
0: C'est vrai. Voilà, je me dis qu'il faut arrêter avec ces bouteilles d'eau, quoi. Et tout le monde a une batterie externe.
2: Ouais.
0: Surtout si tu te tapes un long courrier. Donc, je sais pas comment ça tient comme pour qu'il n'y a pas plus de. Enfin, il y en a quand même pas mal, hein. Des incendies comme ça. Alors, heureusement, ils sont équipés pour. Mais un avion, c'est quand même très fin. C'est du plastoc et de la ferraille, quoi. Ça brûle vite.
2: Mm-hmm.
0: Voilà, bravo.

0: Spittles avec coton. C'est une matière assez agréable.
1: Oui.
0: Vous en portez tous.
2: C'est le coton que je préfère. Non, attends.
0: Non, c'était la ouate.
2: Oui, voilà.
0: Ah, bah, si tu parles de...
2: De toutes les matières.
0: Voilà.
2: Ouais.
0: On y va ?
2: Un petit papier ?
0: S'il te plaît !
3: Allez,
0: c'est parti.
4: Le dernier papier.
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2: Chaque semaine, et ce depuis que le monde est monde, depuis que la Terre est ronde, depuis qu'on a inventé la mer, la montagne et finalement Tinder pour qu'on puisse se prendre en photo devant afin de peut-être pouvoir se livrer à 7 minutes 41 de coït adéquat après un deuxième date passable. Chaque semaine donc, régulier comme un pilier de bar ou les transports publics à Holton, j'imagine, j'y ai jamais foutu les pieds. Chaque semaine, jour pour jour, comme si leur vie en dépendait, RTS Info fait un post Instagram avec un animal tiré au hasard, qui fait un truc tiré au bol, qu'ils se font une joie de titrer en gros. Un girafon est né au zoo de Rappersville, un poisson-chat du papyrama fait une grimace, un JPA barbu a été aperçu visiblement ballonné en haut de la brévine, les scientifiques essaient de lui administrer un imodium à l'aide d'une sarbacane, tout le monde retient son souffle, la sélection en commentaire est en feu, et qu'est-ce qu'on s'en branle ? Mais bon sang de cul, c'est fou ça ! Est-ce qu'ils se mettent des alarmes pour les décocher à intervalles aussi précis ? Les collègues de RTS Info, clignez deux fois des yeux si votre famille est retenue en otage par le VVF. Bon sang, leur Instagram est jalonné de ces posts. C'est le ciment entre les briques de déprime informationnelle. C'est fou, c'est si tone deaf. On dirait vraiment ce pote qui n'arrive pas à lire l'ambiance dans la pièce. Camille nous annonce que son scan a révélé des métastases et lui, il est là. Maxime qui revient dans Koh-Lanta. Non mais théâtre en fait, c'est fou. Vraiment, ça fait guerre en Ukraine, féminicide, réchauffement climatique, Zizou et Zizon, les deux bébés tigres du zoo de Servion ont un an aujourd'hui. 4 slides. Et là, ça fait trois jours, c'était même pas bonne vibe, parce que normalement, au moins, c'est bonne vibe. Là, non, non. Normalement, ça fait un petit peu rince-bouche au buffet de la merde. Mais là, sur mon feed, un lundi matin, je vois quoi ? Une baleine à bosse en plein deuil de son baleineau mort-né.
0: Oh non.
2: Mais ça va pas la tête ? Non mais on est où là ? Vous nous faites quoi RTS Info ? C'est une vidéo en plus le truc. Il nous montre les images avec écrit en gros « Cette baleine reste près du corps sans vie de son baleineau qui repose au fond de la mer. » Mais on va en venir aux mains en fait. Mais elle n'essaye même pas de le ramener à la surface, ce qui montre qu'elle comprend qu'il est mort. Oh. Mais yes en fait, impeccable, mais trop bon. Mais dis-moi en plus, je t'écoute attentivement. Je vais faire un attentat. Attentivement. Là, c'est 7h15 du mat, un lundi. J'ai pas encore une molécule de caféine en moi. C'est le premier jour d'automne. Vas-y, mets-moi la tête dedans, bande de sociopathes. Vous voulez quoi, en fait? Vous êtes qui? Pourquoi vous voulez déprimer tout le monde comme ça? RTS Info, c'est une cellule intermondialiste qui vise le déclin de la société moderne par le torpillage méthodique du moral de la bourse ouvrière. C'est trop long. Vous voulez nous trister, hein? Bande de sales tristeurs. On va pas se laisser faire. Au bras cassé, on a exactement 2 ou 3 heures, je sais pas, j'ai toujours pas compris la nouvelle grille, 3 heures pour défaire tout le tristage que vous essayez de faire, bande d'entristeurs là. Donc la cellule Bonne Vibes Couleur 3 vous propose le top 3 des super cool, méga funky, fresh fun facts avec les baleines. Parce que les baleines, c'est méga funky fresh. Même que ton collègue Laurent, il en parle tout le temps de quand il a plongé avec des baleines aux Philippines. Ça l'a changé profondément, il peut en parler longtemps.
6: Ah, c'est vraiment majestueux.
2: Oui, oui, allez. Numéro 3, le plus gros poisson du monde, c'est le requin-baleine. Mais c'est pas une baleine, c'est un poisson. Parce que la baleine, c'est pas un poisson, c'est un cétacé. Comme cétacé, Laurent, on s'en branle quand t'as vu la baleine. Par contre, ça en fait quand même le plus gros animal ever, et donc la plus grosse bite ever, et donc le deuxième plus gros gland ever, derrière juste fucking Laurent, la vie de ma mère, arrête de parler de snorkeling ou je vais te frapper au visage. Numéro 2. À l'époque, on mettait des fanons de baleine, donc c'est ce qui leur sert dedans, dans les soutifs, les parapluies, et c'est pour ça qu'on appelle encore maintenant ça
0: des baleines.
2: Des baleines.
6: Ah, waouh, je savais pas, mais ça fait méga sens. Ta gueule, Laurent.
2: Numéro 1. Les bébés baleineaux, ça peut boire 380 litres de lait quotidiennement et prendre quasiment 100 kilos de masse chaque jour. Donc si t'es devant un bébé baleine avec des couverts, tu pourrais pas le manger aussi vite qu'il grandit. Dinguerie, non? Le machin, il grossit à vue d'œil quasi, quoi.
6: Bah, sauf celui qui est mort au fond de la mer, quoi.
2: Laurent, la vie de ma mère.

0: C'était les fontaines d'ici et les fontaines d'ailleurs, certainement.
1: Oh,
0: le petit jeu de mots de l'admi. Attention, ce tapis commercial. Alors qu'on aurait plutôt mettre un tapis déchirant et poignant. Parce que du 29 septembre au 3 octobre, RTS Couleur 3 essaye de récolter des fonds pour les plus précaires dans notre pays. Voilà, il s'agit de donner, enfin de récolter des sous pour aider nos prochains ici en Suisse, dans tous les cantons. Donc, qu'est-ce qu'on fait chaque année ?
2: On va voir les gens.
0: On va voir les gens. Voilà, donc du 29 septembre au 3 octobre, des émissions spécialisées seront donc à Fribourg, au Locle. Ça, c'est le mercredi, à Sion, et puis à Puy aussi, voilà, et puis à Seignelégier, ça, c'est le samedi, voilà. Mmh. Et chaque année, bah, voilà, on faisait ou des petits trucs un peu ponctuels. Je sais pas, une année, on avait fait un loto à Payerne avec Robin Chesset. On avait animé un loto, on avait récolté plein de sous pour que des femmes en rémission de cancer puissent se faire tatouer les seins ou un mamelon ou autre chose pour couvrir, parce qu'il y a certaines femmes qui décident de rester des Amazones et de juste décorer ces peintures de guerre. Voilà, j'ai envie de les appeler comme ça. Et bien là, maintenant, on va faire un comedy club.
2: Ah,
0: voilà.
3: Trop bien.
0: Donc, on fait le contraire. C'est-à-dire que vous devez, madame, monsieur, préloquer pour voir Yacine Nemra, Robin Chesset, Julien Dequin de Saint-Preux, Laura Chenia et Emma Pomme.
2: Ah,
0: parce que je vais hoster.
3: Incroyable.
0: Emma Pomme. Donc, dans plusieurs endroit où on jouera donc du stand-up. Donc voilà, on sera plutôt... Enfin, j'espère qu'on sera drôle. Enfin, vu les collègues, je vois que ça va être drôle. Donc le mardi, c'est au Nouveau Monde de Fribourg, mardi 29. Donc il n'y aura pas les bras cassés la semaine prochaine, okay, puisqu'on se balade. Mercredi 30 septembre, ce sera donc à la Grange de Luxe au Locle. Et puis, dans la foulée, on partira à Fribourg. Ça j'ai déjà dit. Le jeudi, donc ça sera à Sion, à la Ferme Asile, un endroit formidable. Vous êtes déjà allé?
2: Non.
0: Ils font plein de concerts, on peut manger là-bas, c'est cool. Il y a une jolie terrasse, en plus peut-être qu'il fera beau. Et puis vendredi, le 2 octobre, on sera à Puy, au Cinéma Cité Club à Puy, vous le connaissez ?
3: Ouais.
0: Parce que c'est un cinéma qui parfois aussi se transforme en autre chose. Non. Et on termine à Seignelégier !
2: Ouais, vive le Jura !
0: Voilà, donc à la BFM, à la brasserie BFM. Et donc tous les sous qui seront donc récoltés par nos soins, enfin, si vous venez nous voir en stand-up, et ben tous les sous seront reversés à plein d'associations qu'on interviewera pendant cette semaine un peu spéciale. Donc avecvous.rts.ch, ça c'est la petite adresse pour aller préloquer, je répète, avecvous.rts.ch. Voilà.
2: Super.
0: Vous allez viendre ?
3: J'adore, j'achète, j'en veux 17.
0: Merci pour la rime. Oui, achetez-en 17, c'est pour le bien, voilà. Moi, je m'en fous, enfin, voilà. Même si, mais s'il n'y a que 3 personnes, c'est dommage.
2: C'est dommage pour le
0: alors,
2: bien.
0: On a l'habitude de bider ou de faire des salles pas tout à fait remplies.
2: Mais ces pauvres associations, elles méritent mieux.
0: Bah, s'il vous plaît, quoi. Merci pour eux.

0: TV On, c'était Violet Grohl. Et nous allons maintenant jouer au jeu de la réplique, oui.
1: Ouais.
2: La réplique.
3: Vous voulez un whisky?
4: Koshkatnous.
3: Vous voulez pas un whisky d'abord?
1: La réplique. 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
0: Un jeu de la réplique, vous connaissez la maniclette, vous jouez dans un film, mais vous n'avez pas reçu le scénario, donc vous improvisez face à Bill Murray. Bill Murray, vous aurez les deux les mêmes répliques. Robert en a fait quelque chose de formidable, c'est très ouvert aujourd'hui, bravo à Antonin, parce qu'il a vraiment... Vous pouvez répondre ce que vous laisse, monsieur.
5: Ok.
0: Donc, qui veut commencer? En sachant qu'on commence l'inconnu, on passe en deuxième, on peut prendre des notes... Comme vous voulez.
6: Moi, c'est toi qui choisis.
0: Alors, vas-y.
6: Moi, je commence.
0: Marion, tu vas.
5: Alors, j'enlève mon casque.
0: Go.
6: Mais quoi?
5: Je réécoute.
0: Il veut pas écouter.
6: Ah ouais? Mais tu vas m'entendre, la puce.
0: Il y a peut-être l'idée qu'il fasse exactement la même chose que toi. Mais c'est marrant, c'est vrai, enlève ton casque. Allez, on y va.
7: Okay. Rita, s'il te restait seulement une journée à vivre, dis-moi ce que tu en ferais.
8: Oh ben écoute, je pense que j'irai voir la mer, tu sais, j'adore entendre les oiseaux, crépuscule.
7: Mais suppose que le monde entier soit sur le point d'exploser, tu ferais quoi?
8: Ben j'irai voir la mer, tu sais, j'adore entendre les oiseaux, crépuscule.
0: Ok.
7: Je m'intéresse à toi, c'est vrai, ça. Tu veux quoi? Tu aimes quoi? À quoi est-ce que tu penses?
8: Les goélands, les autres oiseaux, les pigeons notamment, aussi les moineaux.
7: Non, je t'assure, j'essayais de parler comme les gens normaux, quoi. C'est pas comme ça.
8: Ah ben si, j'adore. Je peux aussi parler un petit peu des batraciens, les grenouilles, les crapauds.
6: Pas d'autres batraciens.
0: Ouais ben.
7: Allez, viens, je t'offre un café. Et un beignet.
6: Oh!
0: C'est Marion qui revient.
6: Oui,
0: on lui offre un beignet. Elle est de retour. Ok. Et ben voilà, c'est terminé.
7: En fin de compte, tu as quel but dans la vie?
6: C'était pas terminé.
0: C'était pas terminé.
6: J'ai pas entendu la réplique.
0: En fin de compte, t'as quel but dans la vie?
8: Eh ben, voir les oiseaux au bord de la mer, au crépuscule.
0: Je crois qu'on avait compris.
7: Tu as une relation suivie?
6: Pourquoi? Tu me trouves étrange.
7: Quel est l'homme parfait selon toi?
8: Eh ben, je dirais un homme qui m'emmène voir
6: les oiseaux
0: au bord de la mer.
6: Au crépuscule.
7: Je suis super bien bâti. Il m'arrive de passer des mois sans me regarder.
6: Ok.
0: Ok. Bon, et la conclusion?
7: Là, j'ai presque réussi un sans faute.
0: Oui, Marion aussi, elle a presque réussi un sans faute.
6: J'étais sûre que ça s'était terminé.
0: Moi
6: avant
0: aussi.
6: Que ça se termine.
0: Et puis non, finalement. Voilà.
6: Putain.
0: Donc, t'as fait un peu le même truc. Alors, pas du tout la même chose que Robin, mais la même technique. Répéter la même chose.
6: Mais ça semble assez instinctif.
0: Oui, c'est pas
6: avoir,
0: pour rien que...
6: Avoir ce qu'a faire ce bon vieil Albert.
0: Mais voilà,
5: vous
0: n'avez pas du tout les mêmes réponses, Robin et toi. Et on va voir maintenant Albert qui n'a pas écouté les répliques.
5: J'ai entendu deux, trois petits trucs au milieu, puis après j'ai mis mon casque.
7: Rita, s'il te restait seulement une journée à vivre, dis-moi ce que tu en ferais.
9: Je veux un thé au sein de la chambre.
7: Mais suppose que le monde entier soit sur le point d'exploser. Tu ferais quoi?
9: Je veux juste un thé au sein de la chambre.
7: Je m'intéresse à toi. C'est vrai, ça. Tu veux quoi? Tu aimes quoi? À quoi est-ce que tu penses?
9: J'aime le thé et le sien de la chambre.
7: Non, je t'assure, j'essayais de parler comme les gens normaux, quoi. C'est pas comme ça.
9: Si, mais moi, je t'ai répondu... que je veux juste un thé au gingembre.
7: Allez, viens, je t'offre un café. Et un beignet.
9: Non. Je veux un thé au gingembre.
7: En fin de compte, tu as quel but dans la vie?
9: Mais je veux juste un thé au gingembre.
7: Tu as une relation suivie?
5: William, j'ai une relation suivie avec ta daronne.
7: Quel est l'homme parfait selon toi?
5: Dwayne The Rock Johnson.
7: Je suis super bien bâti et il m'arrive de passer des mois sans me regarder.
5: Pas autant que Dwayne The Rock Johnson. Je suis sûr que sa peau goûte les gingembre.
7: Là, j'ai presque réussi à s'en foutre.
6: Waouh!
0: Voilà, donc les trois, vous êtes très...
2: Dans des trucs différents.
0: Non, mais aussi très, très monomaniaque.
6: C'est vrai.
0: Toi, c'était la mer, lui, c'était le gingembre. Robin, c'était boire avec des copains.
2: Oh. Ah. Toujours de l'eau, finalement.
0: En même temps, on vous pose la question, qu'est-ce que vous voulez faire? Vous avez mis un peu de vous, quand même.
2: Ouais.
0: Sinon, mais sérieux, si vous restez une journée à vivre...
2: En vrai, moi, je peux pas blairer le thé. C'est un truc de fou. Non, c'est vrai, je déteste le thé. J'aime pas ça.
6: C'est vrai que c'est du pot pourri dans de l'eau, quoi. Enfin,
2: ouais.
6: C'est pas c'est
2: non.
6: Vraiment ça.
2: C'est comme marcher pour aller à des endroits. Ça m'énerve. Tu
0: bon,
2: peux
0: je
2: courir,
0: vous félicite et j'envoie un morceau parce que sinon, on n'aura pas le temps de faire le
6: design test.
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0: Na. Pardon, j'étais obligée de paraphraser Michael Jackson.
1: Ouais, oui.
0: Voilà,
1: oui.
0: Billie Jean. Et nous terminons cette émission en musique. Hein, parce qu'il y a eu beaucoup de blabla. Ah oui, parce que t'as les réponses sous les yeux, toi.
2: T'as vu comme je suis bonne joueuse, j'ai tout éteint, j'ai rien regardé.
0: Bravo, je te félicite.
1: Wow.
2: J'aurais pu impressionner tout le monde. Alors, et je préfère rester médiocre.
1: Prix Nobel de la paix.
0: Merci. Albert contre Marion, qui va gagner le blind test?
3: Oh,
0: Marion.
3: Non.
2: Bah non.
1: Ça dépend les genres, les époques. Je pense qu'on a chacun nos spécificités.
0: Je vois mes wafafafa. Vous avez les deux une chance de gagner.
2: Ok.
0: On y va, c'est un rikiki.
2: Ok.
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0: Alors le rikiki, c'est quelques notes seulement.
2: Okay.
0: Mais vous avez tous l'oreille absolue ici.
2: Bien sûr.
0: L'oreille absolue. Alors on y va, premier extrait.
2: Shakira.
0: Oui, oh, oui. Oh là là. En fait, c'est...
6: Elle a la même voix que...
1: Shakira, eres tu.
0: Non, mais la même voix que Maïté.
2: Oui, ouais, c'est vrai, purée, c'est vrai.
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0: Pardon, je me fais rire toute seule. Marion, ouvre le score.
2: Yes.
0: Alors celui-là, il est technique. C'est un morceau qu'on a beaucoup écouté sur Couleur 3. Mais à chaque fois, vous ne le trouvez pas.
2: Ok.
0: Va savoir si aujourd'hui ça marche.
2: Oula.
0: Non ? On recommence ? Non ? Encore ? Voilà, je pense
2: c'est
0: que
2: la
0: en
2: bianda.
1: Amadou et Mariam ?
0: Non.
2: Aucune idée. Oui.
0: Le titre s'appelle Tata Fatiguée.
1: Magic System.
0: Parce qu'elle travaille tous les jours. Non, un artiste.
2: Mais aucune idée.
0: Eh bien, c'était Voodoo Game.
2: Ah,
0: vous souvenez pas?
2: J'aurais jamais eu ça.
1: Jamais. Mais si seulement c'était une histoire sans souvenir.
0: Mais toi, tu peux aimer en plus. Toi aussi.
1: Jamais croisé leur route.
0: Voodoo Game, c'est un chanteur. Je sais plus de quel pays il vient, mais il est très drôle.
1: J'imagine.
0: Et c'est groovy, funky. Allez, un autre.
2: Claude François.
0: Non.
2: Piano, Françoise Hardy. Non, c'est Véronique Sanson.
1: Ouais.
2: Non, c'est France Gall.
0: France Gall.
2: Oh my god, j'ai failli pas avoir France Gall.
0: Allez, Marion.
1: Et après, mon cerveau a fait. On l'a dit en même temps, par contre.
0: Bon, allez, un point chacun. C'est vrai qu'il a dit France et que t'as terminé.
1: Non, j'ai dit France et après, on a dit France Gall simultanément.
0: Ok, allez, un point tout le monde.
2: Bon, ok.
1: Checker la barre, en fait.
0: Le Voodoo Game, c'était la petite difficulté. J'ai l'impression que les autres vont aller assez bien.
1: Ah.
2: Ok.
0: Donc, rapidité. Go!
2: Ok.
1: Rihanna.
0: Oui.
2: Non!
0: Ah, il a été vite, là.
2: Ouais, mais j'allais la voir.
0: Et ça nous amène à une belle égalité. Pour le moment, car voici un nouvel extrait.
2: Stromae.
0: Yes, Marion. Formidable, Marion.
7: Formidable. Tu étais formidable, j'étais formidable.
0: Non, ça marche pas.
2: Si, ça marche.
0: Ok. Allez, le suivant. Plus compliqué, celui-là.
2: Daft Punk ?
0: Non.
2: The Weeknd ?
0: Non.
2: There's something inside you. C'est enchaîné !
0: Stravinsky ! Oh là là, c'est serré, j'aime quand c'est serré.
2: Ah, c'est horrible, je suis tellement sous tension.
0: Attention, lui,
2: allez.
0: Alors là, c'est où vous le trouvez en deux secondes ou vous galérez pendant 20 minutes, je sais pas.
2: Mais Patrick Sébastien.
0: Oui, Marion, ça c'est ma Marion. Voilà. Il est content, il est toujours content quand il peut mettre du Patrick Sébastien. Voilà, autre chose.
1: Beatles.
0: Yes. Oh. 4-4, c'est serré.
2: On est fort là, Albert. Hein. Qu'est-ce qui se passe?
1: Malade.
0: Allez, un autre.
1: Merde.
2: Zaoud Sagazan.
0: Yes. Oh. Qui a un peu ta voix.
2: Oui, apparemment.
6: Mais oui, je te trouve pas un peu.
1: Oui. Un peu de gorge, ouais.
6: Essaye de limiter. magnétique.
3: Non. Non, non.
0: Marion est passée devant avec 5 points, mais est-ce que ça va durer?
2: Las Vegas.
1: Elvis Presley.
0: Marion, elle chante, toi tu donnes les réponses.
2: Mais oui, mais moi je suis nulle en artiste.
0: 5 à 5. Attention. Attention, c'est le dernier élément. C'est le dernier, pas, c'est pas le dernier extrait, pardon. Vous êtes 5 à 5.
2: Ouf.
0: Donc celui ou celle qui décroche gagne ce blind test ce soir. Attention. Go. Bon, c'est dommage, j'ai parlé dessus.
2: Aurel San.
1: Aurel San.
0: Yes.
2: Oh yes.
0: Bien joué.
2: Septante émission en 4 ans d'antenne.
1: Bravo.
2: C'est ma première victoire.
1: Et moi j'ai prédit que t'avais gagné, donc c'est un peu moi qui ai gagné finalement.
2: Non, tu peux pas prendre ça, Albert. Non, tu peux pas prendre ma victoire.
0: C'est sa centième aujourd'hui.
2: C'est vrai que c'est ta centième.
1: Bravo, Albert. Je veux pas vous de pitié. Non, puis en plus si je gagne, du coup j'ai mal prédit, donc on est dans un paradoxe en fait.
0: Oui, ça va pas.
2: Mais on est tous fiers de toi.
0: Arrête de tripoter ce micro.
2: Mais
0: il tombe.
2: Il est cassé, je crois. Je vais casser
0: le micro.
2: Non, j'ai pas cassé.
0: Il est dans le coin.
2: Ok.

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1: Oui, puis si vous aimez vraiment, vraiment l'info, bah, y a un flash aussi derrière le sponsor de 3 minutes chrono. Voilà. D'ailleurs, nous, on va vous laisser là-dessus.
2: Oh,
1: passez une bonne soirée.
2: Bonne soirée.
1: Merci Marion, merci Albert.
2: Merci Valérie.
1: Merci Antonin. Merci vous autres de l'autre côté du poste de nous suivre. Toujours plus nombreux, vous êtes 2 milliards actuellement.
2: Mais
1: waouh. Wow. Ouais.
2: Arrête.
1: Ah oui, on fera une fête pour les 3.
2: Ok.
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1: Le Conseil des États a tranché hier, il veut serrer la vis à UBS, alors pas autant qu'envisagé par le Conseil fédéral, qui voulait que l'entier des participations étrangères de la banque soit couverte par des fonds propres. Non, les sénateurs ont voté hier une solution moins dure, 90% de couverture par des fonds propres. En réponse, la banque dénonce un résultat politique qui, selon elle, n'est pas un compromis et ne s'attaque pas aux causes profondes de la faillite de Crédit Suisse. Un président américain ne se déplace presque jamais pour accueillir un dirigeant étranger à l'aéroport. Donald Trump, lui, l'a fait hier. Il a bousculé le protocole pour son homologue chinois Xi Jinping, qui entame une visite d'État de 3 jours aux États-Unis. Après une brève cérémonie sur le tarmac, les deux dirigeants se retrouveront ce jeudi à la Maison-Blanche pour le temps fort annoncé d'une visite qui a d'ores et déjà atteint son but principal. Les États-Unis et la Chine ont en effet décidé de prolonger leur trêve commerciale jusqu'au 10 janvier prochain. Loin du faste de ce sommet sino-américain, les 3 médias exclus de la Maison-Blanche contre-attaquent devant la justice. CNN, MS Now et Politico ont dénoncé hier devant un juge fédéral à Washington la légalité de cette décision sans préavis de la part de Donald Trump. Le président républicain avait bloqué leur accès le 18 septembre dernier, les accusant de relayer de fausses informations. Les 3 médias dénoncent, eux, une atteinte à la liberté de la presse et une violation constitutionnelle. L'audience a duré 1 heure environ hier. La justice doit se prononcer prochainement. La capitale ukrainienne, de nouveau la cible d'une série de frappes russes. Une 20aine d'explosions ont été entendues cette nuit dans plusieurs quartiers de Kiev. Un premier bilan fait état de 2 morts et de plusieurs blessés. Des personnes pourraient aussi avoir été piégées sous les décombres. Hier déjà, des bombardements russes avaient fait au moins 7 morts en Ukraine, dont 2 à Kiev. Cette nouvelle attaque est survenue au moment même où aux États-Unis, le président ukrainien Volodymyr Zelensky rencontrait des membres du Congrès américain pour leur demander de renforcer les sanctions contre Moscou. Harvey Weinstein, à nouveau condamné à New York. Après 8 ans de procédure judiciaire, l'ex-producteur hollywoodien écope de 15 ans de prison pour agression sexuelle contre une ancienne assistante de production. C'était en 2006. Le fondateur des studios Miramax avait déjà été condamné à 23 ans de prison en 2020. Mais le verdict avait été annulé en 2024 par une cour d'appel pour des raisons procédurales. Il a donc de nouveau été reconnu coupable 1 année plus tard. En pleine polémique sur les lunettes qui permettent de filmer les passants à leur insu, le patron de Meta, Mark Zuckerberg, a dévoilé hier en Californie 2 nouvelles lunettes connectées, mais sans caméra, celle-ci. Ce nouveau modèle sera centré sur l'audio et sur l'intelligence artificielle. Et le patron du géant des réseaux sociaux de vanter ses lunettes plus légères, plus fines aussi, avec plus d'autonomie. Muse, l'assistant IA multitâche, arrivera sur ses lunettes dans les prochaines semaines, a-t-il également annoncé. Ce jeudi, le temps s'annonce bien ensoleillé encore ce matin, avec des voiles nuageux qui vont devenir de plus en plus denses, toutefois au fil de la journée. Les températures seront comprises entre 9 degrés à l'aube et jusqu'à 22 degrés pour les maximales.
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1: L'UBS a perdu une première manche hier à Berne. Des deux options sur la table, le Conseil des États a finalement opté pour la solution qui prévoit une couverture à 90% par des fonds propres pour les filiales étrangères d'UBS, contre 45% aujourd'hui. Une option moins stricte toutefois que ce que demandait le Conseil fédéral, à savoir une couverture à 100%. Pas au goût de la banque qui a réagi hier par communiqué. Ce n'est pas un compromis et ça ne répond pas aux causes profondes de la chute de Crédit Suisse. Le dossier passe maintenant au Conseil national. À Genève, l'idée d'une caisse maladie à vocation publique fait son chemin. Le Conseil d'État a lancé deux appels d'offres. Le premier pour un mandataire, le second pour un réseau de santé, avec une entrée en vigueur prévue pour début 2028 au plus tôt. Le gouvernement espère ainsi réduire les primes d'assurance maladie d'environ 20% via son projet Beluga qui mise sur la prévention et une meilleure coordination du réseau. En Cisjordanie occupée, le fils de l'ambassadeur israélien aux États-Unis a été gravement blessé hier dans une attaque à la voiture Bélier contre un poste de contrôle israélien. Il était sur les lieux en tant que soldat réserviste lorsqu'un individu a foncé à bord de son véhicule sur des militaires et des policiers. Le conducteur a été abattu. Une attaque qui intervient la veille du discours du Premier ministre israélien Benjamin Netanyahou à l'Assemblée générale des Nations Unies. Faible engouement pour les élections législatives au Maroc. Le taux de participation plafonne à 38%. C'est le plus faible enregistré depuis presque 20 ans. Sur fond de défiance envers la classe politique, d'inquiétude aussi autour du chômage et des inégalités. Le scrutin s'est également tenu 2 mois après la crise migratoire de Ceuta, largement perçue comme le symptôme du malaise d'une partie de la jeunesse marocaine. Près de 16 millions de personnes étaient appelées aux urnes hier pour renouveler le Parlement, également ouvrir la voie à la formation d'un nouveau gouvernement. L'appel à la vigilance et à la coopération internationale lancé hier à la tribune de l'ONU par les patrons d'Anthropic et d'OpenAI. Tous deux avaient été conviés devant le Conseil de sécurité pour dresser un état des lieux de cette technologie, de ses risques également. L'évolution actuelle des IA nécessite une attention extrême, a prévenu le patron d'OpenAI, Sam Altman, pour qui l'automatisation progressive de son développement est un facteur de risque supplémentaire. En écho, Dario Amodei d'Anthropic s'est même engagé à ralentir unilatéralement son développement autant que nécessaire pour s'assurer que l'IA est sûre, a-t-il dit. Hasard du calendrier, le Premier ministre australien accuse, lui, un agent IA d'OpenAI d'avoir infiltré un site internet du gouvernement. En football féminin, sans surprise, il y avait plusieurs classes d'écart entre Servette Chénois et l'OL Lyon hier soir lors de la première journée de la phase de ligue de Ligue des Champions. Les Françaises se sont largement imposées sur un score fleuve 8-0. Prochaine échéance désormais pour les Genevois, ce sera le 1er octobre face aux champions du Danemark, le HB Køge. Un soleil encore généreux ce jeudi, hormis quelques voiles nuageux de plus en plus denses au fil de la journée, et un mercure qui oscillera entre 9 degrés à l'aube et jusqu'à 22 au maximum.
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1: Donald Trump aux petits soins pour la venue de Xi Jinping en visite d'État de 3 jours aux États-Unis. Ferrarissime, le président américain s'est déplacé en personne sur le tarmac de l'aéroport près de Washington hier soir pour accueillir donc son homologue chinois. Les deux dirigeants qui se retrouveront aujourd'hui à la Maison-Blanche pour le temps fort annoncé d'une visite qui a déjà atteint son but principal. Les États-Unis et la Chine ont en effet d'ores et déjà annoncé la prolongation de 2 mois de leur trêve commerciale jusqu'au 10 janvier prochain après une surenchère de droits de douane et de mesures commerciales restrictives. Le gouvernement américain qui a par ailleurs reconnu qu'il y avait eu 8 tentatives de suicide de militaires pendant le déploiement exceptionnellement long du porte-avions Abraham Lincoln au Moyen-Orient pour la guerre en Iran. Courant août, des familles de militaires et des élus s'étaient fait l'écho de conditions alarmantes pour l'équipage. Alors que le navire a quitté terre depuis plus de 10 mois, il a fini par faire escale début septembre en Thaïlande après 286 jours en mer. Il y aura bien des élections au Venezuela, c'est la promesse de la présidente vénézuélienne par intérim, Delcy Rodriguez, hier devant l'Assemblée générale des Nations Unies. Elle a également précisé que le gouvernement avait déjà entamé des pourparlers avec l'opposition et garantirait la participation de toutes les forces politiques lors du scrutin. Aucune date n'a toutefois encore été fixée. Les tirs de loup pourraient être facilités en Suisse. Le Conseil national a adopté hier une motion permettant d'abattre le grand canidé dès que sa population dépasse un certain seuil. Pour la droite, cette mesure est nécessaire face à une nette augmentation du nombre de loups, d'une dizaine en 2010 à plus de 300 répartis sur 30 meutes aujourd'hui. La gauche, elle, s'oppose à cette mesure, estimant que les outils de régulation actuels suffisent et de préciser aussi que le nombre d'attaques a diminué grâce à une meilleure protection des troupeaux. La sécheresse historique et la grêle de cet été ont mis l'agriculture à rude épreuve. À fin septembre, Suisse Grêle estime que les dommages aux cultures se montent à près de 60 millions de francs. C'est 3 fois plus qu'à la même période en 2025. Les mois d'avril à août ont été les plus secs et les plus chauds jamais enregistrés depuis 1901, provoquant ainsi d'importantes pertes de récoltes. La Société Suisse d'Assurance contre la grêle s'attend d'ailleurs à environ 5 800 déclarations de sinistres pour l'année en cours. Les cultures d'été comme les pommes de terre, le maïs, les betteraves à sucre et les tournesols ainsi que les herbages ont été particulièrement touchés. En Australie, le gouvernement accuse OpenAI d'avoir infiltré un site officiel des services de santé. Le Premier ministre Anthony Albanese a fait part de son extrême préoccupation au patron d'OpenAI, Sam Altman. Il précise que l'agent IA a infiltré des dossiers publics et internes du service statistique et que des investigations sont en cours pour savoir à quelles données il a exactement eu accès. En réponse, le géant américain de l'intelligence artificielle OpenAI a confirmé que son IA s'était bien attaqué à plusieurs sites gouvernementaux australiens. Ce jeudi, le temps sera bien ensoleillé, le matin principalement, avec des voiles nuageux qui vont devenir de plus en plus denses au fur et à mesure de la journée. Côté température, elles seront comprises entre 9 degrés à l'aube et jusqu'à 22 degrés au meilleur de la journée.
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0: 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Benoît Rouchalot.
1: Le Conseil des États a tranché hier, il veut serrer la vis à UBS, pas autant qu'espéré par le Conseil fédéral, qui voulait que l'entier des participations étrangères de la banque soit couverte par des fonds propres. Les sénateurs ont voté hier une solution moins dure, 90% de couverture de ces fonds propres. En réponse, la banque dénonce un résultat politique qui, selon elle, n'est pas un compromis et ne s'attaque pas aux causes profondes de la faillite de Crédit Suisse. Un président américain ne se déplace presque jamais pour accueillir un dirigeant étranger à l'aéroport. Eh bien, Donald Trump l'a fait, lui, hier. Il a bousculé le protocole pour son homologue chinois Xi Jinping, qui entame une visite d'État de 3 jours aux États-Unis. Après une brève cérémonie sur le tarmac, les deux dirigeants se retrouveront ce jeudi à la Maison-Blanche pour le temps fort annoncé d'une visite qui a d'ores et déjà atteint son but principal. Les États-Unis et la Chine ont en effet décidé de prolonger de 2 mois leur trêve commerciale jusqu'au 10 janvier prochain. La capitale ukrainienne, de nouveau la cible d'une série de frappes russes. Une vingtaine d'explosions ont été entendues cette nuit dans plusieurs quartiers de la ville. Un premier bilan fait état de 2 morts et de plusieurs blessés. Des personnes pourraient aussi avoir été piégées sous les décombres. Hier déjà, des bombardements russes avaient fait au moins 7 morts en Ukraine, dont 2 à Kiev. Et une nouvelle attaque qui est survenue au moment même où, aux États-Unis, le président ukrainien Volodymyr Zelensky rencontrait des membres du Congrès américain pour leur demander de renforcer les sanctions contre Moscou. Une nouvelle étape franchie à Genève pour le projet de caisse de santé publique. 2 appels d'offres ont été lancés par le Conseil d'État. La première pour trouver un candidat parmi les assureurs maladie du pays prêt à se lancer dans ce nouveau modèle en partenariat avec le canton. L'autre s'adresse aux acteurs du secteur de la santé pour former un nouveau réseau de soins intégrés avec l'espoir d'une entrée en vigueur prévue pour début 2028. Encore une saignée dans la presse suisse. Le groupe de presse Ringier annonçait hier la suppression de 14 postes, dont 6 journalistes sur le site de Lausanne. Ringier, qui est notamment propriétaire du Blick Romandie, de l'Illustré ou encore du magazine PME. Le groupe a aussi précisé qu'à l'avenir, les rédactions de Suisse Romande et de Suisse Alémanique collaboreront encore plus étroitement. En pleine polémique sur les lunettes qui permettent de filmer les passants à leur insu, le patron de Meta, Mark Zuckerberg, a dévoilé hier en Californie de nouvelles lunettes connectées, mais sans caméra. Celle-ci, ce nouveau modèle sera centré sur l'audio et sur l'intelligence artificielle. Et le patron du géant des réseaux sociaux de vanter ses lunettes plus légères, plus fines, avec plus d'autonomie également. S'agissant de l'assistant IA multitâche nommé Muse, il arrivera sur les lunettes dans les prochaines semaines, a-t-il également annoncé. En football, enfin, il n'y a pas eu de miracle hier soir au stade de Genève. Pour leur premier match de la saison en Ligue des Champions, les joueuses de Servette Chénois se sont lourdement inclinées 8-0 face à l'OL Lyon. Un soleil encore généreux pour ce jeudi, hormis quelques voiles nuageux qui seront toutefois de plus en plus denses au fur et à mesure de la journée. Le mercure lui oscillera jusqu'à 22 degrés au maximum et 9 degrés à l'aube.
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Mesdames et messieurs, bonjour. Aujourd'hui, penchons-nous sur un phénomène que la science a longtemps négligé, le jeudi matinus horribilis, ou syndrome de l'effondrement eschatologique précoce. Les linguistes le rattachent à la racine latine expergici, s'éveiller, et à horribilis. Pas besoin de précision pour celui-là. Le phénomène se manifeste chez le sujet humain entre 5h40 et 6h10, lorsque la conscience émerge d'un sommeil réparateur pour se heurter sans transition à la certitude froide que nous ne sommes que jeudi. Les symptômes sont bien documentés dans la littérature savante. On observe une sensation de finitude généralisée, comparable à ce que les stoïciens appelaient le « memento biscotti ». Souviens-toi que tu es biscotte et que tu redeviendras biscotte. Le sujet ressent également une forme de deuil anticipé, non pas de sa propre existence, mais des 90 minutes de sommeil qui viennent de lui être arrachées par un appareil sonnant sans la moindre pitié. Certains chercheurs, dont je tairai le nom par pudeur, puisqu'il s'agit encore une fois juste de moi, avancent une hypothèse audacieuse. La fin du monde n'aurait pas lieu dans un grand fracas cosmique, mais chaque jeudi, à intervalles réguliers, sous la forme discrète et répétée d'un réveil qui sonne beaucoup trop tôt. La science, mesdames et messieurs, continue.

0: Ça, pour l'extro du morceau, ils ont fait jouer le pianiste dans la pièce d'à côté.
1: Ah ouais, voilà, ouais, c'est ouais. Ça.
0: On le ramène. Viens,
1: ouais,
0: viens.
1: Merci Pierre.
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0: Ainhoa, rappelle-moi, t'as joué d'un instrument quand t'étais jeune?
4: Du piano.
0: Ah voilà.
4: Et toi?
0: Non. Oui, de la guitare.
4: Oui, guitare. Hein.
0: La guitare, oui. Mm. Oh mon Dieu, j'ai des blancs. Je me souviens même pas de... Et Stephen Baldwin, il a joué d'un instrument? Voilà, lui,
4: c'est
0: ça,
4: bien ce qui me semblait.
0: Ça, c'est sur un pauvre petit pingouin qui avait rien demandé. Easy Evil à la programmation musicale. Et si vous venez de vous réveiller, voici ce qui serait bon que vous sachiez.
4: Dans un monde toujours plus connecté, téléphone, réseau, Snapchat, écouteurs Bluetooth, TikTok, Netflix, Instagram, les moins de 20 ans sont nostalgiques d'un temps qu'ils n'ont pas vraiment connu. Résultat, les ventes de CD sont à la hausse.
0: Mais non.
4: Plus 16% de ventes aux États-Unis, c'est ce que rapporte un article du magazine musical Rolling Stone. Et les gens qui achètent, eh ben, c'est la Gen Z, autrement dit les jeunes entre 15 et 30 ans aujourd'hui. Mais alors, pourquoi ce retour au support musical physique? Et pourquoi spécifiquement le CD? Plusieurs pistes d'explication. Déjà, cette génération, la Gen Z, dit écouter une pétée de musique des années 90, ces dernières années. La mode des 90s revient en force, on le voit avec les jeans taille basse, mais c'est toute une époque qui force la nostalgie. Et s'il y a un objet culturel lié à cette époque, c'est peut-être le CD. En plus, ça coûte moins cher que le vinyle. En plus, pas besoin de se connecter, personne ne collecte tes données quand tu écoutes ton CD. Bref, c'est une nostalgie qui a de quoi plaire, en tout cas aux States, où ce boom est visible dans les ventes. Alors on verra si ce sera le cas aussi dans notre contrée. Mais si j'ai un conseil, pas besoin d'acheter du neuf. Dans les magasins de seconde main, il y a souvent un immense carton avec des CD à 1, 2 ou 3 balles et de sacrées découvertes qui vous attendent dans le Discman à écouteurs filaires.
0: Je pensais pas voir ce jour un jour.
4: Ouais, moi non plus.
0: je me souviens quand le vinyle avait dépassé la vente des CD, puis qu'il y avait tous les gens de 60, 50 ans et plus qui disaient « Je pensais pas voir ce jour un jour ».
4: Eh ben voilà, c'est nous les vieux cons.
0: Ouais, ouais. Bon, moi j'ai une craquée de vinyle à la maison parce que j'aime pas le support du CD, je trouve que c'est moche. C'est petit, c'est en plastique, ça se casse. Après, je suis le premier à avouer que la qualité sonore est différente, parce que t'as tous les puristes qui vont me tomber sur la gueule. Le vinyle, c'est mieux, ça dépend ce que t'écoutes. Par contre, j'ai jamais compris les cassettes. Il y a des gens qui essaient de faire revenir la cassette. Alors ça,
4: la qualité, elle est pourrie.
0: Alors, elle se dégrade très vite.
4: Ouais.
0: Et puis, je pense que ça devait être pratique parce que moins cher que le CD à l'époque. Et puis, c'est sorti avant le CD. Donc, dans la bagnole, oui.
4: Mm-hmm.
0: Mais maintenant, non.
4: Ouais.
0: Je comprends pas les gens. Alors, je pense que c'est une nostalgie de l'objet, peut-être.
4: Ouais, je pense. Moi, j'ai une théorie. C'est que, effectivement, cet objet de la pochette plastique du CD qui nous semble à nous un truc un peu cheapos et tout, elle, au final, elle revient quoi. C'est aujourd'hui, ça semble comme un objet vintage.
0: Oui.
4: Et oui. Du coup, qualitatif.
0: Après, tu vois le format quand t'as une pochette vinyle entre les doigts.
4: Bien sûr.
0: Contre une pochette CD, c'est tout petit, c'est plus grand, il y a plus de matière à.
4: C'est aussi 5 fois moins cher.
0: 5 fois moins cher.
4: Non, je sais pas. Ouais, c'est une estimation.
0: Ouais.
4: Combien tu payes un vinyle, toi?
0: Neuf, une réédition, ça dépend, c'est entre 15 à 45 si c'est un double pressé sur du 80 grammes avec un livret dedans.
4: Ça va. J'aurais plus dit dans les 30 balles, justement.
0: Ouais, voilà, par là. Ouais. Mais après, pareil, les vinyles, faut les acheter vécus.
4: C'est clair. Hein.
0: Sur couleur3.ch, on vous propose un petit fil rouge sympatoche ce matin, une pochette de CD qui t'a marqué.
4: Ouais.
0: Tout simplement. Je suis en train de préparer ça et puis on se réjouit de vous lire.

0: C'était Yard Act New Beginnings à 6h15 sur la 3. Cette semaine,
1: ouais.
0: Stella du Marzo nous a emmené en Angleterre.
1: C'est juste.
0: Pour parler d'un certain monsieur V3 Bâton.
1: C'est lui.
0: Henri V3 Bâton. Je vous propose le dernier épisode de cette saga.
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3: Henri VIII, 4e épisode, 5e et 6e femme.
4: Combien ?
3: Bah oui, ça n'a pas trop matché avec Anne de Clèves. Le roi l'a trouvée moche, il n'a pas consommé le mariage, il n'a même pas consommé le consommé à l'entrée.
5: Quel gâchis.
3: Leur union est donc annulée et Henri VIII, 48 ans, enchaîne rapidement sur une 5e épouse. Ouais !
6: Quelle santé !
3: Je vous présente Catherine Howard.
7: Salut !
3: La cousine d'Anne Boleyn. Boleyn, Boleyn ! La 2e femme du roi. Catherine a 20 ans et Henri est fou d'elle. Il la couvre de cadeaux, de crèmes fouettées. Il l'appelle sa rose sans épines. Et pourtant, elle ne manque pas de piquant, Cathy. Ni d'amant, malheureusement. À son mari bedonnant, elle préfère le jeune courtisan Thomas Culpepper pour faire la culbute.
8: C'est facile à comprendre.
3: Ouais, ben Riri comprend pas trop, hein. Catherine est accusée d'adultère et quand une reine est accusée d'adultère, elle est également accusée de trahison. Et trahison signifie...
9: Décapitation ?
3: Oui, c'est bien. Catherine Howard perd la tête en 1542 et le roi retrouve une nouvelle Catherine un an plus tard. Le Parlement le pousse à choisir une femme de moralité irréprochable cette fois et Catherine Parr semble être la candidate idéale. Elle est cultivée, intelligente, deux fois veuve, ça va le faire. Même si Catherine Parr hésite au départ.
8: C'est facile à comprendre.
3: Bah ouais, le mec a exécuté deux de ses femmes, a fait annuler le mariage avec deux autres et a déclaré illégitime les deux filles issues de ses unions. Perso, j'irai pas. Mais Kat se laisse convaincre et devient la 6e reine consort, le samedi soir de préférence.
10: Je m'en fous de tout, moi, tant qu'on fait la fête.
3: Et ce sera la dernière femme d'Henri VIII, la 6e. D'où l'expression populaire, la 6e, c'est la bonne.
11: Personne ne dit ça, non ?
3: Ah bon ? Le mariage fonctionne plutôt bien. Henri semble enfin avoir trouvé chaussure à son couvercle. Mieux vaut tard que jamais, dire Fontaine.
12: Oui, c'est vrai.
3: Il meurt 4 ans plus tard, en 1547, à l'âge de 55 ans.
13: C'est tellement triste.
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0: Notre compatriote Priya Raghu et ce morceau Finally. Oui, Finally, les CD reviennent. C'est ce que tu nous apprenais en tout début d'heure. Et du coup, on vous a demandé, auditrice, auditeur, une pochette d'album qui vous a marqué. J'ai déjà des réponses. Lionel nous dit, quand j'ai vu pour la première fois la pochette de Nevermind de Nirvana.
1: C'est le bébé qui nage dans la piscine, c'est ça?
0: Exactement.
1: Ouais,
0: Il dit, je pensais que c'était de la musique pour enfants. On a la fraise de Ninda. On a la fraise de Ninda qui nous dit aussi un bébé nu dans une piscine appâté par un dollar. Sinon, j'ai Yvan qui nous dit salut à Enoa et Adrien. Une pochette qui m'a marqué, c'est la pochette des Red Hot Chili Peppers en bleu et orange. Ça devait être vers le début des années 2000. Un très bon album et j'adore les Red Hot, signé Yvan. C'était en 99. Je suis allé checker.
1: Et puis
0: c'est Californication avec la piscine. Il y a un espèce de ciel qui rappelle un peu
1: on
0: de la flamme.
1: Des fausses couleurs, quoi.
0: Voilà, exactement.
1: Ouais.
0: C'est comme
1: mais
0: s'il était
1: la piscine
0: en...
1: qui est rouge d'ailleurs.
0: Oui, c'est ça, exactement.
1: Ouais, c'est ça.
0: Et puis le ciel qui est bleu foncé. Très bien.
1: Un peu Magritte comme ça, t'as l'impression qu'ils ont inversé les couleurs et puis qu'il y a un truc qui joue pas dans ton cerveau et du coup tu dis hein.
0: Absolument.
1: Voilà.
0: Tout à fait ça. Et toi t'as une pochette d'album qui te.
1: Oui, mais moi c'est plus lié à des souvenirs. C'est parce que c'est un CD que j'ai toujours eu, je crois, dans ma voiture. Et que je sors en cas d'extrême urgence de besoin de pêche.
0: Ouais.
1: Et c'est
0: tous
1: Shakira.
0: Les matins quand tu viens en bleu. Shakira.
1: Ah oui.
0: Shakira.
1: Mais pas n'importe quelle. Exactement, ça. Laundry Service, elle est là, elle a un faux tatouage où c'est écrit Laundry Service. Et il y a cette chanson, c'est la 7 ou la 8. Et c'est génial. C'est la période rock de Shakira, quand même.
0: Est-ce que j'en ferai une biscothèque une fois?
1: Ah oui, pitié.
0: Tu voudrais une... Bon, moi, je la rajoute à la liste.
1: Oui,
0: alors.
1: Mais à la liste.
0: Je rappelle que pour la biscothèque, vous avez été nombreuses et nombreux à me donner des propositions. Alors, ce qu'on va faire de façon aléatoire et démocratique, le jeudi, Ainoa va piocher dans un petit sac avec toutes vos propositions. Elle va sortir 3 propositions à chaque fois. Et puis ensuite, vous voterez. Donc, il y aura peut-être Shakira aujourd'hui. Qui sait?
1: Ça passe.
0: Qu'est-ce qu'on fait? On la laisse ou on... Je laisse Steven décider.
1: Ouais, je crois que Steven il va couper chacun.
0: Tu dis toi?
1: C'est pas grave.
0: Ah ouais,
1: voilà.
0: Ben PLG en repérage, les avions dessinent dans le ciel.
2: C'est joli. Les petits arpèges à la guitare, moi j'adore.
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0: mange. C'est un repérage sur couleur 3. Ben PLG, les avions dessinent dans le ciel. Je suis pas un rappeur et ça s'entend. Michel, on sait des chroniques, regarde une tranche de pain dans ta gueule.
1: Ça mange pas de pain. Yannick Neveu.
2: Ça mange pas de pain. Bien, bien, bien. Mais alors, ça mange quoi? Un taillé au grumeau. Oui. Oui, alors ben, je sais que vous avez maintenant l'habitude que je dise non, mais le taillé au grebon, c'est oui. Voilà. Écoutez, je sais pas quoi rajouter, si ce n'est peut-être une petite moutarde sur le côté. Le taillé au grebon, c'est une des merveilles du monde. D'ailleurs, vous voyez dans Le Seigneur des Anneaux, quand les elfes y filent à bouffer leur espèce de pain surprotéiné, là, ils appellent ça du lembas. Eh ben, en fait, c'était du taillé au grebon. Eh oui. Lembas, en langue elfique, ça se traduit par « taillé au grebon ». C'est Tolkien qui avait dit, là, dans son livre chiant, le Silmarmiton. Et quand on sait ça, bon ben, on n'est plus très étonné que Frodon et Sam aient tellement galéré sur la fin. Ils se sont gavés de taillé au grebon, les cons. Évidemment que ça devait peser sur l'estomac. Le problème, ça a jamais été l'anneau. Les deux gros gloutons, là, ils ont bouffé comme des sagouins et ils se sont tapés une indigestion de grebon. Même Sauron était tout désolé pour eux. Alors par contre, c'est sûr que ça faisait une histoire moins jolie à raconter. Pas besoin de trois films pour narrer les aventures de deux hobbits en quête de chiottes dans le Mordor. Allez, ça mange pas de pain.
1: Et ça se mange sans fin.
2: Ça mange pas de pain elfique surtout.

0: Father John Misty, Total Entertainment Forever. Bah tiens, parlons-en de l'entertainment. Salut, la pochette qui m'a marqué est celui du 45 tours de la chanson Rocamadour de Gérard Blanchard, sur laquelle on le voit avec son accordéon, mais il avait trois mains. À gauche, il y en a une qui tient un câble, une dessus, à droite de l'accordéon, et puis une aussi à gauche, comme ça. C'est vrai que tu le vois pas tout de suite, puis quand tu le vois, tu fais « Ah !» Merci pour votre matinale.
1: J'ai pas la ref, alors, faut que j'aille voir ça.
0: Regardez. Dani nous dit l'album Scorpion Pure Instinct, une famille nue au milieu d'une cage observée par des animaux.
1: Je vois la critique sociale.
0: J'ai reçu cet album à 10 ans, ça changeait de la pochette des To Be Free.
1: Oui.
0: Signé Dani. On vous en lire encore quelques-unes, c'est très sympa ce fil rouge. Une pochette de disque ou d'album qui vous a marqué. Je vais laisser le sondage encore 5 minutes, parce que sinon j'aurai pas le temps de toutes et tous vous lire.
1: Ça se passe sur la tienne aussi.
0: Ah, moi je l'ai, moi je l'ai. Trick Bag des Meters.
1: Okay. Ah,
0: regardez.
1: Okay.
0: Je veux entendre ta réaction.
1: Trick Bag Meters. Ouais.

0: C'était Finn Wolfhard à l'instant. Follow. Attends, où c'est que j'en suis moi? Ah voilà, je suis là. Hello la team, quand j'étais tout jeune, j'avais le droit à de l'argent de poche chaque semaine que j'allais dépenser presque tous les samedis après-midi dans le magasin de musique à côté de chez moi, dans lequel je passais des heures à écouter des CD. Si je devais choisir une pochette de CD qui m'a marqué en tant qu'ancien adolescent au look squatter punk que j'étais, je pense que c'est Skater, mais à mon avis son téléphone a fait un autocorrect. Entre parenthèses, je tenais à peine sur une board, mais dans ma tête, j'étais le meilleur. J'en choisirais deux, c'est Simple Plan du groupe lui-même ou oui. The Young and the Hopeless de Good Charlotte.
1: Bah, je pense qu'on a dû se croiser sur des disques avec ce mec parce que alors, j'avais les deux aussi et puis je passais aussi les après-midi à la Fnac.
0: Tu te souviens de la tronche de The Young and the Hopeless de l'album?
1: Bah, c'est pas ce truc un petit peu enfin on dirait une espèce de truc stylisé comme un logo stylisé, non?
0: Non, ça, hein, ça c'était Good Charlotte mais c'était pas cet album.
1: Ah.
0: C'était Lifestyle of the Rich and Famous. C'est une vieille famille américaine des années 50 qui est en train de regarder la télé puis t'as une bombe nucléaire.
1: Oui, oui, oui.
0: Il nous dit hashtag c'était mieux avant, c'est signé Chris. On a quelqu'un qui nous dit hello l'équipe, mon premier CD Unmasked de Kiss que j'ai toujours et mon vinyle Alive 2, bonne journée. Attends, j'ai plus son nom, j'ai pas noté son nom. Ah, oh, c'était Philippe. Merci beaucoup, Philippe. Ils ont été contents, les Ibarola, de la biscothèque sur Kiss?
1: Oui,
0: c'est vrai, j'ai passé le test.
1: T'as passé le test,
0: cool. Bubu nous dit ma marraine s'est trompée en voulant m'offrir un CD de Manu Chao.
1: Ouais.
0: Elle m'a offert un album qui a changé ma vie, Mano.
1: Ah, pas Mano Negra.
0: Non, Mano.
1: Okay.
0: Elle est dyslexique, t'attends tout, comment ça se passe? L'album Fesnos de Paname. Ouais, c'est vrai que c'était pas celui qu'on a. C'était pas la tribu, c'était celui qui est venu juste après. Est-ce qu'on en a encore un dans le chargeur? Oui, oui, on a Titi qui nous dit hello, ma pochette de CD préférée était celle de l'album The Burning Red de Machine Head, avec cette pochette en plastique rouge sang et son livret rouge profond avec une empreinte d'orchidée. Super design et quel album! Je ne peux que donner raison à notre Titi hongrois national. Jungle Sunshine.

0: Sunshine. Jungle. 6h43 sur...
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3: Sobre depuis 2008, la question qui plane est simple. Est-ce qu'en 2009, un Eminem clean peut encore faire de la musique qui claque? Le 15 mai sort Relapse, 5 ans de silence, une addiction aux médicaments qui a failli le tuer, une overdose, une cure de désintoxication. C'est un Eminem groggy, presque méconnaissable, qui revient avec un disque hardcore, torturé, parfois grimaçant. L'album se vend bien, hein, 600 000 exemplaires la première semaine aux États-Unis, un Grammy du meilleur album rap, mais quelque chose ne va pas encore tout à fait. On sent un artiste qui a survécu, mais qui n'est pas encore reconstruit. Ça, c'est pour l'album suivant, Recovery, qui sort en 2010. Le titre dit tout. Cette fois, Eminem ne rejoue plus les vieux réflexes de Slim Shady. Il écrit sur sa chute, sur la thérapie, sur la peur de replonger. Not Afraid débarque directement en tête des charts fin avril 2010, puis en août, Love the Way You Lie avec Rihanna. 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Ce titre restera numéro 1 durant 7 semaines, disque de diamant, 9,3 millions d'exemplaires vendus dans le monde, son single le plus vendu de toute sa carrière, Recovery l'album, le single, Recovery l'album devient le plus vendu au monde cette année-là, plus de 5,7 millions d'exemplaires en quelques mois. Eminem n'est pas juste revenu, il a livré l'album le plus honnête de sa vie. La décennie qui suit, il ne la passe pas à se reposer. En 2013, The Marshall Mathers LP 2 renoue avec l'univers du disque qu'il a rendu célèbre 13 ans plus tôt et repart avec un nouveau Grammy. En 2017, Revival cherche à être politique, engagé et tombe à plat, l'album le plus mal reçu de sa carrière. Un an plus tard, à peine, en pleine tempête, il sort Kamikaze par surprise, sans prévenir personne, en réponse directe aux critiques. Il y règle ses comptes, déclenche une guerre des mots avec Machine Gun Kelly, s'attire aussi une polémique bien réelle pour une insulte homophobe visée contre Tyler, the Creator. Polémique pour laquelle il présentera ensuite des excuses publiques. C'est la seule fois de sa carrière où il le fera. Il estimera être allé trop loin. Et du coup, il corrige le tir. En quelques années, Eminem alterne les tentatives, les coups de sang, les rebonds. Un artiste qui cherche encore sa place 15 ans après ses débuts. Et puis, arrive 2024. Le 12 juillet sort The Death of Slim Shady, entre parenthèses coup de grâce. Et pour raconter ça, Eminem choisit encore un habile et brillant subterfuge. Il annonce l'album avec un faux documentaire policier diffusé pendant le repêchage de la NFL fin avril. Puis un vrai faux avis de décès de Slim Shady publié dans le Detroit Free Press. Le message est clair avant même la première note. Ce disque raconte la mort du personnage de Slim et lui-même le dit, il faut écouter l'album dans l'ordre, sinon l'histoire ne tient pas. Parce que ce qu'il y met en scène, ce n'est pas un règlement de compte de plus, c'est un procès. Et pour le comprendre, il faut se rappeler que c'est vraiment qui est vraiment Slim Shady. C'est le personnage à travers lequel Eminem a pu pendant 25 ans parler de viol, de meurtre, d'homophobie, de sexisme, de drogue, de toutes les déviances de l'homme avec un grand et un petit H. Shady, c'est le masque, celui du mal incarné, certains diraient du diable. Et c'est là qu'on touche, je crois, à ce qui fait la vraie force d'Eminem depuis le début de sa carrière, sa capacité à incarner au micro le bien et le mal à la fois, Marshall et Shady, l'homme et le monstre dans la même respiration. Il le fait à merveille sur ce dernier album, au point de se mettre lui-même en scène en train de tuer son propre personnage, deux voix qui se répondent et s'affrontent dans un seul morceau. Permettez-moi en guise de conclusion une petite parenthèse personnelle. Je le disais hier, ma mère m'avait interdit d'écouter Eminem, interdit d'avoir de ses albums à la maison quand j'étais gamin. J'avais 9 ans à la sortie de The Eminem Show. Avec le recul, je pense qu'elle avait raison, mais à moitié seulement. Parce que si on prend n'importe quel morceau ou album d'Eminem, sans le contexte qui va avec, sans connaître la recette, sans comprendre ce qu'il essaie de raconter et quel subterfuge il utilise pour le faire, alors oui, ça devient dangereux. Dangereux pour un enfant de 9 ans, dangereux pour un adulte qui trouve en Slim Shady un exemple pour tabasser sa femme ou l'homosexuel qu'il va croiser dans la rue ou toute autre personne différente de lui. Les médias qui ont cloué Eminem au pilori sur la place publique pendant toute sa carrière, les gens qui l'ont traité d'homophobe, de sexiste, les politiciens qui l'ont traité de dangereux pour les jeunes, à titre personnel, je pense que ces gens ignoraient la subtilité de l'œuvre qu'ils ont en face des tympans. C'est des gens qui ont vu simplement Slim Shady sans comprendre la raison de son existence fictive, celle de montrer du doigt la part d'ombre en se pointant lui-même du doigt. En revanche, si on s'arme de contexte, si on s'informe sur ce qu'on est en train d'écouter, sur comment et pourquoi c'est raconté de cette manière-là, alors Eminem devient, selon moi, l'un des grands modèles de ma génération qui a touché aux sujets les plus tabous de la façon la plus frontale et honnête qui soit. Alors au lieu de clore cette biscothèque sur Eminem avec un morceau sorti du contexte de ce dernier album, album que je vous encourage à écouter de bout en bout en lisant les paroles traduites tant il est qualitatif, délicieusement cynique et pertinent, surtout aujourd'hui, je vous propose qu'on se quitte sur un de ses plus grands bangers, un message sans Slim Shady qui résume le mieux la carrière de ce génie qu'est Eminem, le gamin de Détroit qui a réussi à survivre au monde cruel qu'il a vu naître en rappant sans filtre sur le bien et le mal qui travaille dans beaucoup d'entre nous. Lose Yourself.
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0: Eminem, 2008, c'était la BO de 8 Mile. Moralité de cette histoire, informez-vous sur ce que vous écoutez, informez-vous sur ce que vous regardez. Il y a toujours un contexte derrière, il y a toujours une double histoire. C'est important, c'est un plaisir pour moi de faire cette biscothèque sur Eminem. Et ce sera la dernière que je choisis comme ça aléatoirement, parce que maintenant vous allez tirer au sort. Enfin, vous allez tirer au sort. On va tirer au sort.
1: Ouais, Ainoa, je suis prête, j'ai une petite banane couleur 3 que tu m'as ramenée.
0: Voilà. Et dedans, il y a une soixantaine de bouts de papier avec toutes les propositions que j'ai reçues par mail de vous, chères auditrices, auditeurs. N'hésitez pas à en rajouter, vous nous écrivez labiscothèque@couleur3.ch. Je prends le temps de vous répondre une fois le vendredi, je fais un tir groupé, sinon ça prend trop de temps. Il y a des propositions de moi aussi, il y a toi qui a proposé des trucs. Enfin, tous les gens qui me disent ça serait cool d'avoir une biscothèque là-dessus, je la mets sur cette liste. Aujourd'hui, tu vas tirer 5 ouais. propositions.
1: Okay.
0: Et puis ce que je vais faire pour prendre un petit peu d'avance, je vais garder les deux gagnants.
1: Ouais. Donc après les gens votent.
0: Exactement, je vais mettre ce sondage en ligne et puis vous allez voter pour les artistes qui vous font le plus plaisir à découvrir dans la biscothèque. Et les deux gagnants, cette fois-ci, je les prendrai pour la semaine prochaine et la semaine d'après.
1: Okay.
0: Et puis après, toutes les semaines, le jeudi, on fera 3 tirages et puis vous voterez pour l'artiste. Je prendrai le gagnant ou la gagnante.
1: Ok, je suis chaud. J'y vais ?
0: Parti, voilà. Numéro 1, c'est qui ?
1: Alors, premier artiste, Pearl Jam.
0: Cool.
1: Proposé par Vincent.
0: Ok.
1: Ça, c'est bon, ça.
0: Alors, je note Pearl Jam.
1: Deuxième artiste.
0: Ouais.
1: Daft Punk, proposé par Jay. On a du lourd. Troisième. Archive.
0: Ouais.
1: Proposé par Plume.
0: Archive, merci. Plume.
1: Coup de sac. Ok. France Gall, proposé par Simon.
0: Bien, ça.
1: Et le dernier petit bout de papier. Il y en aura que deux sur les cinq, là. Oh,
0: ouais.
1: C'est dur.
0: Mais après,
1: les
0: perdants,
1: dedans.
0: Les perdants, okay. Je les remets dedans, ouais.
1: Et encore une proposition de Jay, c'est la deuxième de Jay.
0: Il y en a qui ont.
1: Et c'est Dépêche Mode.
0: Ouh.
1: On aura du lourd la semaine prochaine.
0: Là. Donc ça va se jouer entre Pearl Jam, Daft Punk, Archive, France Gall et Dépêche Mode. Je mets ça tout de suite en ligne. Vous me laissez quelques petites minutes. Et puis vous allez sur couleur3.ch. Vous votez, votez qu'une seule fois. Je crois que c'est déjà fait, mais faites pas les petits foufou avec vos adresses IP. Hein, vous arrêtez de spammer. On vous connaît couleur3.ch dans quelques secondes et puis on viendra faire un petit récap des votes juste après ce No Phase.

0: Cake qui est dans notre petite sacoche.
1: Ah ouais,
0: oui, c'est moi qui l'ai rajouté personnellement parce qu'il y a beaucoup à dire sur ce groupe. C'est serré. Ça se joue entre Pearl Jam, Daft Punk, Archive ou France Gall ou Dépêche Mode. On va vous laisser encore le temps des infos pour voter. Vous allez sur couleur3.ch et vous votez. Et on va prendre les deux prochaines biscothèques seront les deux artistes et artistes gagnantes et gagnants de ce tirage. Je rappelle que si vous avez des envies, des suggestions pour la biscothèque, vous nous écrivez labiscotte@couleur3.ch. Les infos et on délibère juste après.
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0: Je pensais pas que c'était...
3: Ouais.
4: Sandra Viscardi.
5: UBS estime que la solution à 90% de fonds propres n'est pas un compromis et qu'elle ne répond pas aux causes profondes de la chute de Crédit Suisse. C'est pourtant la version choisie hier par le Conseil des États qui a coupé la poire en deux entre la version du Conseil fédéral qui voulait que l'entier des participations étrangères de la banque soit couverte par des fonds propres et celle de la banque qui souhaitait 50%. Alors Mathilde Varine, qu'est-ce que ça change ?
6: Si vous écoutez UBS et la plupart des milieux économiques et bancaires, ça ne change à peu près rien par rapport à ce que voulait le Conseil fédéral. Pour eux, c'est une solution radicale qui menace la compétitivité de la banque et même le tissu économique suisse qui risque de voir le coût du crédit renchérir. Le syndicat des banquiers s'inquiète lui-même pour les emplois. Pour UBS, le vrai compromis aurait été la proposition à 50% de fonds propres et 50% d'obligations dites AT1, la solution qu'avait mis la commission de l'économie du Conseil des États sur la table. La formule à 90% de fonds propres, elle, obligera la banque à mettre 16 milliards de dollars de côté selon ses propres calculs. Mais rappelons qu'au début du bras de fer, le total avait été estimé entre 20 et 25 milliards. Une addition qui s'allège tout de même.
5: Il ressemble à un berger allemand, mais plus haut sur pattes et plus mince. Et le Parlement veut sa peau. Une majorité d'élus veut pouvoir tirer des loups ou des meutes dès que leur nombre dépasse un certain seuil. Le National a adopté hier une motion des États aux grandes dames de la gauche qui estime que l'arsenal législatif actuel suffit pour réguler le grand prédateur. Tapis rouge, honneur militaire, Donald Trump a accueilli Xi Jinping en grande pompe hier soir à Washington. Les deux rivaux veulent afficher une relation stabilisée, mais les résultats concrets de leur sommet restent incertains. Parmi les sujets à discuter, l'intelligence artificielle. Washington propose un mécanisme d'alerte en cas d'incident grave. Certains plaident pour un système analogue au contrôle des armes nucléaires. Michael Peuker, on vous retrouve à Washington. Une telle coopération entre les deux puissances, c'est réaliste ?
7: Difficilement. États-Unis et Chine sont lancés dans une course effrénée à l'IA. Celui qui gagne l'IA gagne tout, disait récemment Donald Trump. Aucun des deux ne veut accepter des règles susceptibles d'avantager l'autre. Et même s'ils s'entendaient, encore faudrait-il pouvoir vérifier leurs engagements. Anthony Armaidi, spécialiste des technologies chinoises à l'Institut Merix.
8: L'IA, ce ne sont pas des armes nucléaires. Avec les armes nucléaires, il est relativement facile de vérifier les déclarations et engagements d'autres parties. Il est très difficile de dissimuler un vaste nombre d'armes nucléaires. Mais avec l'IA, c'est différent. Si Xi Jinping disait par exemple « Nos laboratoires cesseront de déployer l'IA dans la biotechnologie et les armes biologiques », comment vérifier que c'est bien le cas ? Pareil pour les Américains.
5: D'où une ambition plus modeste en discussion.
7: On parle d'une sorte de téléphone rouge pour éviter qu'un incident lié à l'IA ne dégénère en crise.
8: Même cette proposition de téléphone rouge comme celui qui existait entre Moscou et Washington interroge. Qui devrait utiliser cette ligne et quand ?
7: Des lignes de crise existent déjà entre Washington et Pékin, mais lors de précédentes tensions, la Chine a parfois refusé d'y répondre. Installer un téléphone, c'est une chose. S'assurer que quelqu'un décroche, c'en est une autre.
5: L'Australie tempête. L'un des sites gouvernementaux a été piraté par un agent autonome d'OpenAI en juin dernier. Inacceptable pour le Premier ministre Anthony Albanese et d'autant plus qu'OpenAI n'a averti Canberra qu'il y a quelques jours. Une nouvelle étape à Genève dans le projet de caisse de santé cantonale. Deux appels d'offres ont été lancés hier pour trouver des assureurs maladie du pays prêts à se lancer dans la création de cette caisse privée à vocation publique. L'autre appel d'offres concerne un réseau de soins intégrés. Pour le ministre genevois de la Santé, Pierre Maudet, il faut y innover car le système va dans le mur.
9: Le système actuel est au bout avec le financement et la rémunération à l'acte. L'objectif principal, c'est quand même d'améliorer qualitativement la prise en charge des patients. On voit qu'il y a beaucoup d'actes à double, qu'il y a des ruptures de trajectoire. C'est aussi le constat qu'aujourd'hui, une bonne partie des coûts sont liés à ce qu'on appelle les maladies chroniques, diabète, cancer, maladies cardiovasculaires. Et que si on intervenait avant, eh bien, on garderait les gens en meilleure santé plus longtemps et donc ça coûterait moins cher. Les caisses elles-mêmes, je pense, se rendent compte qu'on est au bout d'un modèle et elles ont fait la démonstration sur d'autres cantons avec d'autres projets, peut-être moins ambitieux, qu'elles souhaitaient tester de nouveaux modèles. L'intérêt pour une caisse de participer, c'est de vivre à l'échelle 1-1, un modèle qui, à mon avis, le modèle d'avenir du réseau de santé, de partager les risques, mais aussi, évidemment, les aspects positifs. Et je pense qu'il y a des caisses, pas citer de nom ici, mais qui sont aujourd'hui intéressées à expérimenter ce modèle parce qu'elles savent que, finalement, le compte à rebours est lancé. C'est pas tenable de poursuivre comme ça.
5: Plus de 59 millions de Français, l'estimation de Suisse Grêle concernant les dégâts aux cultures provoqués par les canicules et la grêle cet été, trois fois plus que l'an dernier. Un premier match très compliqué pour Genève Servette Chénois en Ligue des Champions de football. Les Genevois se sont inclinés 8-0 à la maison face à l'OL Lyon. Les Françaises font partie, il faut le dire, des favorites de la compétition et l'écart de niveau est évident. Mais l'attaquante Marie-Antoinette Katoto salue les performances des Genevoises.
1: C'est une belle équipe, qui pour sa première compétition va prendre de l'expérience, va découvrir et je leur souhaite vraiment une belle saison. Elles le méritent, elles ont fait une belle saison l'année dernière. J'ai suivi un peu parce que j'ai des amis qui jouent et qui ont joué là-bas et j'espère vraiment qu'elles vont faire une belle saison.
3: C'est facile de rester concentré tout au long du match quand on domine à ce point-là ?
1: Oui, il faut, c'est important. C'est important de rester concentré. C'est la première des choses, c'est primordial pour nous-mêmes, pour notre mental et pour se satisfaire de tous les entraînements qu'on fait.
5: Marie-Antoinette Katoto avec Patrick Delétro. Et prochain match dans cette ligue pour les Genevoises au Danemark le 1er octobre face à Køge. Les nuages un peu plus présents qu'hier et que demain, 22 à 25 degrés au maximum de la bise ce soir. Elle persistera demain sous un ciel plus radieux.
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0: Stop, on arrête tout. Alors, mesdames et messieurs, en cinquième et dernière position avec 14% des voix. Bonjour Blaise Bersinger.
4: Mais j'ai pas eu le temps de voter.
0: Oh. Non. Donc en cinquième et dernière position des voix, en cinquième. Ah oui, bah si vous venez de vous réveiller, on a pu voter pour ce qu'on voulait dans la biscothèque les deux prochaines semaines.
4: Ça ouais, se contextualise, merde. Voilà. C'est 7h, il y en a qui se réveillent maintenant. Okay.
0: Je comprends rien de ce qui se passe. Ouais, c'est tout nouveau. Bon, en cinquième et dernière position, nous avons avec 14% des voix Archive. En quatrième position avec 16% des voix, nous avons France Gall.
10: Non.
0: Ça se joue donc entre Pearl Jam, Depeche Mode et Daft Punk.
10: Oh.
0: Et à la troisième position, donc le dernier groupe à ne pas être retenu, avec 22% des voix, c'est Pearl Jam, c'est Daft Punk.
10: Oh non. Il n'y aura pas Daft Punk.
0: Ça veut dire que c'est Depeche Mode la semaine prochaine qui est en tête. Et puis la semaine suivante, ce sera Pearl Jam. Vous avez été une craquille à voter sur couleur3.ch. Merci beaucoup. Je me réjouis de faire ces deux biscothèques. Et puis la semaine prochaine, on revote pour la. Toujours avec une semaine d'avance, quoi.
10: Ok.
0: Comme ça, je peux prendre un peu d'avance.
10: Mais on remet ceux qui ont perdu.
0: Bien sûr. Oui. Non, c'est pas éliminé. C'est... On va pouvoir revoter pour France Gall et Archive et Daft Punk le jour où tu les retires.
4: Faut me voir scaper dans cette banane.
10: Oh oui, tellement.

0: Dance. Trois petits points. Slater.
1: 3Y.
2: 3?
3: Ah ouais. Et puis vous écoutez ça sur Couleur 3, c'est quand même pertinent, je veux dire.
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1: Merci Blaise pour le café.
5: Adrien Mayora.
3: Merci moi pour le café.
2: Deuxième heure de la biscotte. Blaise Bersinger nous a rejoint autour de la table. Comment il va?
6: Ah, ça pique le jeudi quand même. Hein.
2: Pourquoi particulièrement le jeudi?
6: Mais parce que la vie d'animateur radio en matinale n'est pas compatible avec celle d'artiste de la scène.
2: C'est vrai. T'as joué hier soir?
6: Mais oui, puis renouveau ce soir. Puis je serai défoncé.
2: T'as fini à quelle heure hier soir?
6: Ben, à 22h à Neuch. Après, faut rentrer, puis il faut surtout écrire la chronique pour la matinée.
1: Bravo!
2: Elle est fraîche. Elle est fraîche.
6: Allez, ouais, elle est. Ouais.
2: De quoi tu vas nous parler?
6: Des doodles.
2: Cool!
6: Ouais, ça va être super fédérateur.
2: Bon, si vous venez de vous réveiller, voici ce qu'il faut que vous savez.
1: Sur le fleuve Congo, près de Kinshasa, pêcher du plastique rapporte désormais plus que de pêcher du poisson. Oh. C'est Radio France Internationale qui se faisait l'écho de ce phénomène il y a quelques jours. En fait, près de Kinshasa, capitale de République démocratique du Congo, la contamination au plastique est telle dans le fleuve Congo que le nombre de poissons qui y vivent a drastiquement chuté. Pour reprendre les mots d'un pêcheur congolais interviewé, désormais, il y a plus de plastique que de poissons dans l'eau, à tel point que pêcher le poisson ne rapporte parfois pas plus de 20 balles par semaine. Plus rentable donc de pêcher du plastique, on conclut pas mal de pêcheurs puisque des entreprises de recyclage en RDC rachètent ce plastique. Et là, bah, ça peut rapporter dans les 80 dollars par semaine. C'est toujours pas énorme, mais c'est plus. Voilà donc comment les pêcheurs de poissons du fleuve Congo sont en train de se convertir en pêcheurs de plastique.
2: J'ai envie de chialer.
1: Ouais.
2: Toi, tu démarres une heure comme ça, tu nous fous le... T'as pas un truc, je sais pas...
1: Mais
2: un...
1: la semaine prochaine, c'est Dépêche Mode dans la biscothèque.
2: Ouais, mais... Ouais, oui. T'as pas un chiot qui est né à Schwitz ou un truc joli, un truc sympa?
1: Non, ok, lundi, je ferai un truc sympa. J'essaye.
2: C'était très bien, merci. C'était... Écoute, journaliste...
1: C'est fou, non?
2: Oui, non, c'est aberrant.
1: Voilà. Tu voulais dire à
2: tes potes que tout... Quelle tristesse. On est foutus. Et puis c'est les Congolais qui trinquent, quoi. Non mais.
1: Et je pense que c'est notre plastique.
2: Rien ne va dans cette histoire. C'est vraiment. Faut qu'on se réveille vite, vite, vite.

0: Lacna, Fuck Mon Ex, de la bonne musique. Heureusement, pour redescendre un petit peu, il y a Franck Mater.
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2: Aujourd'hui, Guy Savoy. Né le 24 juillet 1953 à Nevers, Guy Savoy est un chef cuisinier français étoilé, considéré comme un des plus grands de tous les temps puisqu'il mesure 9 mètres de haut. Et comme la plupart des habitants de Nevers, dont le sexe est de couleur verte dès la naissance, Guy Savoy a le nœud vert. Fils de Michel Annemasse, un kinazi thérapeute, et de Anne-Sophie Annecy, une fromagère, Guy Savoy passe une enfance heureuse dans les rues de Nevers avec son nœud vert. Athlétique et bagarreur, Guy Savoy se bat régulièrement contre des jeunes de son âge et leur casse systématiquement la gueule. À part peut-être Patrick Bruel, qui est un des seuls à avoir cassé sa voix. Casser sa voix, casser sa voix, casser sa voix. Après avoir fait quelques mois de prison, Guy Savoy retourne sur le droit chemin et se lance à fond dans sa nouvelle passion, la cuisine. Très assidu au travail, Guy Savoy apprend des plus grands cuisiniers français, dont l'étrange chef volatile Bernard Loiseau, qui le laissera par la suite voler de ses propres ailes. Et puis à l'âge de 25 ans, c'est la consécration. Guy Savoy devient fabricant de pneus et reçoit une étoile au guide Michelin. Il s'installe dans une maison d'hôte à Avoria et devient logiquement l'hôte Savoy.
3: Ouais, c'est malin, hein.
2: Petit fun fact avant de se quitter.
4: Ah bon ? C'est pas fini ?
2: Depuis quelques semaines, Adrien Majora est en couple avec le tennisman français Yannick Ainoa.
0: Les gens me demandent... T'es en bisbille avec Franck Mater ou comment ça se passe? On s'adore, Franck et moi. Mais j'aime bien lui chier dessus un peu à l'antenne. Surtout quand il affirme des trucs comme ça, qu'on est mariés, passe encore, mais que t'es un tennisman français, je trouve ça limite.
5: Tu m'as jamais vu jouer au tennis? Tu m'as jamais vu dans la même pièce que Yannick Noah?
0: C'est vrai, c'est vrai.

0: Radiohead, Karmapolis.
1: Oh, il y a Larson là, ça va, attention. Oh, c'est bon.
2: Et loin du micro, recule. Voilà. Bon, chers vous qui nous écoutez, vous n'êtes peut-être pas sur le sol.
3: Aïe.
2: Je vais foutre une claque à Steven, j'en reviens. Vous le savez, l'opération a lieu mardi 29 septembre au samedi 3 octobre, soit du mardi au samedi de la semaine prochaine. L'opération en question, c'est Couleur 3 avec toi. Couleur 3 va parler de la précarité, qui est un problème bien réel ici en Suisse. Et pour ce faire, on va se balader un petit peu en Suisse romande. Vas-y, fais des...
4: C'est un problème la précarité. Voilà.
2: Par exemple, le mardi 29 septembre, nous serons à Fribourg, au Nouveau Monde. Mercredi 30 septembre, Le Locle, la grange de luxe.
4: Lolomain au Locle, wesh.
2: 1er octobre, Sion ferme asile.
4: Sion ferme asile, ouais.
2: Le 2 octobre, à Puy, au City Club.
4: City Club de Puy, pas de Puy, de Puy.
2: Et le 3, à Seigne-Olégier, à la BFM. Si vous voulez venir assister au spectacle de stand-up qu'on est en train de préparer pour vous. Enfin,
1: bon line-up, hein, d'ailleurs.
2: Ouais,
1: hein,
2: t'es d'accord, ouais. Tu sais qui y a?
1: Non.
2: Il y aura Julien Dequin de Saint-Preux, Yacine Nemra, Valérie Paco, Laura Chénia et Romain Chesset qui vont monter sur scène pour vous faire un petit peu de lolilol. Toutes les recettes de ces soirées stand-up seront reversées à des associations qui luttent contre la précarité. Vous pouvez acheter plusieurs billets différents si vous vous rendez sur avecvous.rts.ch et que vous cliquez sur le Couleur 3 Comedy Club. Il faut qu'il change l'affiche d'ailleurs puisqu'il est plus tout à fait juste, mais c'est pas grave, c'est ça la RTS. En gros, vous payez 20 ou 40 ou 60 francs le billet. C'est exactement le même billet. Vous assistez exactement au même concert, assis dans les mêmes chaises. Mais c'est en fait la hauteur de votre don à des associations caritatives. Voilà, ça se passe sur avecvous.rts.ch. Et la semaine prochaine, en direct sur nos programmes.

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0: La biscotte sur RTS Couleur 3, c'est le matin. Bonjour madame.
1: Bonjour monsieur.
0: Quelles sont vos premières pensées le matin?
1: Eh ben, la clope, hein. Ah ouais, clairement.
0: Au lit?
1: Eh ouais.
0: Fumer au lit?
1: Oui, dans un esprit de continuité, quoi.
0: Mais ça vous dérange pas de fumer à jeun?
1: Je ne fume pas, mais j'y pense.
0: Ah. J'y pense et puis j'oublie. Et vous, monsieur, le matin, votre première pensée?
2: La clope.
0: Et vous la fumez?
2: Non.
0: Vous y pensez?
2: Des fois.
0: Ouais. Et vous, monsieur, le matin?
3: Moi, j'ai pas de pensée le matin, quoi. Non. Je dors.
0: Jusqu'à quelle heure?
3: Jusqu'à 16h. Ouais. Ouais, 16h du matin, c'est pas mal.
0: Et après?
3: Après, je déjeune.
0: Et après, c'est l'apéro?
3: Ouais. Une bière, un cornflakes.
0: Bonne journée. Merci.

0: Il était bien le Radiohead avant, mais il endormait un peu. Là, on est là, on est réveillé là. Nothing but thieves, baby cool. 7h presque 30 sur la 3. 1, 2, 3.
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0: L'heure de la cueillette du jour dans la presse de Suisse romande, c'est maintenant avec toi, Ainoa.
2: Ouais, et avant d'en parler de cette presse, grosse pensée à nos collègues de chez Ringier, les rédactions de l'Illustré et de Blick, notamment qui ont annoncé le licenciement de 14 personnes hier. Force à vous, les copains. On ouvre donc les journaux ce matin et dans la tribune de Genève, une photo étrange, le mont Salève, photographié depuis Genève, s'est illuminé mardi soir de quatre immenses lettres projetées sur la montagne, H-E-L-P, help. Mais d'où vient cet appel à l'aide, s'interroge le journal. S'agit-il d'une opération de com', d'une revendication politique, d'une installation artistique? Bah pour l'instant, personne ne le sait. Les journalistes de la tribune ont bien essayé d'enquêter en appelant notamment un artiste dont le nom circulait. Il dément. Ils ont appelé la police genevoise aussi, qui confirme avoir été alertée lorsque l'inscription est apparue mardi soir. Une patrouille avait été engagée, mais le temps qu'elle se rende sur place, l'inscription avait disparu. C'est donc un épais mystère. On ne sait pas qui était à l'origine de ce help. Peut-être n'était-ce d'ailleurs que le début d'une phrase dont on connaîtra bientôt la suite. Des hypothèses.
0: C'est Banksy.
2: Help, oui, mais help quoi?
0: Help, ben, je sais pas.
3: C'est vrai que c'est toujours plus facile d'écrire help que au secours.
0: Oui, c'est vrai. Ouais. Comment on dit en japonais?
3: Alors ça, c'est long aussi.
0: Ça bouge au Parlement, la mention divorcée pourrait bientôt disparaître de l'état civil public.
2: Ouais, c'est une situation quelque peu embarrassante que vivent régulièrement les personnes divorcées ou veuves d'ailleurs, devoir dévoiler une partie de sa vie intime lors de procédures administratives simples au guichet lorsqu'on leur demande leur état civil. Alors, Le Temps nous raconte ce matin le combat d'une avocate vaudoise qui veut se défaire de cette étiquette de la défaite collée au quotidien des divorcés. Elle défend une solution, ne conserver que deux mentions pour les registres publics, mariés ou non mariés, tout en gardant les statuts de célibataire, veuf ou divorcé pour les seules caisses de prévoyance ou de LPP pour les calculs de rente où là c'est justifié. Et ce combat, il a été entendu à Berne. Une conseillère nationale fribourgeoise a déposé une motion et la suite est en train de se jouer à une vitesse étonnamment rapide, nous raconte l'article. Déjà, le Conseil fédéral a fait une recommandation positive pour ce texte. La prochaine étape décisive, c'est donc qu'il soit voté par nos élus puis adopté. Peut-être encore un peu de temps donc, mais pas impossible que ce changement convainque la majorité des deux chambres.
3: C'est comme si on marquait sur un document « Puceau !» et que tu devais te demander pour un emprunt « Quel est votre statut ?»« Puceau !»
0: On termine cette revue de presse au Le Locle.
2: Oui, j'ai vu ça dans Arc Info, je me suis dit que c'était pour toi, Adrien, j'étais obligée de te raconter ce qui se passe au Locle.
0: Au Le Locle.
2: Ouais, bon, faudra peut-être que tu mettes le jour à les pieds, mais passons. Peut-être que ça t'intéressera. Tiens, deux fleurons de l'hôtellerie sont à vendre dans la ville neuchâteloise. L'ancienne auberge de la Couronne est à remettre. Sa propriétaire part à la retraite. 8 studios, 2 suites, 3 appartements et un café-restaurant, tout ça sous le même toit, à vendre. Et en parallèle, bah, l'hôtel de la Fleur de Lys aussi doit se trouver un nouveau proprio. Alors là, c'est moins fun. L'établissement a été déclaré en faillite il y a une année et tant que les dettes ne sont pas réglées, bah, l'hôtel a gardé ses portes fermées. Alors que veulent dire ces deux ouvertures dans le marché? Faut-il investir au Le Locle? Bah, attention quand même, nous dit Arc Info, puisque dans la commune, le nombre de faillites a fortement augmenté ces derniers mois et les établissements publics figurent dans le trio de tête de ces faillites avec les commerces de détail et les artisans du bâtiment. Voilà, vous savez tout.
0: Blaise, si tu ouvrais un hôtel,
3: ouais,
0: est-ce qu'il y aurait un concept ou un nom particulier?
3: Il n'y aurait pas d'enfant. Mais si vraiment vous insistez, ok.
0: C'est le concept.

0: Shame on a nigga, c'est pas moi qui le dis, c'est Wu-Tang Clan à 7h36 sur la 3. Blaise, sind Sie bereit für seine Chronik?
1: Ja, mal schauen, ja, vielleicht.
2: La biscotte de Blaise Bersinger.
1: Aïdria Adnoin, bonjour.
3: Bonjour.
1: Au commencement, il n'y avait que la nature, que la terre, immense et silencieuse. Les forêts couvraient les plaines, les fleuves traçaient leur chemin, les montagnes s'élevaient sous un ciel encore dépourvu de regards humains. La nature avançait seule, lente et souveraine, rythmée par les saisons et les âges. Puis, un jour, parmi les bêtes, l'être humain apparut. Il se dressa, il apprit à parler, à nommer les choses, à transmettre ce qu'il savait. Sur les parois des grottes, il laissa des traces de ses peurs, de ses rêves et de ses croyances. Il se rassembla, bâtit des villages, puis des villes. Il inventa l'écriture pour retenir ce que la mémoire ne suffisait plus à porter. Le commerce pour relier les peuples, l'étude pour comprendre ce qui l'entourait. Puis il apprit à faire travailler la vapeur, à capturer l'électricité, à dompter les moteurs jusqu'à relier enfin toute la planète entière par un réseau invisible nommé Internet. Il inventa ensuite l'épilateur à lumière pulsée, les sacs de voyage Fjällräven, l'appareil à raclonette pour 8 personnes et finalement... le Doodle. Un outil de sondage qui permet à plusieurs personnes d'indiquer leur disponibilité afin d'identifier facilement la date ou le créneau qui convient au plus grand nombre. Mais quelle invention divine! Pour autant qu'elle soit bien utilisée. Exemple de mauvaise utilisation du Doodle. Ou du Framadate, ou du When to Meet, ou du j'ai créé un Google Sheet dans lequel il y a des cases que vous pouvez mettre en rouge ou en vert en fonction de... Peu importe. Hein. Je vais vous faire un exemple de mauvaise utilisation du Doodle. Donc, indice, je vais mettre en exergue les choses qui ne vont pas via le ton de ma voix. Hello, c'est Chantal, la secrétaire qui a bientôt l'âge de la retraite, mais pas encore assez bientôt pour que mes collègues supportent le fait que j'arrête pas de parler du fait que je me réjouis d'y être. Voici un sondage pour vos disponibilités sur les 7 prochains mois. J'ai pris bien soin d'y mettre tous les jours de la semaine avec à chaque fois 5 créneaux. Merci d'y répondre d'ici à... oh et bah, au plus vite. Alors, dans l'ordre, les 7 prochains mois, c'est trop. Si ton rendez-vous peut être n'importe quand dans les 7 prochains mois, c'est qu'il sert à rien. 5 créneaux horaires par jour, c'est trop. Si tu peux à ce point-là diviser une journée en morceaux pour un événement, c'est que cet événement sert à rien ou peut être réglé en 3 WhatsApp, voire un mail, voire même, soyons fous, un message vocal. Répondre au plus vite, ça veut rien dire. Tous les connards ou les TDA te répondront jamais parce que ça n'évoque aucun impératif dans leur cerveau de connard ou de TDA. Et les gens organisés te répondront eux-mêmes un mail avec « Mais du coup, si je te redis mardi matin, ça va ?» Ce qui va augmenter ta charge mentale. Non, un doodle, ça existe pour simplifier la vie de tout le monde. Il ne faut pas les mettre entre les mains des Chantal. Ou des chantos, je sais pas comment... Autre merdage à ne pas commettre avec un outil de sondage qui permet à plusieurs personnes d'indiquer leur disponibilité afin d'identifier facilement la date ou le créneau qui convient au plus grand nombre. Attendre 2 mois avant de choisir le créneau retenu. Mais mange tes rideaux, Chantal. En cannellonie, comme ça, fourré, avec une farce à la poussière et à la mort, enfournée à cuisson lente pendant l'infini façon merde. Mais tu crois que mon vieux mardi après-midi de libre, il va survivre pendant 2 mois, Chantal? Tu crois que tes 1050 petites cases possibles, je vais toutes les garder au chaud pour que, quand ça te chantera... Oh putain, je viens de comprendre. Les Chantal, ou les Chantos, elles s'appellent comme ça parce qu'elles font des choses quand ça les chante.
3: Fou!
1: Bref, mon ma grande, mon mardi de libre, il est caduc. Et oui, j'utilise le mot caduc parce que je suis un malade. Bien que ce terme soit vieux et obsolète et que de l'eau ait coulé sous les ponts ou même sur les acaducs. Bam! Bam! Je suis en feu! Je suis trop drôle, ça va pas. Faut que je mange la RTS. La durée de vie d'un doodle ou de n'importe quel outil de sondage qui permet à plusieurs personnes d'indiquer leur disponibilité afin d'identifier facilement la date ou le créneau qui convient au plus grand nombre, c'est 4 jours. 4 jours. Et je suis pour inscrire ça dans la loi. Je lance donc la récolte de signatures. Pour en obtenir un maximum, je serai tout à l'heure à la place Saint-Laurent à Lausanne entre un musicien qui fait de la flûte accompagné d'un CD et un stand qui vend des pluches de chiens animés qui font... Et j'inscrirai dans la Constitution constitution de tous les cantons suisses le droit à tous les citoyens et citoyennes de répondre au doodle caduc avec la chanson suivante.

0: Blaise, Ainoa, bonjour. Vous êtes tous les deux magnifiques, vous êtes tous les deux bien en chemise rayée.
1: Oui, c'est vrai.
0: Ouais, c'est super. Ouais. La prochaine fois que vous faites un doodle pour vous mettre au clair sur le dress code, est-ce que vous pourriez penser à vous le foutre bien profond dans le trou de balle? Biscuits spécial, forces armées d'élite en tout genre aujourd'hui, parce que vive la vie. Première question.
2: Yes.
0: L'armée américaine est beaucoup de choses, mais elle est surtout très, très innovatrice. Qu'a-t-elle trouvé comme subterfuge pour inciter des soldats à signer pour un nouveau mandat? Petit A, elle propose un abonnement à vie au service de streaming de leur choix. Petit B, elle offre 4 jours de permission pour jouer à GTA 6 au moment de sa sortie. Ou petit 3, elle promet un rôle de figurant dans le prochain Spielberg sur la Deuxième Guerre mondiale.
1: Oh, moi j'hésiterais entre GTA et Spielberg.
2: Ah ouais, GTA?
1: Mais c'est un truc qu'on se rend pas compte.
2: Ouais. Je me suis rendu compte que je me rendais pas compte quand j'ai entendu Stéphane Laurenceau en parler.
1: Pareil,
2: oui.
1: Ouais.
2: En effet. Choisis.
1: GTA.
2: Je sais pas. GTA.
0: GTA.
2: Okay. GTA.
0: 4 jours de permission pour jouer à GTA, l'armée américaine.
2: Moi, j'aurais plus dit Netflix, hein,
1: ouais,
2: à la base.
1: Bah
2: mais...
1: ouais.
0: Netflix, t'aurais dit?
2: Ouais.
1: Non, moi, je dirais le troisième alors.
0: Spielberg, allez.
1: Je sais pas.
0: Allez, faut vous mettre d'accord.
2: Vas-y, Spielberg.
0: Et non!
2: Oh.
0: Il s'agit du 9e bataillon du génie de l'armée américaine qui propose aux soldats éligibles qui signent un nouveau combat de réengagement d'une durée de 2 à 6 ans entre le 1er août et le 14 novembre 2026 qui pourraient obtenir cette permission spéciale de 4 jours.
1: Non,
0: organisée pour coïncider avec la sortie du jeu GTA 6 prévu le 19 novembre 2026 selon l'armée elle-même, l'objectif de proposer un programme d'incitation original pour redorer le moral des troupes. Je ne sais pas bien ce que ça me fait que de penser que sur les 10 prochaines années, des soldats de l'armée américaine auront plus de temps que moi pour jouer à des jeux vidéo.
1: Ouais.
0: Je questionne certains choix existentiels qui m'ont amené ici, mais de nouveau, pas le temps de me poser 36 questions. Deuxième question.
1: Quel bâtard.
0: Restons, si vous le voulez bien, dans les innovations militaires de la plus grande armée du monde. Durant la Deuxième Guerre mondiale, beaucoup de recherches de temps et d'énergie ont été placées dans le développement d'une arme assez originale. De quoi s'agit-il? Ainoa en bail d'excitation.
2: Pardon.
0: Petit A, une bombe odorante qui puait tellement qu'elle déstabilisait l'ennemi.
2: Ouais.
0: Petit B, une bombe qui relâchait des sauterelles par milliards pour faire croire à une intervention divine. Ou petit C, un largage de chauves-souris muni de napalm pour laisser les animaux se disperser et faire le sale boulot.
2: Oh, c'est vicieux, ça.
1: Attends, le premier, c'était quoi?
2: La bombe odorante.
0: La bombe qui pue.
1: Et le deuxième?
0: Les sauterelles.
1: Ouais, moi je dirais la bombe qui pue, alors.
2: Ouais, moi aussi.
0: Et non.
2: Oh.
0: Le projet s'appelait Project X-Ray. En 1942, un dentiste américain choqué par Pearl Harbor avait écrit à la Maison Blanche pour suggérer de transformer des chauves-souris en bombes volantes, inspirées par un séjour aux grottes de Carlsbad au Nouveau-Mexique. Le projet a été approuvé et 2 millions de dollars y ont été investis, soit l'équivalent de 25 millions de dollars aujourd'hui.
2: Mais
0: Les chauves-souris... Attends. Les chauves-souris étaient plongées dans une hibernation artificielle par le froid pour les garder dociles, puis équipées d'une petite charge de napalm conçue par Louis Pfizer, l'inventeur du napalm lui-même. Lors de certains essais de largage depuis des bombardiers, beaucoup de chauves-souris ne se réveillaient pas à temps et s'écrasaient au sol comme des merdes. Et lors d'un autre test sur une base au Nouveau-Mexique, des chauves-souris armées se sont échappées prématurément et ont carrément incendié leur propre base militaire.
2: Bah oui, non mais tu peux pas contrôler la chauve-souris une fois qu'elle se barre.
0: C'est ça. Et la bombe qui pue, ça a vraiment été recherché, mais c'était plus dans les années 60 et 70. À noter que le premier numéro de Batman est paru en 1940. Je pose ça là, dernière question. Il n'y a pas que les Américains qui ont su faire preuve d'innovation dans leur quête de domination mondiale par la force. Les Soviétiques, quand ils se défendaient des Allemands, ont aussi su briller. Laquelle de ces méthodes ont-ils bel et bien utilisée sur le front de la Deuxième Guerre mondiale? Ils entraînaient des chiens affamés puis nourris sous des chars pour ensuite les lâcher avec des explosifs vers les chars ennemis. Petit B, ils inoculaient des chats de maladies vénériennes et les abandonnaient dans les granges pour infecter les soldats allemands qui les caressaient. Ou petit C, ils dressaient des corbeaux à repérer les cadavres des soldats allemands pour voler leurs plaques d'identité et désorganiser le décompte des pertes ennemies.
2: Les trois sont vicieux, j'aime bien les chats.
0: Les chats avec les maladies
2: vénériennes.
1: Moi aussi j'aime bien les chats, mais même je crois pas que
2: c'est syphilis. Syphilis. Typhus.
1: Ah ouais, les chats, ou le premier...
2: Ou les chiens affamés de sang.
1: Non, mais peut-être que les chats, t'as raison. Hein.
2: Bah, disons, ouais.
0: Allez, faut se décider.
2: Ah, je sais pas, vas-y, choisis.
1: On fait un sang juste.
0: Ouais, vous avez déjà tout faux.
1: Allez, on fait un sang juste, allez, les chats.
0: Et non.
1: Ouais.
0: Entre 1930 et 1946, l'armée soviétique a entraîné des chiens en les affamant, puis en les plaçant de la nourriture sous des chars à la REM, moteur éteint, puis moteur allumé, pour les habituer à s'y réfugier. Mmh. Ensuite, ils étaient équipés d'environ 12 kilos de TNT avec un levier en bois qui déclenchait l'explosion au contact du châssis du char, puis envoyé direction les chars allemands pour que Toutou sous Panzer fasse boum boum. Ouais. Bravo mes petits loulous rayés, vous apportez ce magnifique guide d'éducation canine russe, Eta Horoshi Posik. C'est un bon toutou, c'est ça que ça veut dire.
1: Ouais, ouais.
0: Ainsi que le guide de poche de l'anarchiste fait maison. Bonne journée. Ah mais les plus grandes innovations les a fait en temps de guerre quoi, je veux dire.
1: Ça vaut pas le cellophane.
0: Internet, c'est les militaires.
1: Ah ouais.
0: Les fusées, c'est les militaires.
1: Ah ouais.
0: La machine à café, le scratch. Non,
1: ah ouais.
0: Ça, c'est la NASA.
2: Ah, okay.

0: Meilleur Hawthorne, rare change.
1: T'as traduit ?
0: Non, on m'a demandé d'arrêter de faire mes voix American Voice. Alors voilà, c'est Meilleur Hawthorne. Rare change.
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4: 8h. Sandra Viscardi.
5: Xi Jinping a atterri à Washington, accueilli à sa descente d'avion par Donald Trump. Première priorité du sommet entre les deux présidents, prolonger la trêve commerciale entre les États-Unis et la Chine. Selon le secrétaire du Trésor américain, les deux pays seraient d'accord pour la reconduire jusqu'en janvier. Jordan Davis, ça représente un délai supplémentaire de 2 mois, alors que la Chine souhaite une solution pérenne.
6: Oui, cette trêve était conclue il y a bientôt une année maintenant lors de leur rencontre à Busan en Corée du Sud. La Chine aimerait en effet s'offrir plus de stabilité, le plus de stabilité possible sous cette présidence Trump, parfois très imprévisible. La Chine veut s'offrir cette stabilité justement pour réinvigorer son économie qui exporte beaucoup mais qui souffre d'une croissance interne plutôt molle. Les États-Unis en revanche préfèrent fixer des délais plus courts pour voir si les Chinois tiennent leurs engagements, notamment pour libérer l'accès aux soi-disant terres rares. La Chine a mis en place un système de contrôle de ses exportations des minerais nécessaires aux industries de pointe du monde entier.
5: Et justement, Xi Jinping est accueilli en grande pompe à Washington, alors que la Chine a fait peu de concessions jusqu'ici.
6: En effet, dans le mois précédent, ce sommet, les exportations de terres rares ont baissé et depuis ce sommet au mois de mai à Pékin, les achats d'avions Boeing ne se sont pas toujours matérialisés, les promesses d'achat de produits agricoles ne sont toujours pas en large partie tenues non plus. Xi Jinping arrive à Washington sur un tapis rouge, accueilli par Donald Trump, honneur rare aux États-Unis, et ces dernières semaines, ces derniers mois, le président américain, qui met sa relation personnelle avec le président chinois avant tout, ne fait pas écho des reproches dans son propre camp sur ses engagements non tenu. Donc Xi Jinping arrive à Washington en position de force.
5: Jordan Davis, notre correspondant à Shanghai. Il y aura bien des élections au Venezuela, promesse de la présidente par intérim Delcy Rodriguez. C'était hier devant l'Assemblée générale des Nations Unies. Le gouvernement aurait déjà entamé les pourparlers avec l'opposition. Il garantirait la participation de toutes les forces politiques au scrutin, mais aucune date n'a encore été fixée. UBS a fait pression sur les parlementaires sans succès. Le Conseil des États a imposé hier une couverture à 90% de fonds propres pour les filiales à l'étranger, contre 45% aujourd'hui. C'est un signal politique, une première étape. Pour la banque qui a réagi hier par communiqué, ce n'est pas un compromis et cela ne répond pas aux causes profondes de la chute de Crédit Suisse. Carlo Lombardini est avocat et professeur de droit bancaire à l'Université de Lausanne.
7: Je pense immensément regrettable que l'on parle de claque pour UBS et de combat entre la ministre des Finances et la plus grande banque du pays, qui est la seule banque, grâce à Madame Keller-Souter d'ailleurs, qui puisse régater sur la scène mondiale dans notre pays. Mais qu'on en arrive à ce combat de rue me semble désolant, et je pense que la Suisse gagne beaucoup d'avoir une banque comme UBS et devrait prendre assez au sérieux le risque qu'UBS estime que la place juridique suisse n'offre plus les conditions cadres nécessaires pour l'exercice harmonieux de l'activité bancaire.
5: 3 fois plus que l'an dernier, Swiss Grêle estime à 59 millions de francs le coût des canicules et de la grêle de cet été sur les cultures. Des cultures d'été comme les pommes de terre, le maïs, les betteraves à sucre et les tournesols, ainsi que les herbages ont été très touchés. Le loup dans le viseur du Parlement, il pourra être abattu lorsque sa population atteint un certain seuil en Suisse. Le Conseil national a adopté hier une motion qui élargit encore davantage le tir du loup. Et pourtant, des études scientifiques montrent que la pratique n'est pas toujours efficace. Elle peut même être contre-productive. Mais pour la PLR Simone de Montmollin, il faut faire une pesée des intérêts.
8: Pour une population citadine, c'est un problème qui est très accessoire. Pour les populations alpestres qui vivent de ces territoires, qui ont des bêtes, qui au quotidien sont potentiellement menacées par le loup, eh bien c'est tout autre chose. Et donc il revient aussi à la politique de se fonder effectivement sur les données scientifiques pour raisonner, mais de temps en temps, on ne peut pas faire de la science de la politique uniquement.
9: Est-ce que ce sont les intérêts économiques qui priment sur les intérêts scientifiques ?
8: Il n'y a pas à les mettre en opposition. La science, c'est la science. La politique se base sur la science pour prendre des décisions, mais elle ne peut pas se baser que sur la science. Elle doit aussi prendre en compte les intérêts divers de la population, dont celle aujourd'hui dont il est question, c'est-à-dire les paysans de montagne.
5: Simone de Montmollin avec Cynthia Racine. L'entrée en bourse à Zurich d'Infomaniac se joue aujourd'hui. Pour y arriver, le prestataire de services d'informatique Genevois se laisse d'abord racheter par une autre société. Jacqueline Purcell, on appelle ça une entrée en bourse atypique.
1: Dans le jargon, on appelle ça une fusion inversée. Normalement, la démarche est lourde et coûteuse. Ici, Infomaniac utilise comme tremplin ou comme porte d'entrée un groupe industriel genevois coté depuis des décennies. Ce groupe, c'est Perrot Duval, qui devrait confirmer aujourd'hui si oui ou non il rachète Infomaniac. Si oui, Infomaniac prendrait la place de Perrot Duval en bourse et Perrot Duval cesserait prochainement son activité. Accéder au marché financier via une fusion inversée comme celle d'Infomaniac avec Perrot Duval n'a rien d'exceptionnel. Dans les domaines de la biotech, de la pharma ou encore des technologies industrielles, la pratique est régulière. Contacter Infomaniac confirme qu'accéder au marché de capitaux leur permettra par exemple d'investir dans l'intelligence artificielle ou encore de construire un nouveau data center en 2028. Une manière pour ce pionnier roman de la connexion Internet de jouer dans la même cour que les dénommés hyperscalaires, ces tout-puissants fournisseurs mondiaux de cloud que sont Google, Microsoft ou Amazon.
5: Un soleil contrarié par plus de nuages qu'hier et que demain, 22 à 25 degrés cet après-midi, de la bise ce soir, plus de soleil demain et jusqu'à 28 degrés ce week-end.
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0: Aïnoï Barola.
1: C'est moi.
0: Adrien Mayora.
2: C'est moi.
0: La matinale de la 3.
2: Et Blaise
1: tu
2: Le Singer.
1: Toc, là.
2: Ouais, pardon. J'étais en train d'écrire à Lucas Vuillemier pour lui demander comment s'était passée sa première hier de son spectacle. Puis il m'a dit que ça s'était super bien passé. Puis il m'a envoyé des photos de lui en couverture de magazines et de journaux. Ouais, un petit peu, ouais. Tu les as vus aussi.
3: Ouais.
2: 0840-003-003, c'est le numéro que vous composez maintenant avec votre téléphone fixe ou cellulaire de préférence fixe, pas en voiture, merci beaucoup. Pour tenter de participer à l'ABC3 Quiz, qu'est-ce qu'on gagne aujourd'hui à Noa?
1: Des légumes?
2: Et non, pas du tout.
1: Ah, les photos?
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0: Alors, il faut que je souligne un petit peu ce qui vient de se passer. Je dis à l'antenne d'éviter de m'appeler quand on est au volant, parce que c'est vrai que le son est un petit peu catastrophique, et puis il y a toujours le risque que vous passiez dans un tunnel, et puis que c'est dangereux si vous n'avez pas un kit main libre. Là, quelqu'un m'appelle avec un son. C'est comme si cette personne était dans un lave-linge en cycle essorage. Et c'est Marie qui nous appelle. Tu n'es pas en voiture, Marie.
3: Mais non, je ne suis pas en voiture. Je suis en vélo.
0: C'est quoi ces bruits? Tu nous violes les tympans à toute la Suisse romande, Marie. C'était quoi?
3: Bah, c'est ma sonnette de vélo.
0: Non, non, arrête, par pitié, ne refais pas ça, s'il te plaît. C'est horrible. C'est la fréquence qui te fend le crâne en deux. C'est horrible. Bon.
3: Ah d'accord.
0: Tu nous appelles d'où, Marie?
3: D'un milieu d'un champ de. Bon, je sais pas.
0: D'accord.
3: Là, il y a du stress devant moi. Non, je suis au milieu des pâtures, des champs de récolte dans la plaine du Rhône.
0: Ok, oh. Mais qu'est-ce que tu fais de beau dans la vie?
3: En Valais.
0: Ouais.
3: Je suis technicienne en radiologie.
0: Oh, classe, ok, donc tu
3: te rends. Et je viens de finir ma garde de nuit.
0: Donc tu vas aller faire dodo.
3: Ouais, justement, j'ai trop hâte. J'arrive dans ma chambre, c'est tout noir, j'ai mis les sorts en bas, je mets des gouttières et je dors. Je vais jusqu'à la prochaine nuit de ce soir.
0: Ouais, cool. Mais je vais poser une question bête. On fait de la radiologie la nuit?
3: Mais bien sûr.
0: Ah ouais?
3: Bien sûr.
0: Si y a quelqu'un qui vient avec un genou pété en urgence ou quelque chose, faut pouvoir faire un.
3: Voilà. C'est ça.
0: Ok, exactement. Bon. Marie, tu connais
3: les scanners aussi.
0: Tu connais les règles de l'ABC3?
3: Rappelez-les-moi.
0: En fait, il faut que tu me donnes une lettre et puis après, je vais te poser des questions qui vont toutes devoir commencer par la même lettre. En gros, c'est ça.
4: Dans la réponse, ouais.
0: Voilà, la réponse. Alors, une fois ta lettre préférée.
3: Mais, attends, rassurez-moi, je vais choisir ma lettre et elle va être respectée, cette lettre.
0: Non, tu vas choisir ta lettre. Après, on va tirer une lettre au sort. Si c'est la même lettre, tu devras répondre que à 10 bonnes questions, sinon c'est 12. Du coup, il me faut ta lettre préférée, s'il te plaît, Marie.
3: Ma lettre préférée, le F.
0: Le F ou le S?
3: Non, le F comme Francis.
0: Francis, qui est Francis, Marie? Dis-nous tout.
5: Francis, c'est
3: Ouais, voilà. C'est mon premier concert dans ma vie.
0: Alors, la main innocente d'Aino Ibarola lance le dé magique.
5: Et c'est le O comme le Obispo Pascal.
0: Le O. Bon, 12 bonnes réponses.
3: C'est dur,
0: 12 bonnes réponses commençant toutes par la lettre O. Si tu ne sais pas, tu passes. On vise la rapidité, Marie. D'accord? Fais le vide dans ta tête.
3: D'accord.
0: Et on y va. Avis ou sentiment personnel?
3: Passe.
0: Mac, PC ou Linux?
3: Ordinateur.
0: Oui, synonyme de coussin.
6: Allez.
3: Oreiller.
0: Oui, doigt des pieds.
3: Orteil.
0: On en a 206 dans le corps, ça tu connais.
3: Os.
0: Oui, point cardinal.
3: Ouest.
0: Animal bernois.
3: Ours.
0: Travailleur de chantier.
3: Ouvrier.
0: Un truc, un machin, une chose.
3: Objet.
0: Ouais, de deuxième main.
3: Des deuxièmes mains.
0: Passe.
3: Des deuxièmes mains. Passe.
0: Bureau en anglais.
3: Passe.
0: Elle assouvit la demande.
3: L'offre.
0: Oui. Fruit qui donne de l'huile. Oh non, on est trop loin.
3: Olive,
0: ouais, mais t'étais quand même juste à 10.
3: Oh,
0: t'as bugué au début, c'est pas grave. L'avis ou sentiment personnel, j'attendais l'opinion. De deuxième main, j'attendais. De deuxième main, j'attendais occasion. Bureau en anglais, c'était The Office.
3: Ah ouais, mais je suis nul. Putain,
0: attends, t'es, tu viens.
3: J'ai raté de combien?
0: Il t'en manquait deux.
5: Ah oui.
0: T'étais à 10.
5: Merde.
0: Ouais. Et après 12 heures de taf en médecine, je pense ça va. Tu t'en sors pas trop mal. Va vite te reposer, Marie.
3: Oh, dommage.
4: C'est ça, les gens qui font médecine, ils travaillent pendant 7 ans, puis après ils font des horaires affreux, du coup ils deviennent débiles parce qu'ils dorment pas.
0: Ah, c'est
4: dommage, c'est des gens intelligents à la base.
0: Ouais, à la base, ouais.
4: Ouais.
3: Bon, je suis pas docteur.
0: Ouais, mais quand même, tu œuvres à rendre les gens plus en meilleure santé. Merci beaucoup, Marie. Tu retentes ta chance à l'occasion.
3: Voilà. Eh ben d'accord. Ouais, merci beaucoup en tout cas, Couleur 3, je vous adore.
0: Mais
3: vous
0: nous
3: adore.
0: Aussi, on t'adore, Marie. Refais un dernier petit coup ta sonnette.
4: Allez.
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0: 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Wave Trail sur la 3. Tout de suite, la fourmilière.
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2: La chasse est ouverte en Valais. Et oui, ça veut dire spätzli, civet, sauce aux RL pour beaucoup. Mais pour certains, ça veut dire sortir le fusil et mettre le réveil à 4h du mat. On va parler ce matin avec l'un de ces certains, justement, François Bonvin. Salut.
3: Bonjour.
2: Tu es un jeune chasseur en Valais avec un profil qu'on s'imagine pas tout à fait quand on pense chasseur, diplômé de l'école hôtelière de Lausanne. La semaine, tu travailles en chemise dans un poste à responsabilité dans une grande entreprise romande. Et fin septembre, quand la saison démarre, tu sors le fusil. Alors ma question, pourquoi la chasse? Qu'est-ce qui t'attire là-dedans?
3: Alors c'est une bonne question parce que je viens pas du tout, j'ai pas du tout de famille à la base qui faisait de la chasse. Normalement, c'est un petit peu le chemin habituel où on a un oncle ou un parent ou un grand-parent qui le fait. Mmh. Moi, en fait, c'est après un voyage, j'ai plutôt habité en Allemagne pendant un an et demi, où j'ai dû faire mes courses dans un supermarché, un grand supermarché bien connu en Allemagne, où je me suis quand même posé la question sur le prix de la nourriture, surtout de la viande,
2: ouais.
3: Et où je me suis dit, il y a peut-être un problème quand on paye seulement 6 euros deux poitrines de poulet. Et en rentrant de Suisse, je me suis posé la question comment est-ce que je pouvais en fait accéder à de la viande de meilleure qualité. Et la chasse en faisait partie, donc c'est pour ça que j'ai commencé la chasse.
2: Ouais, qui implique effectivement une implication un peu différente. C'est sans doute une question qu'on te pose souvent, mais le fait de tuer un animal, c'est pas rien. Tu comprends que ça puisse choquer des gens?
3: Alors oui, c'est la grande question, c'est le paradoxe du chasseur qu'on nous ressort souvent. On nous dit mais vous adorez la nature, vous êtes amoureux de la nature, mais vous prélevez des animaux, vous donnez la mort. Alors moi personnellement, donc c'est vraiment mon avis, c'est que c'est pas on fait partie de l'équation en tant qu'être humain. Faut pas l'oublier, on n'est pas des robots, on n'est pas des numéros, on fait partie en fait de la Terre et on doit se nourrir. Donc pour moi, j'ai justement ça me pose moins de problèmes vu qu'il y a un but et le but c'est vraiment de me nourrir. Je ne mange uniquement, enfin quasi uniquement que la viande qui vient de ma chasse.
2: Tu disais, ça vient de cette réflexion de se dire, c'est pas assez cher payé finalement de se payer une barquette de supermarché. Ça, c'est la théorie. Ensuite, dans la pratique, effectivement, tu te retrouves avec un fusil dans la nature. La première fois que tu tires, ça doit quand même faire bizarre, non?
3: Alors la première fois, oui, c'est très très bizarre. La première chasse, c'est un mélange d'excitation et de peur, de crainte. Mais j'ai été très bien accompagné, donc j'ai ce qu'on peut appeler un mentor de chasse qui m'a vraiment aidé, qui m'a montré comment faire, parce que c'est pas quelque chose qu'on apprend du jour au lendemain. Et en étant bien accompagné, ça va. Mais c'est vrai que le premier animal que j'ai pu prélever, c'était un grand moment d'émotion.
2: Ce que tu décris, ça porte un nom. Toi, tu milites pour une chasse éthique, c'est comme ça qu'on l'appelle. Ça veut dire quoi, ce terme, pour toi?
3: C'est ça. Alors, il y a les deux parties dans la chasse éthique. Il y a la partie vraiment très terre-à-terre, où en fait, c'est le respect de la nature. Donc ça, il y a plusieurs points. Il y a la maîtrise du tir, l'utilisation du gibier, respect des autres, comme les randonneurs, par exemple. Ça, c'est la partie vraiment terre-à-terre. Et l'autre partie, c'est un peu plus philosophique. C'est de dire, en fait, de discuter et d'ouvrir le débat sur qu'est-ce qu'est une chasse éthique et de justement faire un partage d'opinion là-dessus.
2: Ouais. Justement, partage d'opinion, tu parles de croiser des randonneurs, des trailers, des vététistes. On le sait, hein, la montagne est de plus en plus fréquentée. Comment ça se passe, la cohabitation avec les autres personnes qui sont sur cette même montagne que toi?
3: Alors, on va dire que 95% du temps, ça se passe vraiment très bien. Il y a même des gens qui viennent vers nous quand on ramène le gibier et on leur explique. C'est aussi le rôle du chasseur, c'est d'expliquer aux gens qui viennent vers nous qu'est-ce qu'on fait, pourquoi on le fait. Et puis des fois, la réalité est que des fois ça se passe mal. On se fait parfois insulter même. Mais on doit toujours rester dans on doit rester toujours calme et on est vraiment plus dans l'écoute que dans la confrontation.
2: Ouais, peut-être que ce sont des personnes qui peuvent avoir peur aussi. Des accidents mortels, ça peut arriver. Est-ce que c'est une peur que tu as toi aussi?
3: Alors, c'est pas vraiment une peur parce que les accidents mortels en Suisse restent très très rares.
2: Mm-hmm.
3: J'ai plus peur de dérocher quand je vais chasser le chamois que de me faire tirer dessus, pour être honnête.
2: C'est-à-dire dérocher?
3: C'est-à-dire tomber d'un pierrier ou de ramasser une pierre sur la tête.
2: Ouais.
3: On va quand même dans des endroits, alors là je parle pour la chasse en Valais en tout cas, on va dans des endroits vraiment assez reculés et qui peuvent être dangereux. Et j'ai plus peur de ça que le reste, en sachant que la sécurité, c'est vraiment le maître d'ordre pendant la chasse. Et c'est vraiment quelque chose qu'on nous apprend pendant l'examen de chasse qui dure 2 ans. On nous apprend vraiment les règles de sécurité. Et c'est vraiment quelque chose avec lequel on rigole pas du tout.
2: Ouais, permis de chasse en Suisse, qui est un des plus difficiles à avoir, il me semble.
3: C'est ça, un des plus difficiles au monde. Et d'ailleurs, l'avantage, c'est qu'il est

0: C'est plutôt, je pense, pour moi, c'est le rôle du chasseur de partager sa passion. Et puis, plus on restera caché, plus justement le public se fera de fausses opinions. Je pense qu'il faut qu'on sorte un petit peu de notre trou et puis qu'on prenne le temps d'expliquer aux gens et qu'on remette la chasse comme une activité qui fait au final partie des autres activités qu'on peut faire dans la nature.
1: François Bonvin, tu restes avec nous. Dans un instant, on prendra des questions d'auditrices et d'auditeurs.
2: Il faut que j'aille parce que le vestiaire, l'auditorium Stravinsky vient de m'appeler pour me dire que ma casquette a été retrouvée. Okay. Je savais pas qu'un vestiaire pouvait téléphoner, je pensais que c'était que les humains, donc faut que j'aille vérifier ça. Du coup, je serai pas là pour
3: Ouais, pas de souci. On fera sans toi. Auditrice, auditeur, si vous avez des questions à poser à notre chasseur du jour, François Bonvin, vous nous appelez maintenant au 077 977 21 Pi.

0: Madness Baggy Trousers. Et maintenant, on remet les pantalons de marche, les chaussures de marche, et on monte dans la montagne.
1: Oui, puisqu'on est toujours avec François Bonvin, chasseur en Valais, où la chasse haute s'est ouverte cette semaine. Un sujet qui a fait réagir jusque sur la pointe des Savolaires dans le canton de Vaud, dont on a reçu un premier téléphone. Bonjour.
2: Oui, bonjour. Et Marmotte, Marmotte des Alpes Vaudoises. Oui. Dites, on est des symboles nationaux, en fait. Les cerfs, les faisans, ces autres conneries, on s'en fout. Mais nous, non, en fait. Et on voit très bien la population humaine qui s'outre. Elle s'outre. Les gens s'outrent qu'on nous chasse. Alors merci d'arrêter, sinon on remplace nos jolis petits sifflements par des chansons de Taylor Swift.
1: François Bonvin, chasse haute qui souffle, ça veut dire chasse à la marmotte aussi, vous en chassez?
3: Aussi, ça m'est arrivé, mais c'est pas ma viande préférée pour être honnête, donc je les laisse un peu tranquilles.
2: Ouais. Ah bah je suis flatté alors, merci hein.
1: Non mais c'est vrai que c'est un animal qui choque plus que d'autres à manger, à chasser. Pourquoi à ton avis François?
3: Je sais pas, peut-être parce que c'est peut-être mignon. Après, j'aime pas tellement faire le tri parmi les animaux par rapport à leur mignonnerie.
1: Ouais.
3: Mais non, puis en plus, voilà, il y a tout un mythe autour de la marmotte et de la viande de la marmotte parce qu'il faut la mettre dans du lait. Enfin, il y a tout un rituel et je pense que c'est ça qui fait un peu fantasmer les gens.
0: Ah, quand c'est bien préparé, c'est super bon quand même.
3: Oui, clairement. Non, mais c'est vrai. Il y a beaucoup de chefs, de nouveau, de grandes tables qui commencent à mettre la marmotte au menu aussi.
1: Mais c'est vrai qu'il y a des endroits dans le Jura où les gens ils jumellent les marmottes, ils attendent qu'elles arrivent, etc. Bah, en Valais, c'est autorisé. Cette régulation, elle est demandée par les autorités. C'est pour ça que la chasse existe d'ailleurs. Et vous avez le droit d'en prélever moins, plus que d'autres. Enfin, ça se passe comment?
3: Alors on a chaque année, on reçoit justement le contingent et ça c'est pour tout le gibier,
1: ouais.
3: En sachant exactement qu'est-ce qu'on peut tirer. Donc ça va du nombre jusqu'au sexe et à l'âge.
1: Ouais, ok. On a un

0: appel qui nous vient de Dardagny dans le canton de Genève. Bonjour monsieur.
1: Hello, Guy Franck de Suze Montfiarge, chasseur à Genève. Écoutez, moi je suis vegan, donc ce qu'on fait avec les collègues chasseurs vegan, c'est qu'on commande des animatroniques avec des IA qui se comportent comme des animaux sauvages, c'est les japonais qui font ça, puis on tire dessus et si on réussit notre coup, le robot diffuse une chanson qui bio-résonne avec la nature et ça favorise la fécondité des oiseaux. Donc, il y a des nouvelles technologies dans la chasse qui sont au top, si jamais. Voilà.
0: François Bourbin, c'est vrai, mais toi aussi tu milites pour cette technologie dans la chasse. T'as toi-même lancé une app pour les chasseurs. Finalement, c'est pas ça le bout de ta réflexion, de se dire bah je devrais pas manger de la viande en barquette. Peut-être je devrais pas manger de la viande tout court.
2: Non, bah ça arrive d'y réfléchir. Faut savoir que c'est pas parce qu'on est chasseur qu'on mange de la viande trois fois par jour. Hein. Ouais. Si j'en mange une à deux fois par semaine, c'est vraiment le maximum. Donc la plupart du temps, je ne mange pas de viande, pour être honnête.
0: Un autre appel nous vient de Villars-sur-Glâne, dans le canton de Fribourg. Bonjour.
3: Salut, c'est Fred de Villars-sur-Glâne. Je voulais réagir au terme chasse éthique que j'ai entendu. C'est quand même vachement antinomique, non? Comment la chasse peut être éthique à partir du moment où il faut buter un être vivant dans la combine? Mais j'adore, hein. Je questionne juste parce que ça m'a donné l'idée de lancer ma société de kérosène bio et de commencer des cours de boxe sans contact. J'imaginais aussi proposer de faire du bobsleigh de montée. Ou alors de faire un suicide renouvelable. Vous en dites quoi?
0: C'est antinomique, chasse éthique, François?
2: Non, je pense pas. Je pense qu'on peut, même si on donne la mort, on doit le faire de façon correcte. Et non, c'est pas antinomique. Pour moi, ça va vraiment ensemble.
0: Ça veut dire quoi? Ça veut dire se mettre sur un même pied d'égalité que l'animal en face. En même temps, toi, t'es armé, lui pas. C'est pas tout à fait ça non plus.
2: Alors bon, il a d'autres attributs naturels qui lui permet justement d'être plus difficile à attraper. Mais il y a pas mal de règles. Ça dépend les chasseurs. Mais typiquement, une, c'est de jamais tirer du gibier qui est couché. Mm-hmm. Et voilà. Il y a ce genre de règles qui existent et ça fait partie du jeu et je pense qu'il faut les respecter.
0: Intéressant. Un dernier appel nous vient de Montsevelier dans le Jura. Bonjour madame.
4: Allô?
0: Oui,
4: oui,
0: oui,
4: oui, bonjour.
0: On vous entend.
4: Grégoriane Chalère à Montsevelier. Je chasse régulièrement, mais en fait, ce qu'on fait, c'est qu'on se bourre la gueule à la cabane, puis à aucun moment on va tirer le gibier. Du coup, ma question est la suivante. Est-ce qu'il faudrait pas simplement faire des clubs de yass? De toute façon, toute la chasse qu'on bouffe, on l'importe. Alors, voilà, merci pour votre émission.
0: François Bourbin, une réaction, chasser, c'est picoler?
2: Non, je pense pas. Mais c'est vrai que la chasse, c'est une activité vraiment humaine et sociale. Donc, on se retrouve quand même à plusieurs personnes dans un petit maillon. C'est très convivial et c'est clair que le soir, ben, voilà, on aime bien se raconter des histoires, rigoler et puis boire quelques verres de vin. Je pense que c'est un peu dans tous les hobbies, de toute façon, un petit peu comme ça. En tout cas, en Valais. Hein.
5: François Bourbin, quand tu penses au sketch des inconnus, ça te fait quoi?
2: Ça me fait, je me dis que, dis donc, on en parle toujours alors que il commence à devenir un petit peu vieux ce sketch. Je pense que, au final, la question du bon et du mauvais chasseur, elle se pose. Et est-ce que c'est, je me dis, est-ce que c'est pas en fait le bon chasseur, c'est le chasseur éthique, et l'autre, c'est celui qui ne l'est pas. Donc, au final, c'est une vraie question, à mon avis.
0: Une vraie question, et une question en tout cas qu'on a pu te poser, une thématique hyper intéressante, je trouve. Merci beaucoup d'être venu en direct de Sion, du studio RTS à Sion, François Bonvin. Et si on veut trouver tes recettes d'ailleurs, il faut chercher quoi?
2: Oui, sur le site Anthony Twell, il y a mon livre de cuisine qui est téléchargeable gratuitement.
5: D'accord, et si on veut venir manger chez toi une fois, t'es plutôt rouge ou blanc?
2: Alors, je suis plutôt blanc et génépi, donc...
5: Ok, ça marche, j'ai tout ce qu'il faut, on s'appelle...
4: Moi, je dois raccrocher.
0: Oui, oui. Merci beaucoup François Bonvin d'avoir été avec nous et de t'être frotté aux questions de la fourmilière aujourd'hui. On te souhaite une très bonne journée.
2: Merci, bonne journée.
4: Merci.
2: Et bonne chasse. Au revoir.

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0: Teddy Bears and Iggy Pop, punk rocker à 8h41 sur la 3. On n'a pas parlé de chasse bredouille, dis donc.
1: Oui,
0: c'est vrai. Si vous aimez les bonnes choses, à savoir
1: les
0: marrons, la sauce aux RL, les choux de Bruxelles, tout ça, mais que vous êtes végétarien ou peut-être pas vegan, parce qu'à mon avis, ils cuisinent au beurre, vous pouvez, la prochaine fois que vous êtes entouré de carnassiers dans un restaurant qui vend de la chasse, demander la chasse bredouille.
1: Mmh.
0: C'est délicieux, c'est tous les accompagnements. Sans la yang.
1: Ce qui est carrément la meilleure partie de la chasse.
2: Non, c'est deg.
1: T'aimes pas?
2: Non.
1: Ah.
0: Moi, je suis allé dans un restaurant l'année dernière où ils m'ont servi un rouleau de printemps de marcassins.
2: Mais quoi?
1: Quoi?
0: Oh.
1: Mais les marcassins, ils peuvent les tirer?
0: Alors, je
1: les
0: pense que c'était du marcassin d'élevage.
1: Ah.
0: C'était sous le contexte de la chasse.
2: Oh, mais je le dis pour que ça ait été dit une fois ce matin.
0: Ouais.
2: Arrêtez de manger de la viande!
0: Ouais, voilà, comme ça, ouais, comme ça c'est dit. Je l'ai mis dans la bouche de mon fils qui avait 2 ans.
1: Ouais.
0: Ça a duré une demi-seconde, il m'a regardé, il a fait encore.
2: Donc, t'as fait manger un enfant à ton enfant?
0: Ouais.
2: Mais quel enfant!

0: Wishy et Sensational, la 8h45 sur la 3. On va nous accuser de favoritisme.
1: Canal 9 sur la biscotte.
2: J'y peux rien si je dis c'est Canal 9 et si Canal 9 c'est en Valais. Bonjour Didier Binder.
3: Bonjour Ainoa.
2: Tu es rentré d'Amsterdam et cette fois-ci tu nous parles d'un tout autre sujet que le foot. On parle des glaciers qui fondent à vue d'œil. Cet été a été désastreux. C'est une inquiétude toujours plus grande chez les scientifiques.
3: Et oui Ainoa, notre été caniculaire, s'il a boosté les fréquentations des piscines dans les villes, ben, il a eu des répercussions très visibles, trop visibles en haute montagne. Les glaciers, ils ont énormément souffert cet été et ce n'est une surprise pour personne. Alors ça a malheureusement été le cas un peu partout dans nos Alpes, Suisse et Valaisannes. Puis les prévisions météo pour les prochains jours avec des températures encore hautes, ça ne va pas freiner cette fonte. Lundi, j'ai eu la chance d'accompagner des chercheurs de l'université de Lausanne au Montfort, au cœur du domaine des Quatre-Vallées. Alors là-haut, il y a le glacier de Tortin. Il est très connu des skieurs de Nindade, Verbier. C'est ce fameux mur de bosse. J'ai tristement l'envie de dire qu'il y a encore le glacier de Tortin. Un glacier tout gris qui fait vraiment peine à voir.
2: Ouais, Didier, c'est scientifique. Pourquoi est-ce qu'ils sont montés spécifiquement là-haut ?
3: Les chercheurs sont allés retirer des balises qu'ils posent chaque année pour suivre la fonte du glacier. Mmh. En gros, chaque automne, ils vont forer le glacier à l'aide d'un appareil qui injecte de la vapeur à haute pression dans la glace. Ça leur permet de poser leurs balises qui font 5 mètres de hauteur.
2: Ah ouais.
3: Alors, comme c'est un petit glacier, 6 balises suffisent d'être posées à différents endroits, à différentes altitudes, pour avoir une vue générale de l'évolution du glacier. Alors, de chaque visite sur le terrain, les scientifiques, ils observent la fonte du glacier en mesurant la partie de cette balise qui ressort de la glace. Mmh. Alors lundi matin, surprise, la balise, elle était presque posée sur le glacier. Imaginez, à son aval, en bas du glacier, le glacier avait perdu 4,70 m de glace. J'allais dire 5 mètres. Imaginez, depuis début juillet, 4,70 m. Alors les jours de forte canicule, il perd jusqu'à 7 cm de glace quotidiennement. Alors pour reprendre les mots de Christophe Lambiel, le géomorphologue de l'UNIL avec qui j'étais, c'est énorme. Bah moi, oui. J'ai envie de dire, c'est choquant.
2: Oui, effectivement, 7 cm de glace chaque jour, 4,70 m. Depuis début juillet, c'est vraiment pas rassurant comme nouvelle.
3: Ah ouais, c'est pas rassurant du tout, et d'autant plus que cette fonte s'accélère. Faut savoir que les glaciers sont surveillés par les scientifiques à Tortin, par exemple. Il est suivi depuis 2003. Alors 2003, vous vous souvenez certainement, c'était l'été le plus chaud jamais enregistré à l'époque. Alors en 2005, les remontées mécaniques. Ah, plus maintenant, malheureusement. Les étés caniculaires se succèdent en 2022, 2023, 24, 25, etc. En 2005, pour vous dire, les remontées mécaniques ont bien tenté de bâcher une partie du glacier, comme ça se fait du côté des Diablerets, voilà, glacier 3000, pour essayer de freiner la fonte du glacier et permettre aux skieurs de rejoindre encore à ski le col des Gentianes. C'est plus le cas depuis très longtemps. Et puis, pour vous donner des chiffres, là, j'ai parlé de 4,70 m. Le record de fonte enregistré sur le glacier, c'était 5 mètres en 2022. Donc, ouais. autant y dire qu'on y est.
2: Autant dire qu'on enchaîne les records, en effet, les tristes records. Qu'est-ce qu'il faut faire? Qu'est-ce qu'on peut encore faire, Didier? Quel est le message de la communauté scientifique aujourd'hui?
3: Il faut changer nos comportements, bien évidemment, pour diminuer nos émissions de CO2. Alors, peut-être éviter d'aller voir un match à Amsterdam, par exemple.
2: C'est pour le travail,
3: Voilà. Alors, pour le glacier de Tortin, malheureusement, il est trop tard. Mon conseil, alors, c'est d'aller les observer tant qu'il en est encore temps. Au Montfort, le glacier, pour vous illustrer tout ça, il fait entre 20 à 25 mètres d'épaisseur à son endroit le plus épais, selon des mesures au géoradar. À cet endroit-là, il a perdu 3,65 m. Donc, le calcul, il est vite fait. Donc il est voué à disparaître dans un futur plutôt proche. Par exemple, cet été en Valais, dans le Val d'Anivier, au-dessus de Saint-Luc, c'est le glacier de Bellatela qui a été rayé de la carte.
2: Ouais, l'adieu aux glaciers, effectivement, qui disparaissent de plus en plus de nos Alpes et de nos montagnes. Merci beaucoup Didier Binder d'avoir été avec nous dans la biscotte.
3: Merci à vous.
2: Ciao. Belle journée.
0: C'est du fake news tout ça.
2: Ouais.
0: Ils disparaissent pas les glaciers, ils vont dans les piscines. C'est tout.
4: Mais comme je disais, des glaciers, il y en ouvre un toutes les semaines à Lausanne. Ouais. Moi, je m'inquiète pas, alors.
0: Non, c'est bon.
2: Puis c'est cher. 7 balles, la boule cannelle, je te jure.

0: Simple Pleasures, The Warhouse. Quels sont tes petits plaisirs simples, toi, Blaise?
1: Oh, un balisto en haut d'une piste de ski.
0: Ouais.
1: Pas vrai, bon. Je mange aucun de ces deux trucs.
0: Merci beaucoup d'avoir été avec nous ce matin, Blaise Bersinger. Je rappelle qu'on peut réécouter tes chroniques en tout temps sur le Play RTS, sur couleur3.ch et sur tes réseaux sociaux, bien
1: tout
0: à toi.
1: Tout à fait.
0: T'as un handle spécial sur Instagram?
1: Un handle? C'est
0: ouais,
1: quoi?
0: C'est
1: un
0: nom?
1: Ouais. Non, c'est mon nom.
0: C'est Blaise Bersinger.
1: Avec un point entre les deux.
0: Ouais.
1: Ouais, mais je me suis dit, je fais simple, sinon après les gens ils sauront pas. Déjà que j'ai un nom compliqué à retenir.
0: C'est vrai.
1: Ah, mais non,
0: c'est pas toi la semaine prochaine, hein? Si, c'est toi la semaine prochaine.
1: C'est après que tu pars.
0: Bon.
1: Après que ça devient nul.
0: Ben, bisous, bisette.
1: Oui? Je pars en musique?
0: Ouais.
1: Mesdames et messieurs, c'est l'heure que je dois partir. Ah merde, c'est directement le refrain. Attends, recommence.
0: Non. Après, il arrive sur le... Non.
1: Ah, je sais pas.
0: Là. Ah non.
1: Non.
0: Ah mince.
1: Non, attends, faut l'avoir au début, comme ça je vais directement au refrain. Un, et deux, et un. Adios, t'équipe, on se voit jeudi prochain. Avec du rire, du fun et des copains. Avec beaucoup de café, puis du vacherin. Parce que c'est la saison, on fait au revoir. Moi j'ai fini comme ça.
0: C'est super.
1: J'avais créé un couplet, mais on l'a
0: pas.
1: À la base, je voulais faire une reprise qui faisait 1, 2, 3, 4, 5, 6, 7, 8, 9, 10, 11, 12, 13, 14, 15.
2: Ça aurait été un peu long. Hein.
1: Ouais.

0: Chappell Roan, Good Luck Babe. Allez, good luck pour ce dernier morceau, tu vois. On t'a sorti un petit truc avec le Steven.
1: Ah, ouais,
0: ah, histoire de bien finir la biscotte de la semaine, tu vois. On se dit après, à lundi prochain.
1: Oui.
0: Peut-on écouter un petit.
1: Voilà. Ah, ça c'est bon, ça.
2: Ça c'est de la musique. Bon.
1: Petite Chappell Roan comme ça, allez, c'est
0: ah, j'adore Chappell Roan.
1: Il était pas parti, lui.
0: J'adore Chappell Roan, mais voilà.

0: jusqu'à la dernière goutte. Led Zeppelin et Immigrant Song. Merci à Stephen Baldwin qui a assuré la technique aujourd'hui. Merci à Easy Evil qui a signé la programmation musicale. Merci à Ainoa pour les news, l'actu, l'info du monde d'ici et d'ailleurs.
1: Merci à Adrien pour tout le reste.
0: Et merci à vous de nous avoir écoutés. À la semaine prochaine. Bye bye. Demain, c'est Davy Crockett.
2: 9h. Benoît Cornu.
3: UBS perd une manche à Berne. Le Conseil des États a opté hier pour la solution qui prévoit une couverture à 90% par des fonds propres pour les filiales étrangères d'UBS. Une option moins stricte que ce que demandait le Conseil fédéral, à savoir une couverture à 100%. Mais pour la gauche, le compromis n'est pas satisfaisant. Emmanuel Amos, conseiller national socialiste.
4: Après la chute de Crédit Suisse, il y a eu une commission d'enquête parlementaire qui a clairement montré que cette couverture des fonds propres des filières étrangères était un des éléments très importants. On a la Banque nationale qui nous explique que c'est un des éléments déterminants. On a le Conseil fédéral qui, je rappelle, est quand même à majorité bourgeoise, répète que c'est un des éléments déterminants. Il semblerait qu'il n'y a que les parlementaires de droite qui ne sont pas capables de l'entendre. Donc c'est absolument pas satisfaisant. C'est un strict minimum d'avoir ces 100% de couverture des filiales étrangères par des fonds propres.
3: Des propos recueillis par Cynthia Racine. Xi Jinping est à Washington pour rencontrer Donald Trump. Les deux dirigeants se retrouvent aujourd'hui à la Maison-Blanche pour évoquer plusieurs dossiers. Première priorité du sommet, prolonger la trêve commerciale entre les États-Unis et la Chine. Selon le secrétaire du Trésor américain, ce serait fait, et ce jusqu'en janvier. Autre dossier, le commerce, le soutien de Pékin à l'Iran ou encore la concurrence dans le domaine de l'intelligence artificielle. L'intelligence artificielle, justement, le géant américain d'OpenAI a infiltré un site du gouvernement australien. Le premier ministre Anthony Albanese l'avait révélé hier à New York, en marge de l'Assemblée générale des Nations unies. La société américaine a reconnu les faits, Olivier Chorderet, mais l'Australie est en colère ce matin.
5: Le chef de son gouvernement s'est entretenu hier avec le patron d'OpenAI, Sam Altman, insuffisant toutefois pour le calmer.
6: This situation is obviously unacceptable. It took the company way too long to inform the government and the nature of the way.
5: Cette situation est manifestement inacceptable. L'entreprise a mis beaucoup trop de temps à nous informer et la manière dont elle l'a faite est elle aussi inacceptable. C'est en juin dernier que cet agent autonome d'OpenAI a accédé à des fichiers publics et non publics du service australien de statistiques de la santé. Le géant américain de l'intelligence artificielle ne l'a découvert que 2 mois plus tard, en août, et il a attendu le 10 septembre, il y a donc 2 semaines seulement, pour en avertir Canberra via un simple courriel envoyé à une adresse électronique générique. À ce stade, aucune information personnelle n'a été consultée, estime le gouvernement australien qui poursuit ses investigations. Depuis le début de l'été, OpenAI mais aussi Anthropic ont rapporté plusieurs incidents liés à leurs modèles les plus avancés. Ils ont triché, cherché à mentir ou à dissimuler leurs actions. Ce nouvel incident survient alors que plusieurs grands patrons de l'intelligence artificielle sont montés au front hier aux Nations Unis pour admettre la nécessité d'accroître la supervision de leur technologie qui fait désormais partie de notre quotidien.
3: Vos explications, Olivier Chorderet, merci. Aux États-Unis, un juge fédéral ordonne à la Maison-Blanche de restituer les accréditations de CNN, MS Now et Politico. Exclus la semaine dernière par le président américain Donald Trump, qui les accuse de diffuser de fausses informations, les 3 médias avaient saisi la justice. Le magistrat estime que cette interdiction viole probablement la Constitution. Au Maroc, le parti Authenticité et Modernité vire en tête des législatives. Le PAM devance ses alliés de la coalition sortante, le Rassemblement National des Indépendants et l'Istiklal. Ce scrutin est toutefois marqué par une abstention historique, un taux de participation qui s'effondre à 38% sur fond de crise sociale et de chômage des jeunes. Nouvelle étape à Genève dans le projet de caisse de santé. 2 appels d'offres ont été lancés ce matin. Objectif, trouver des candidats issus des assureurs maladie du pays prêts à se lancer dans la création de cette caisse privée à vocation publique. Autre appel d'offres concernant un réseau de soins intégrés cette fois. Pour le conseiller d'État en charge de la santé, Pierre Maudet, il faut innover car le système va dans le mur.
7: Le système actuel est au bout avec le financement et la rémunération à l'acte. L'objectif principal, c'est quand même d'améliorer qualitativement la prise en charge des patients. On voit qu'il y a beaucoup d'actes à double, qu'il y a des ruptures de trajectoire. C'est aussi le constat qu'aujourd'hui, une bonne partie des coûts sont liés à ce qu'on appelle les maladies chroniques. diabète, cancer, maladie cardiovasculaire. Et que si on intervenait avant, eh bien, on garderait les gens en meilleure santé plus longtemps et donc ça coûterait moins cher. Les caisses elles-mêmes, je pense, se rendent compte qu'on est au bout d'un modèle et elles ont fait la démonstration sur d'autres cantons avec d'autres projets, peut-être moins ambitieux, qu'elles souhaitaient tester de nouveaux modèles. L'intérêt pour une caisse de participer, c'est de vivre à l'échelle 1-1, un modèle qui, à mon avis, le modèle d'avenir du réseau de santé, de partager les risques, mais aussi, évidemment, les aspects positifs. Et je pense qu'il y a des caisses, pas citer de nom ici, mais qui sont aujourd'hui intéressées à expérimenter ce modèle parce qu'elles savent que finalement le compte à rebours est lancé. C'est pas tenable de poursuivre comme ça.
3: Pierre Maudet, interviewé par Romain Miranda. À l'ONU, Antonio Guterres a lancé un ultime cri d'alarme sur le climat. Pour son dernier sommet à New York, le secrétaire général a exhorté les États à sortir complètement des énergies fossiles. Antonio Guterres a aussi salué l'essor irréversible des énergies renouvelables. Même si, hormis l'Allemagne qui a présenté une feuille de route allant dans cette direction, le bilan global des annonces reste timide malgré un été marqué par des catastrophes climatiques records. C'est historique. L'Inde accueillera pour la première fois les championnats du monde de cyclisme sur route. Ce sera en 2032 et les épreuves se dérouleront à Pune. Quant à l'édition 2034, elle a été attribuée aux Pays-Bas. Météo encore bien ensoleillée ce matin malgré des voiles nuageux, plus denses dans le nord du Jura. L'après-midi, des passages nuageux qui se densifieront au nord des Alpes, feront même quelques incursions dans les Alpes. Température maximum 22 à 25 degrés, même type de temps pour demain et les prochains jours. Les températures elles seront même plus hautes, jusqu'à 28 degrés ce week-end.
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0: 10h. Sandra Viscardi.
1: On s'y attendait, c'est confirmé. La Banque Nationale Suisse maintient son taux directeur à zéro, au niveau où il se trouve depuis juin 2025, parce que l'inflation est sous contrôle dans la Confédération. Une décision, bien sûr, à contre-courant des autres banques centrales qui ont toutes augmenté leurs taux. Un juge fédéral américain a ordonné cette nuit à la Maison-Blanche de rétablir immédiatement son accès aux médias CNN, MS Now et Politico, des médias bannis par Donald Trump. C'est sur recours de ces médias que le juge s'est prononcé. Il estime que ce bannissement viole les droits constitutionnels des médias qui garantissent la liberté de la presse. L'ordonnance précise que la Maison-Blanche aurait dû entendre les trois médias avant de les bannir. La compagnie Turkish Airlines commande 150 Boeing 737 MAX. Une commande ferme pour 100 appareils, optionnelle pour les 50 derniers. Accord signé à New York en marge de l'Assemblée générale de l'ONU en présence du président turc Recep Tayyip Erdogan. L'intelligence artificielle crée les mois en Australie depuis hier, tout simplement parce qu'un agent autonome d'OpenAI a infiltré en juin de son propre chef un site gouvernemental. En fait, il a accédé à des fichiers non publics. OpenAI l'a reconnu après l'avoir découvert seulement en août dernier, mais il en a averti Canberra qu'il y a 2 semaines à peine, inacceptable pour le Premier ministre Anthony Albanese. Le parti Authenticité et Modernité, membre de l'actuelle coalition gouvernementale au Maroc, est arrivé en tête des législatives d'hier, un scrutin marqué par un taux de participation au plus bas depuis presque 20 ans. Le PAM obtient donc 97 sièges sur 395 de la Chambre des représentants. Le parti du chef du gouvernement, le Rassemblement national des indépendants, arrive en deuxième position avec 66 fauteuils. C'est 32 moins que lors de la législature qui s'achève. Dans l'opposition, le parti de la justice et du développement qui a fait campagne sur la lutte contre la corruption quadruple carrément le nombre de ses sièges en remportant 54 fauteuils. Les autorités pakistanaises multiplient les arrestations. Elles ont bloqué ce matin les principaux accès à la capitale Islamabad avant une manifestation prévue ce week-end par les partisans de l'ancien Premier ministre Imran Khan, qui est aujourd'hui en prison. Hockey sur glace, un ours de moins pour 4 semaines. Oui, le CP Bern sera privé de son attaquant Benjamin Baumgartner. Il s'est blessé vendredi lors de la victoire contre Davos. Baumgartner n'est pas épargné par les pépins physique. Il a déjà manqué une grande partie de la saison dernière en raison de 2 absences prolongées. Il n'avait en fait disputé que 26 matchs du championnat. Et l'Union cycliste internationale a attribué à l'Inde l'organisation des championnats du monde de cyclisme sur route 2032. Des épreuves à Pune, à l'ouest du pays. Objectif, donner un nouvel élan à ce sport dans le pays le plus peuplé du monde. Les Pays-Bas accueilleront l'édition 2034. Emmanuel Macron a remis hier à New York les insignes du grand officier de la Légion d'honneur au réalisateur Martin Scorsese, et le président français a fait de Robert De Niro un officier de la Légion d'honneur. Et puis le conseiller national fribourgeois Gerhard André est le nouveau président du Festival international du film de Fribourg. Il prend immédiatement ses fonctions. Il succède à Mathieu Fleury. Les nuages seront un peu plus présents qu'hier et que demain. 22 à 25 degrés au maximum de la bise ce soir. Elle va persister demain sous un ciel plus radieux.
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1: 11h. Sandra Viscardi.
2: Les autres banques centrales ont toutes augmenté leur taux directeur, mais pas la BNS. La Banque nationale suisse annonce ce matin qu'elle maintient son taux principal à zéro. C'est qu'en Suisse, l'inflation est maîtrisée. Et la BNS relève même ses prévisions de croissance pour l'année dans une fourchette entre 1,5 et 2%, alors qu'à mi-juin, elle tablait sur 1% tout juste. Sous la coupole fédérale, le Conseil national a validé ce matin une motion qui obligera les anciens employés de l'administration fédérale à collaborer aux enquêtes administratives. La chancellerie était contre ce texte. Elle craignait que ce changement augmente considérablement la durée des enquêtes. Simplifier la naturalisation en Suisse, vous n'y pensez pas. Après le national, le Conseil des États vient nettement de rejeter l'initiative populaire pour la démocratie sans lui opposer de contre-projet. Le texte demandait que l'acquisition du passeport rouge à croix blanche soit possible après 50 séjours légaux en Suisse, indépendamment de l'autorisation d'établissement. Actuellement, la loi exige au moins 10 ans de domicile en Suisse, dont 3 sur les 5 ayant précédé le dépôt de la demande pour les titulaires d'un permis C. La Suisse versera 323 millions de francs au fonds pour la gestion intégrée des frontières de l'espace Schengen. Les sénateurs ont validé cette enveloppe légèrement revue à la hausse. L'argent permet aux pays situés aux frontières extérieures de l'Union européenne de renforcer leur gestion des frontières et leur politique des visas. L'adresse des victimes ne figurera plus systématiquement dans le dossier des procédures pénales. Le Conseil des États transmet tacitement au Conseil fédéral une motion du national qui le stipule. Et puis au travail, personne ne doit être défavorisé en raison de son sexe, que ce soit de manière directe ou indirecte. La Chambre haute a rejeté la proposition visant à interdire explicitement dans la loi sur l'égalité les discriminations fondées sur l'identité de genre ou l'orientation sexuelle. La tuberculose en Suisse, non, ce n'est pas une maladie éradiquée. 544 cas recensés l'an dernier, essentiellement dû à des personnes étrangères et beaucoup de jeunes parmi eux. C'est un plus haut depuis 2018. En Valais, la meute de loups d'Augstbord pourra être entièrement éliminée après le feu vert donné par l'Office fédéral de l'environnement. L'autorisation de tir est valable dès aujourd'hui. Elle court jusqu'au 31 décembre 2027. Cette meute au sud de Raronne, en Haut-Valais, l'une des trois dont le canton avait demandé l'élimination complète à la Confédération. Pour les deux autres, eh bien, l'Office fédéral de l'environnement doit toujours examiner la situation. Les journalistes de CNN, MS Now et Politico vont retrouver leur carte d'accès à la Maison Blanche. Un juge fédéral a déclaré cette nuit que leur bannissement par Donald Trump viole la liberté de la presse et que ce départ forcé sans préavis était potentiellement contraire à la Constitution américaine. La sécheresse de cette année qui se poursuit en ce mois de septembre a durement touché les animaux d'élevage en Suisse. Le bétail souffre de la chaleur et du manque de fourrage. Du coup, les veaux nés cette année sont plus petits. La production de gruyère a baissé de 13%. Et dans les vignes, les vendanges qui s'achèvent ont vu les quantités de raisins encavées réduites de moitié selon les cépages. La comédienne genevoise Michelle Gurtner reçoit le prix suisse des arts de la scène, l'Anno Heinz Reinhardt 2026. Dotée de 100 000 francs, la plus haute distinction suisse du théâtre lui sera remise en novembre à Aarau. Le soleil, contrarié par plus de nuages qu'hier et que demain, 22 à 25 degrés cet après-midi, de la bise ce soir.
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7: On court sans cesse, on passe notre temps à rationaliser, à optimiser, à rentabiliser. Sauf ici. Parce que, bon, bah, soyons clairs, hein, quand je dis ici, moi je veux pas dire ici à la RTS, puisque vous le savez probablement, on est soumis exactement au même dogme néolibéral que tout le monde, que vous toutes et tous. Mais je dis bien ici à Youpi Midi. Ici, ce sont 2 heures sans objectif, ni but, sans reporting, sans rien d'autre à atteindre que le plaisir de vous faire plaisir et de passer un bon moment. Alors, pour y parvenir, j'ai à ma disposition la playlist préparée ce matin avec amour par Flavien Drou et les chroniques shippées ici et là sur la 3. Vous n'allez pas arrêter de courir, mais au moins vous le ferez en rythme et en vous marrant de temps en temps. Bienvenue.
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0: Queens of the Stone Age, I sat by the ocean. De l'océan au trône, il n'y a qu'un pas que nous franchissons allègrement grâce à Christelle Di Marzio.
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2: Henri VIII, troisième épisode, troisième femme. Faudra qu'on s'active parce qu'on n'a que quatre épisodes en tout.
3: Allez hop, au boulot.
2: Riri fait donc décapiter Anne Boleyn. Jours plus tard, il épouse Jane Seymour en VO. Et cette fois, au miracle, finally, Jane donne au roi ce qu'il réclame depuis des années.
4: C'est une PlayStation ?
2: Non, l'autre truc, un fils, un garçon, un héritier qui se prénomme Édouard.
5: Ah oui, c'est bien aussi ça.
2: Henri VIII l'évite et prend une énorme cuite qui dure des heures. Il fait les 3-8. Mais pendant que le roi célèbre la naissance tant attendue de son premier fils, Jane est étendue dans sa pisse et son sang. Elle décède 3 jours après avoir accouché. C'est malheureux, Jane. C'est mort.
6: Elle était si gentille.
2: Henri est dévasté. Toutefois, il doit penser à son royaume. Il lui faut une reine et surtout une bonne alliance européenne. Son conseiller Thomas Cromwell lui propose d'épouser Anne de Clèves.
7: Qui c'est celle-là ?
2: Anne de Clèves ! La sœur du duc de Clèves, voyons. C'est une Allemande qui vit en Allemagne. Donc contrairement à Sarah Connor, c'est pas la porte à côté. Et comme Anne de Clèves ne poste aucune photo sur les réseaux, Henri est obligé d'envoyer son peintre sur place afin qu'il croque le portrait d'Anne. Est-ce que je mentionne que le peintre se plante et lui rapporte le tableau d'un bourriquet ?
8: Non, c'est pas drôle.
2: Ok, alors le peintre fait correctement son travail et le tableau d'Anne plaît beaucoup à Henri VIII. Il décide de l'épouser en 1540. Même si, lorsqu'elle débarque à Londres et qu'il la découvre en chair et en os, il n'est pas monstre emballé. Il a juste mis un petit nœud sur la tête. Paraît qu'il qualifie Anne de jument flamande. Ouais, bourriquet, ça aurait été presque plus sympa.
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0: En direct du garage de son voisin Bad Bunny à l'instant sur RTS Couleur 3.
1: Hey, c'est un repérage.
0: Ça y est, on est enfin en automne et après la tenue de la Belle Suisse la semaine dernière, je crois qu'on peut enfin clore la saison des open air. Je déclare donc officiellement ouverte la saison des closed air, ou en tout cas je sais pas exactement comment on appelle les festivals qui se tiennent à l'intérieur, mais le fait est que maintenant, des festivals, il y en a absolument toute l'année. Plus besoin d'attendre l'été pour manger de la poussière et marcher dans la boue. Donc si vous aimez visiter de lointaines contrées, mais que vous êtes néanmoins des hommes et des femmes d'intérieur, eh bien vous serez probablement séduits par le Echolot Festival, une manifestation qui se tient chez nos voisins suisses alémaniques, à Lucerne exactement, du 29 au 31 octobre. Echolot, c'est un festival décentralisé qui se tient dans 14 lieux de la ville de Lucerne, des endroits qui n'ont pas forcément l'habitude d'accueillir de la musique d'ailleurs, puisque dans le tas, il y a un club et une salle de concert, certes, mais aussi un fleuriste, une boulangerie, une concession automobile et même un entrepôt. Outre le fait qu'on prend bien conscience d'un Rösti Graben dans la programmation, puisque c'est comme au Kilby, je connais pas la moitié des noms sur l'affiche, les quelques noms qui me sont familiers dans la programmation me donnent clairement envie d'acheter un billet dégriffé, avec par exemple la présence du formidable duo britannique Cowboy Hunters. Et il y a aussi plein de groupes naguère ou désormais labellisés repérage couleur 3, comme Fiona Fiasco, 24 Cara et ceux qui nous occupent plus directement là tout de suite, les Bernois de No Phase. Alors pour aller écouter leur mouture perso de shoegaze / post-punk / indie, ça se passe le samedi 31 octobre pour aller écouter donc No Phase au Echolot Festival et je suis sûre à 98% qu'ils vont jouer ceci. Ça s'appelle In Between, le groupe c'est No Phase et c'est évidemment repérage sur RTS Couleur 3.

À l'instant sur la 3, Gorillaz. Si vous avez raté le groupe emmené par Damon Albarn cet été à Paléo, eh bien sachez qu'on est ensemble et je vivrai éternellement avec ce regret. À moins qu'on trouve, et là encore je vous mets dans le même bateau que moi, un moyen d'aller les voir là sur la suite de leur tournée. Alors j'ai checké, Gorillaz est sur la route toutes les prochaines semaines jusqu'à la fin du mois d'octobre aux États-Unis, puis ce sera l'Amérique centrale et du Sud, Paraguay, Chili, Argentine, Mexique, j'en passe, avant de finir par deux dates en Inde au mois de janvier. Mais tout est désespérément complet. C'est frustrant. Mais en même temps, des nations entières qui se ruent dans des stades pour voir des personnages de dessins animés, je sais pas pourquoi, moi ça me fait vraiment chaud au cœur. La suite sur la 3, c'est du grand spectacle en Corse, strass, paillettes, corps sculpté et lustré, costumes ajustés et make-up irisé. Voici Bellini Boy, plus savoureux que jamais. Focaccia.

Snow, les Red Hot Chili Peppers sur RTS couleur 3. Les Red Hot Chili Peppers, dont les débuts ont récemment fait l'objet d'un documentaire sur Netflix. Ça s'appelle The Rise of the Red Hot Chili Peppers, Our Brother Hillel. Un projet du réalisateur Ben Feldman qui met surtout l'accent sur la contribution précoce du guitariste Hillel Slovak à la création du groupe au début des années 80. Le film raconte l'histoire d'amitié de ces trois musiciens avec Anthony Kiedis et Flea dans la scène punk de Los Angeles avant le décès tragique de Slovak en 88 à cause d'une overdose d'héroïne. Il avait seulement 26 ans, Hillel Slovak. Alors honnêtement, j'ai pas vu ce documentaire, mais si on se réfère aux commentaires sur le site Allociné, le film semble être une vraie réussite. Les spectateurs parlent d'un film sensible et profond et du fait qu'on découvre une facette très touchante des membres des Red Hot. Aujourd'hui, dis donc que le viol sur mineur d'Anthony Kiedis en 83 est un épisode qui a été soigneusement laissé de côté au moment de boucler le scénario.

0: Harry Styles sur RTS Couleur 3, Ready, Steady, Go. 11h46 déjà, si votre estomac crie famine, c'est normal. Je vous envoie un Yannick Neveu pour vous satisfaire.
1: Ça mange pas de pain ? Yannick Neveu.
2: Ça mange pas de pain ? Bien, bien, bien. Mais alors, ça mange quoi ? Un taillé au grumon. Oui ! Oui ! Alors, bah, je sais que vous avez maintenant l'habitude que je dise non, mais le taillé au grumon, c'est oui. Voilà. Écoutez, je sais pas quoi rajouter, si ce n'est peut-être une petite moutarde sur le côté. Le taillé au grumon, c'est une des merveilles du monde. D'ailleurs, vous voyez dans Le Seigneur des Anneaux, quand les elfes, ils filent à bouffer leur espèce de pain surprotéiné, là. Ils appellent ça du lembas. Eh ben, en fait, c'était du taillé au grumon. Eh oui. Lembas, en langue elfique, ça se traduit par taillé au grumon. C'est Tolkien qui avait dit, là, dans son livre chiant, le Silmarmiton. Et quand on sait ça, bon, ben, on n'est plus très étonné que Frodon et Sam aient tellement galéré sur la fin. Ils se sont gavés de taillé au grumon, les cons. Évidemment que ça devait peser sur l'estomac. Le problème, ça a jamais été l'anneau. Les deux gros gloutons, là, ils ont bouffé comme des sagouins et ils se sont tapés une indigestion de grumon. Même Sauron était tout désolé pour eux. Alors par contre, c'est sûr que ça faisait une histoire moins jolie à raconter. Pas besoin de trois films pour narrer les aventures de deux hobbits en quête de chiottes dans le Mordor. Allez, ça mange pas de pain.
1: Et ça se mange sans fin.
2: Ça mange pas de pain elfique surtout.

0: 1979, Diana Ross vient d'assister à un concert de Chic. Elle y est allée pour sa fille qui l'a supplié de l'emmener voir le groupe en concert et elle en revient enchantée. À tel point qu'elle commande à Nile Rodgers et Bernard Edwards une chanson pour son futur album. Ce sera I'm Coming Out que vous venez d'entendre sur la 3. En 2021, Nile Rodgers raconte dans une vidéo TikTok que l'idée de la chanson lui est venue dans un club de drague de New York où il a vu plusieurs queens déguisées en Diana Ross. Il explique qu'il est alors sorti de la boîte pour rejoindre la première cabine téléphonique qu'il pouvait trouver et pour appeler Bernard. Nile Rodgers dit à Bernard Edwards « Tu sais, Diana Ross est vénérée par la communauté gay. Si nous écrivions une chanson intitulée I'm Coming Out pour Diana Ross, elle aurait la même puissance que Say It Loud, I'm Black and I'm Proud de James Brown. » Persuadés que c'est une idée fantastique, les deux membres fondateurs de Chic se retrouvent en studio dès le lendemain et donnent vie au morceau. Il se trouve que l'aube des années 80 est aussi le moment où Diana Ross cherche à gagner son indépendance. La diva hésite un temps à sortir ce morceau parce qu'en 1980, dire qu'on fait son coming out, c'est quand même pas un truc facile à assumer en public. Mais finalement, elle se lance et l'histoire lui donne raison. Là, le morceau est un immense succès auprès de toutes les communautés qui admirent la chanteuse. Gay, hétéro, blanc, racisé, bref, tout le monde kiffe. Et en 2025, le magazine Billboard a classé I'm Coming Out numéro 3 dans la liste des meilleurs hymnes LGBTQIA+ de tous les temps. C'est ce qu'on appelle un succès. 11h55, Gaza Feldstein et Pharrell Williams.
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0: Pharrell Williams en featuring avec Geza Feldstein. Le morceau s'appelle Blast Off, une vieillerie pré-Covid sortie en 2019. À suivre dans Youpi Midi, probablement la partie la moins youpi de cette émission, puisque voici venir les infos. Vous avez le temps d'aller faire pipi et on revient juste après pour une deuxième heure d'émission.
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3: Le mouvement libéral vaudois, le nouveau parti de Valérie Ditli, a présenté ce matin son programme, très attendu à 5 mois des élections cantonales. Bien ancré à droite, il est porté sur la fiscalité, l'agriculture et le libéralisme. Bonjour Léa Bucher.
4: Bonjour.
3: Vous avez assisté à cette conférence de presse ce matin. Ce programme, il peut séduire les électeurs du centre, mais aussi du PLR et de l'UDC.
4: Oui, Valérie Ditli vise large. C'est à Ropra, dans la campagne vaudoise, que la ministre et son mouvement ont dévoilé leur programme avec l'agriculture au premier plan, de quoi récolter plusieurs voix à l'UDC, mais le mouvement se rapproche aussi du PLR en prônant la responsabilité individuelle et une baisse de la fiscalité. Il soutient d'ailleurs l'initiative 12% pour une baisse d'impôts dans le canton de Vaud, même si officiellement la ministre dit maintenir sa position gouvernementale et donc de s'opposer personnellement à cette initiative.
3: Et qui compose ce nouveau parti, Léa ?
4: Alors ils étaient 5 du comité ce matin pour présenter leur programme, majoritairement d'anciens membres du Centre Vaud, mais aussi une du PLR. Aucun des jeunes avec Ditli, un groupe présent sur les réseaux sociaux, n'était présent. Au total, le parti affirme avoir 100 de membres, mais les listes pour le Grand Conseil sont encore à créer. Le groupe est né il y a seulement 1 mois. Il y en reste 5 pour s'organiser avant les élections cantonales.
3: Léa Bucher de notre rédaction vaudoise. Les journalistes de CNN, MS Now et Politico vont retrouver leur carte d'accès à la Maison Blanche. Un juge fédéral a déclaré cette nuit que leur bannissement par Donald Trump viole la liberté de la presse et que ce départ forcé sans préavis était potentiellement contraire à la Constitution américaine. Ne vous attendez pas à une baisse du prix des carburants. Les cours du pétrole sont encore à la hausse ce matin parce que l'Assemblée générale de l'ONU n'a pas permis de progrès au Moyen-Orient. Il y a une demi-heure, le baril de Brent de la mer du Nord gagnait plus de 2% à un peu plus de $105. L'intelligence artificielle crée l'émoi en Australie depuis hier parce qu'un agent autonome d'OpenAI a infiltré en juin de son propre chef un site gouvernemental. Il a accédé à des fichiers non publics. OpenAI l'a reconnu après avoir découvert en août seulement ce piratage. Mais il en a averti Canberra qu'il y a 2 semaines, inacceptable aux yeux du Premier ministre Anthony Albanese. Les taux d'intérêt restent au plancher. La BNS, la Banque Nationale Suisse, a décidé ce matin de garder son taux directeur à zéro, contrairement aux autres banques centrales, dont la Fed américaine ou la BCE et d'autres banques encore. La BNS n'a pas à se préoccuper d'une flambée d'inflation. Mathilde Farine, comment est-ce possible ?
5: Les prix restent sous contrôle en Suisse, donc la BNS ne voit pas de raison d'agir. Au dernier comptage, en août, l'inflation était encore au-dessous de 1%, alors qu'elle dépasse les 3% en Europe et aux États-Unis. Vous en doutez, vous venez d'ailleurs d'en parler. La raison, c'est avant tout les prix du pétrole qui ont flambé ces derniers mois. Mais la Suisse est plus à l'abri parce que le franc est fort, ce qui veut dire que ce qu'on importe de l'étranger est relativement moins cher.
3: Mais pourtant, le franc a baissé ces derniers mois.
5: C'est vrai. Et donc, cet avantage risque de disparaître ou du moins de s'effriter. Le franc s'est d'ailleurs encore affaibli ce matin face au dollar et à l'euro suite à l'annonce du statu quo. Tant que la BNS ne fait rien, il y a un écart qui se creuse avec les autres banques centrales qui ont des taux toujours plus élevés, ce qui rend leur monnaie plus intéressante. Et donc, c'est pour ça que beaucoup s'attendent à ce que la Banque nationale relève tout de même son taux d'intérêt en fin d'année pour réduire cet écart.
3: Merci Mathilde. Et on va noter que la BNS a corrigé à la hausse ses prévisions de croissance pour l'année. En juin, elle tablait sur 1% seulement. Désormais, ses estimations sont comprises entre 1,5% et 2%. Les collectivités publiques devraient pouvoir percevoir auprès des organisateurs d'une manifestation la prise en charge de tout ou partie des frais de sécurité et d'intervention. Le Conseil des États vient de transmettre au gouvernement une motion du national. Pas de simplification de la naturalisation en Suisse après le Conseil national. Les États ont rejeté ce matin l'initiative populaire pour la démocratie lancée par une alliance de la société civile. Mathieu Anderson, on vous retrouve en direct de Berne. Alors sans surprise, les initiants vont devoir défendre leur texte sans l'appui du Parlement ni du Conseil fédéral.
1: Oui, et sans même un contre-projet, c'est peu dire que l'initiative lancée par l'Action 4 quarts ne convainc pas. Pour rappel, celle-ci demande que la naturalisation soit possible après 5 ans de séjour légal en Suisse, alors que ce délai est de 10 ans aujourd'hui. Objectif, permettre à une plus grande partie de la population résidente de participer à la vie politique, votation ou élection. Notons au passage qu'environ 2 millions de personnes sont potentiellement concernées dans notre pays. Alors, réduire de moitié la durée de séjour pour obtenir le passeport suisse, beaucoup trop radical pour le centre-droite. Le centre-droite qui déplore également une autre mesure, celle qui vise à uniformiser les règles de la naturalisation et qui impliquerait donc de retirer cette compétence aux cantons et aux communes pour la transférer à la Confédération. La gauche a tenté de faire valoir ses arguments en vain. Au final, c'est le peuple qui aura le dernier mot, sans doute courant 2027.
3: Mathieu Anderson au Palais fédéral. La comédienne genevoise Michèle Gurtner reçoit le Grand Prix Suisse des Arts de la scène, l'Anno Heinz Reinhardt 2026. Une distinction dotée de 100 000 francs. C'est la plus haute distinction suisse du théâtre qui lui sera remise au mois de novembre à Aarau. Et puis la sécheresse de cette année, qui se poursuit d'ailleurs en ce mois de septembre, a durement touché les animaux d'élevage en Suisse. Le bétail a eu trop chaud, il manque de fourrage, donc les veaux nés cette année sont plus petits. La production de gruyère a baissé 13% faute de lait. Et dans les vignes, les vendanges qui s'achèvent ont vu les quantités de raisins encavés réduites de moitié, selon les cépages. Le soleil est voilé par des nuages élevés, mais il fait quand même grimper le thermomètre sur 22 à 25 degrés. Il y aura un peu de bise ce soir. Elle restera d'ailleurs demain sous un soleil qui sera bien plus présent et il fera même jusqu'à 27 degrés ce week-end.
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0: Il est très exactement Youpi Midi sur Couleur 3.
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0: Youpi, c'est Anne Flamand.
3: Alors je ne sais pas parmi vous qui a besoin d'entendre ça, peut-être que c'est juste moi d'ailleurs, mais si vous vous interrogez sur le sens de la vie, sachez que vous n'êtes pas censé faire quoi que ce soit de spécial. Vous n'avez pas de destin tout tracé, pas plus que les oiseaux dans le ciel. Donc, allez visiter tous les endroits que vous pouvez, soyez pauvres, chantez si vous en avez envie et faites caca sur des trucs.
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3: Et si vous êtes prêt à prendre votre vol, moi j'ai le track qu'il vous faut. Voici Arcade Fire.

0: Il était prêt à commencer, mais la chanson est finie. Arcade Fire sur RTS Couleur 3. Midi 11, oubliez, voici, gala, Paris Match et entrevue. Nous, on a beaucoup mieux. On a Franck Mater.
1: 2 minutes inside. Un jour, un portrait de People sur RTS Couleur 3.
2: Aujourd'hui, Guy Savoy. Né le 24 juillet 1953 à Nevers, Guy Savoy est un chef cuisinier français étoilé, considéré comme un des plus grands de tous les temps puisqu'il mesure 9 mètres de haut. Et comme la plupart des habitants de Nevers, dont le sexe est de couleur verte dès la naissance, Guy Savoy a le nœud vert. Fils de Michel Annemas, un kinésithérapeute, et de Anne-Sophie Annecy, une fromagère, Guy Savoy passe une enfance heureuse dans les rues de Nevers avec son nœud vert. Athlétique et bagarreur, Guy Savoy se bat régulièrement contre des jeunes de son âge et leur casse systématiquement la gueule. À part peut-être Patrick Bruel, qui est un des seuls à avoir cassé sa voix. Cassé sa voix, cassé sa voix, cassé sa voix. Après avoir fait quelques mois de prison, Guy Savoy retourne sur le droit chemin et se lance à fond dans sa nouvelle passion, la cuisine. Très assidu au travail, Guy Savoy apprend des plus grands cuisiniers français, dont l'étrange chef volatile Bernard Loiseau, qui le laissera par la suite voler de ses propres ailes. Et puis à l'âge de 25 ans, c'est la consécration. Guy Savoy devient fabricant de pneus et reçoit une étoile au guide Michelin. Il s'installe dans une maison d'hôte à Avoria et devient logiquement l'hôte Savoy.
3: Ouais, c'est malin, hein.
2: Petit fun fact avant de se quitter.
4: Ah bon ? C'est pas fini ?
2: Depuis quelques semaines, Adrien Mayor

Noah Face, le morceau s'appelle Girl Like Me. 12h15, déjà, c'est le moment que j'ai choisi pour vous parler de l'opération Couleur 3 avec toi. 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

0: Qui écoute quoi le matin en se réveillant? Salut.
1: Et là, ça joue bien.
0: Ça va et toi?
1: Ouais.
0: Qu'est-ce que t'écoutes le matin en te réveillant?
1: Underground.
0: C'est quoi?
1: C'est du brutal death metal. Death metal qui est complètement cinglé. Ça sent la poisse. T'es comme un vieux crapaud. T'es...
0: Voilà, mais t'écoutes rien d'autre le matin comme musique?
1: Non. Du death metal, tout le temps. Du death.
0: Mais tu te réveilles à quelle heure?
1: À 6 heures.
0: Du soir?
1: C'est du matin.
0: Tu te lèves à 6 heures et t'écoutes du death metal?
1: Ouais, bah ouais.
0: C'est et ça te procure quoi?
1: Putain de sensation, puis trop bien quoi. Entre la planche à roulettes et le death metal, c'est les meilleurs trucs à vivre dans son monde quoi. Tu fais du death metal, et après t'écoutes du death metal, et après tu fais du France Aigrette sur des margelles quoi.
0: Des
1: France Aigrette sur de la margelle.
0: Merci beaucoup.
1: Oui.
0: Bonne journée.
1: Bah oui, toi aussi. C'est bon.

0: C'est suisse, c'est beau, c'est Lady O, le morceau s'appelle Purple Letter. Midi 28, une suggestion à présent pour mettre l'ambiance lors de votre prochaine réunion entre amis.
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Vous aurez probablement... On recommence. Vous aurez probablement reconnu Muse à l'instant sur RTS Couleur 3. Le morceau s'appelle Starlight. À ma droite, notre fascination pour les Nepo Babies. À ma gauche, notre inclinaison à la nostalgie. Et au milieu, il y a les Womack Sisters. Si leur nom vous est familier, c'est normal. Elles sont les héritières d'une lignée légendaire de la soul music. Les filles de Zekarias et Zeria, a.k.a. le duo Womack & Womack. Ce sont aussi les nièces de Bobby Womack et les petites filles de Sam Cooke. Autant vous dire qu'à peu près toutes les fées de la musique sont venues se pencher sur leur berceau. Pour autant, Bee Gees, Kusha et Zaimani ne sont pas nées avec des cuillères en argent dans la bouche. Elles ont aussi connu leur lot de galères. Sur leur premier album sorti le 14 août dernier et baptisé assez habilement The Womack Sisters, eh bien on peut entendre Chauffeur, une chanson qui raconte comment elles ont enchaîné leur petit boulot, notamment celui de chauffeur ou chauffeuse Uber, pour financer leurs ambitions musicales. Alors, vu l'engouement qu'il y a eu autour de ce premier album, je pense qu'on n'a plus vraiment de soucis à se faire pour leur avenir. Et si vous ne les connaissez pas encore, eh bien, je vous laisse les découvrir. Voici les Womack Sisters sur la 3. Le morceau s'appelle If I Let You.

0: Prière de pas l'embêter, Uzi Freya, Don't Disturb Me sur la 3.
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0: À suivre sur RTS Couleur 3, Crank Sound, un duo fraîchement formé mais déjà repéré par la team des programmateurs et programmatrices de Couleur 3. Et il y a de quoi. Sur le papier et sur les réseaux, on a assez peu d'infos sur ce binôme, si ce n'est qu'ils viennent de Genève et qu'ils sont deux, Antoine Hansen et Frédéric Dahlqvist. On sait aussi qu'ils aiment les esthétiques 90s, en tout cas d'après toutes les photos qu'ils ont postées sur leur Insta. Ils aiment aussi la 3D un peu datée, les fonds verts et les notes les plus basses du spectre. Quant au son de Kronk, eh bien lui, il est extrêmement intrigant, c'est une sorte de pop rétro-futuriste blindé de synthé, alors évidemment, on adore. Démonstration de ce que c'est le son de Kronk, voici Things Wide Opened sur RTS Couleur 3.

Fight for your right to party. Le moins qu'on puisse dire, c'est qu'ils se sont bien battus. Les Beastie Boys, une chanson de 1986. Et récemment, Mike D des Beastie Boys a fait parler de lui, puisqu'à 60 ans, l'ex-Beastie Boys a sorti son tout premier album solo. C'était il y a quelques semaines. Un album solo qui est excellent, d'après les amis de mon, les dires de mon ami Jiggy Jones. C'est lui qui me l'a recommandé. Et s'il trouvait que c'était intéressant, c'est parce que ce n'est pas du tout une sorte de remake des Beastie Boys. C'est bien un album de Mike D à 60 ans. Alors, il paraît qu'il s'est fait aider de ses fils et des potes de son fils pour y parvenir. Moi, à votre place, j'irai tout de suite jeter une oreille.

0: Sébastien Tellier, l'amour naissant sur RTS Couleur 3. Bah, nous, c'est un peu plutôt l'amour finissant, il faut bien le dire. Youpi Midi, c'est fini pour ce matin, mais maintenant, place à votre Youpi Après-Midi. Dans quelques instants, Brooklyn Maputo et à 16h, les bras cassés. Bonne journée. 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
1: 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Pierre-Étienne Joie.
2: Il était très attendu à 5 mois des élections cantonales vaudoises. Le mouvement libéral vaudois, le nouveau parti de Valérie Dietli, a présenté son programme. Ancré à droite, il est porté sur la fiscalité, l'agriculture et le libéralisme. Le mouvement prône la responsabilité individuelle. Il soutient au demeurant l'initiative 12% pour une baisse d'impôts dans le canton de Vaud. Même si officiellement la ministre dit maintenir sa position gouvernementale et donc s'oppose personnellement à cette initiative, le parti affirme jusqu'à à présent bénéficier d'une centaine de membres. Les listes pour le Grand Conseil sont encore à créer. La Banque Centrale Suisse laisse son taux d'intérêt directeur inchangé à 0%, mais elle a relevé ses prévisions d'inflation face à la hausse des prix des produits pétroliers. La BNS s'est donc restée de marbre face à la hausse des taux directeurs par ses homologues. La BNS qui a aussi relevé sa prévision de croissance pour 2026 compte tenu du bond du produit intérieur brut au deuxième trimestre. Elle table désormais sur une progression du PIB de l'ordre de 1,5 à 2% en 2026. Le pétrole grimpe donc à nouveau. Le baril de Brent a pris 3% ce matin, s'établissant à 106,24 $ le baril, au lendemain de l'Assemblée générale de l'ONU à New York, assemblée qui a peu abordé les solutions aux tensions au Moyen-Orient. L'assouplissement est refusé. Les femmes sans papiers victimes de violences de genre en Suisse risquent elles-mêmes une dénonciation, voire une expulsion. Une motion demandait que ces femmes puissent déposer plainte ou s'adresser aux autorités pénales sans être obligées de dénoncer l'infraction liée au séjour illégal. Toutes les victimes doivent pouvoir bénéficier de mesures de protection indépendamment de leur statut de séjour. Pour le Conseil des États, ce n'est pas la bonne approche. Dans le nord-est de l'Ukraine, plusieurs personnes ont été tuées dans une attaque de drones russes sur une entreprise agricole dans la région de Kharkiv. Moscou et Kiev ont intensifié leurs frappes ces derniers mois au prix d'un nombre croissant de victimes civiles. Des entrepôts logistiques et des sites énergétiques sont régulièrement visés, des infrastructures en particulier pétrolières et portuaires. Natation, le japonais Shin Ohashi a pulvérisé le record du monde du 200 mètres brasse. Il a nagé la distance en 2 minutes 4 secondes 83 centièmes. Il a donc remporté avec la manière la médaille d'or aux Jeux asiatiques à Tokyo. Le nageur de 17 ans a amélioré de plus d'une demi-seconde l'ancien record détenu par le chinois Qin Anyang depuis juillet 2023. Enfin, sachez que le LSD ne provoque pas seulement de tripes. Une étude fribourgeoise montre qu'une seule dose améliore l'apprentissage de mouvements le lendemain avec des progrès supérieurs d'un tiers. Les participants ont dû apprendre une séquence de frappe sur des touches de piano une fois après avoir pris la substance et une autre fois après un placebo. Il s'avère que le bénéfice du LSD n'apparaît pas pendant l'apprentissage lui-même, mais durant la phase de consolidation qui suit. Cette découverte pourrait présenter un intérêt pour la rééducation de patients qui ont subi notamment un accident vasculaire cérébral. Des passages nuageux entre le soleil cet après-midi, nuages plus denses dans les Alpes, en pleine 22 à 25 degrés, tendance au jorant en journée, faible bise au nord des Alpes dès la fin de l'après-midi. Demain vendredi, ensoleillé malgré quelques voiles nuageux, en pleine 9 degrés le matin et toujours entre 22 et 25 ensuite, tendance à la bise au nord des Alpes. Samedi, soleil et 26 à 28 degrés.
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2: Je crois qu'on est bon.
1: Ouais.

0: Pierre-Étienne Joie.
1: Pas de simplification de la naturalisation en Suisse. Après le Conseil national, les États ont rejeté l'initiative populaire pour la démocratie, lancée par une alliance de la société civile. Le texte demande que la naturalisation soit possible après 5 ans de séjour légal en Suisse, alors que ce délai est de 10 ans aujourd'hui. 2 millions de personnes sont potentiellement concernées. Le peuple aura le dernier mot. Les peines de prison doivent être plus sévères pour les multirécidivistes mineurs. Le Conseil des États accepte de relever la peine maximale de 4 à 6 ans à partir de 16 ans et d'1 à 2 ans à partir de 15 ans. Il refuse en revanche d'instaurer des peines fermes pour les crimes graves ou en jugeant les mineurs selon le droit pénal des adultes en cas d'infraction particulièrement grave. La Suisse veut continuer à utiliser ses canaux diplomatiques avec l'Iran et les parties au conflit en Ukraine pour débloquer les processus au point mort. C'est ce qu'a déclaré le ministre des Affaires étrangères, Ignacio Cassis, en marge de l'Assemblée générale de l'ONU à New York. Il précise que Berne peut faciliter les discussions et donner l'impulsion nécessaire aux premières démarches, mais elle ne dispose pas du pouvoir politique et militaire des États-Unis pour contraindre les parties au conflit à trouver un compromis. Sans les États-Unis, il ne se passe pas grand-chose sur cette planète, a déclaré Ignacio Cassis. Les journalistes de CNN, MS Now et Politico vont retrouver leur carte d'accès à la Maison-Blanche. Un juge fédéral estime que leur bannissement par Donald Trump viole la liberté de la presse. Ce départ forcé sans préavis était aussi contraire à la Constitution américaine, selon la justice. Les autorités rebelles du Tigré disent être en guerre totale contre le gouvernement éthiopien. Des combats opposent les forces fédérales à des groupes armés dans les états régionaux voisins de l'Amhara et de l'Afar. Les deux camps s'accusent mutuellement de vouloir déclencher un nouveau conflit. Un total de 272 rebelles ont été tués, 260 blessés dans des combats avec l'armée fédérale dans le nord de l'Éthiopie, a annoncé tout à l'heure l'armée fédérale. Et en ce qui concerne le Yémen, le haut commissaire de l'ONU aux droits de l'homme s'est dit consterné par le nombre de civils tués au moment où le conflit s'intensifie au Yémen entre rebelles pro-iraniens houthis et les forces pro-gouvernementales et leurs alliés. Le haut commissariat déplore le décès de 32 civils, dont 15 enfants et 3 femmes depuis début août. La douane suisse a démantelé un trafic de plus de 110 tonnes de denrées alimentaires en réseau livré depuis la France, de l'huile de tournesol, des bananes, des oignons, du lait en poudre et des nouilles instantanées sud-coréennes à des épiceries spécialisées des cantons de Vaud et de Genève, sans s'acquitter des taxes de douane. Le préjudice s'élève à 81 000 francs. La comédienne genevoise Michèle Gurtner reçoit le Grand Prix Suisse des Arts de la Scène, Anno Hans Reinhardt 2026. Dotée de 100 000 francs, la plus haute distinction suisse du théâtre lui sera remise le 6 novembre à Aarau. Performeuse et créatrice de théâtre, Michèle Gurtner développe depuis de plus de 30 ans un travail à la croisée des disciplines, théâtre, performance ou mouvement en particulier. Le soleil est voilé par des nuages élevés, 22 à 25 degrés cet après-midi, un peu de bise ce soir, davantage ensoleillé demain vendredi et aussi ce week-end où il fera jusqu'à 26-27 degrés, le matin pas plus que 9 degrés.
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0: Courage, couleur 3. Avant de bondir dans l'arène, Lucie, Aloïs, Max et Tom ont biberonné des barils de babeur grunge et bouloté des tonnes de beefsteak punk enragé. C'est le baptême du feu pour le tout jeune groupe genevois Don't Kill the Cow. En ce joli mois de septembre, le Quatuor se retrouve en repérage avec Salut, premier brûlot d'un projet rodéo calibré pour décorner les bœufs.
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2: Pierre-Étienne Joie.
3: La réélection de Valérie Dittli au Conseil d'État vaudois, l'élection d'un groupe au Grand Conseil ou encore le lancement d'une initiative fiscale. Le nouveau mouvement libéral a présenté ses objectifs. En un mois, le mouvement libéral vaudois a recueilli près d'une centaine de membres. Il progresse chaque jour, selon le vice-président du nouveau parti. L'orientation sexuelle n'entrera pas dans la loi sur l'égalité. Au travail, personne ne doit être défavorisé en raison de son sexe, que ce soit de manière directe ou indirecte. Le Conseil des États a rejeté la proposition visant à interdire explicitement les discriminations fondées sur l'identité de genre ou l'orientation sexuelle. Les sénateurs estiment que la loi sur l'égalité doit se concentrer sur la promotion de l'égalité entre femmes et hommes dans la vie professionnelle. Glencore fera son entrée à la Bourse d'Australie le 14 octobre. Le géant Zougua des matières premières remplit toutes les exigences pour être admis à la cote en tant qu'émetteur étranger. Les actionnaires peuvent convertir leurs actions Glencore en titres de dépôt immédiatement. Le groupe basé à Bar est déjà coté à Londres et à Johannesburg. Le pape a réitéré ses mises en garde concernant l'intelligence artificielle lors d'une réunion au Vatican ce jeudi. Léon XIV devrait le faire à nouveau demain lors d'un discours au siège parisien de l'UNESCO. Dans un discours prononcé devant l'Académie pontificale des sciences, Léon XIV a donc déclaré que l'IA pouvait profiter à l'humanité, mais qu'elle avait introduit de nouveaux dangers pour la sécurité et la paix internationale. La fondation Bayler à Rien a grandi, ouvre dès ce samedi à un public limité son nouvel ensemble muséal conçu par l'architecte Peter Zumthor. L'extension d'un coût de 120 millions de francs était principalement financée par le mécène Hans-Jörg Wyss. Les dons provenant de fondations et de mécènes ont permis de réunir 120 millions de francs pour financer l'extension de l'emblématique musée balois. La compagnie EasyJet annonce l'ouverture de 3 nouvelles routes au départ de Genève et Bâle. La Bosnie-Herzégovine et le Monténégro seront ainsi reliés plusieurs fois par semaine dès le début de la prochaine saison estivale. EasyJet occupe la 2e place sur le marché aérien suisse et se place numéro 1 à Genève et Bâle. La campagne d'immunisation obligatoire des bovins contre la dermatose nodulaire contagieuse prendra fin mercredi prochain à Genève et dans les zones de vaccination vaudoise et valaisanne. Les services vétérinaires cantonaux resteront en alerte. La Suisse pourra être considérée comme indemne à la dermatose au plus tôt début juin 2027. La Poste consacre une nouvelle série de timbres à 5 races d'animaux de rente menacées en Suisse. Les timbres représenteront également le mouton roux du Valais, la vache grise rétique, la chèvre col fauve et le petit lapin tacheté tricolore. La poule appenzelloise barbue est notamment mise à l'honneur. Ces animaux sont considérés comme menacés car leurs effectifs sont très réduits, en déclin ou limités à quelques régions seulement. Les timbres seront, eux, disponibles à partir du 5 novembre. Un peu plus de nuages cet après-midi avant le retour du ciel bleu toute cette fin de semaine. 25 degrés, tendance à la bise également au nord des Alpes ce soir. Pour demain vendredi, du soleil malgré quelques voiles nuageux et 25 degrés, toujours en pleine. De samedi à mardi, ensoleillé et doux, surtout en montagne, et jusqu'à 28 l'après-midi.
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1: 16h. Pierre-Étienne Joie.
2: Affaire des violences sexuelles en Argovie. La justice du canton estime que l'ancien député argovien accusé de violences sexuelles ne peut pas être poursuivi pour traite d'êtres humains. La Cour suprême a rejeté un recours contre le classement de la procédure engagée par l'une des victimes de l'ancien élu. En détention préventive depuis l'automne 2023, l'ancien membre du Parlement argovien est accusé d'avoir drogué à plusieurs reprises une femme et sa fille afin d'en abuser sexuellement. Le parquet argovien a requis la prison à vie. De nouvelles frappes russes contre l'Ukraine ont fait au moins 8 morts, dont 6 dans une entreprise agricole. Hier, Moscou avait affirmé ne pas avoir l'intention de la moindre pause dans ce conflit meurtrier. La Russie bombarde quasi quotidiennement l'Ukraine depuis son invasion en 2022. Ces frappes se sont encore intensifiées depuis cet été, en particulier contre la capitale, Kiev, pour paralyser, selon les autorités ukrainiennes, l'économie et la vie des habitants. Les Émirats arabes unis ont suspendu tous les vols de compagnies iraniennes pour se conformer aux sanctions américaines visant le secteur aérien de l'Iran, selon l'agence ISNA. Décision qui suit une série d'annulations vers d'autres destinations hier. Tous les vols des compagnies iraniennes à destination des Émirats ont également été annulés. Dubaï était la plus importante destination au Moyen-Orient pour les compagnies iraniennes, avec plusieurs vols par jour depuis l'Iran. Le modèle de loyer doit être revu pour les logements subventionnés par la Confédération. Le National est d'accord pour un nouveau modèle simplifié sur la base des coûts. Le modèle de loyer utilisé jusqu'à présent se basait déjà sur les coûts, mais le projet prévoit toutefois d'apporter une plus grande transparence et de simplifier les calculs. Les conséquences seront minimes pour les locataires. Les cantons de Neuchâtel et du Jura seront les hôtes d'honneur conjoints de l'édition 2028 du Sechseleuten, la grande fête zurichoise du printemps. La dernière présence d'un canton roman remonte à 2005 avec Fribourg. La fête zurichoise qui célèbre la fin symbolique de l'hiver fait écho à l'histoire horlogère de l'arc jurassien. Les Zurichois fêtent cette manifestation depuis des siècles. Son nom signifie « 6 heures sonne ». La Suisse doit se doter d'une loi sur les opérations spatiales. Le National y est favorable pour régler l'exploitation des satellites, notamment. Le secteur a gagné en importance ces dernières années. Un registre national des objets spatiaux est aussi prévu. La Suisse participe à l'innovation spatiale depuis plus de 60 ans. Et puisqu'on parle d'espace, sachez que la Lune possédait autrefois son propre champ magnétique. Des chercheurs de l'EPFZ l'ont révélé après avoir analysé des données recueillies par des sondes au-dessus de la face cachée de la Lune. La théorie d'un phénomène dit de géodynamo dans le noyau lunaire est donc confirmée. Contrairement à la Terre, la Lune ne possède aujourd'hui aucun champ magnétique. La question de savoir si cela avait été différent dans le passé faisait jusqu'à présent l'objet d'une controverse scientifique. Les échantillons de roches prélevées de lors des missions spatiales Apollo avaient fourni des indications contradictoires. Plus près de nous, des passages nuageux entre le soleil cet après-midi, nuages plus denses dans les Alpes, en pleine 22 à 25 degrés, tendance au jorant, faible bise au nord des Alpes dès la fin de l'après-midi. Demain vendredi, ensoleillé malgré quelques voiles nuageux, en pleine 9 degrés le matin, et toujours entre 22 et 25 degrés ensuite, tendance à la bise au nord des Alpes, samedi soleil et 26 degrés.
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8: Bonjour et bienvenue dans les bras cassés, bienvenue surtout dans la première heure des bras cassés, celle qui ouvre grand ses bras à un invité aujourd'hui, le festival, c'est pas vraiment un festival, on le verra plus tard, mais on reçoit aujourd'hui Lausanne Méditerranée, à tout de suite.

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2: On s'est mis une petite ambiance piano jazz, mais non, c'était la fin du morceau. Voilà, est-ce que la mère vous manque? Je parle de l'étendue d'eau, hein, pas de votre maman qui faisait votre lessive et votre repassage, puis qu'un jour on a eu marre. Hein. D'ailleurs, si on allait voir sa mère aussi souvent que la mère, hein, on serait tous des bons enfants. Donc aujourd'hui, on ne parlera ni de mère, ni de mer, parce qu'aujourd'hui, Lausanne Méditerranée, bah, c'est surtout deux semaines d'échanges et de culture qui se passent à Lausanne. Donc oui, si on plisse les yeux comme ça en regardant le lac avec un très bon déni, on peut encore s'imaginer au loin la Méditerranée. Alors vous savez quoi ? Antonin vous rajoute un son de vague. Voilà. Et puis quelques mouettes. Merci. Voilà, on n'est pas bien là ? Hein, puis on fait semblant qu'on y est, en attendant notre invité qui sera aujourd'hui Samira Benmansour. Puis peut-être même qu'on rajoutera un ou deux taureaux pour l'ambiance, hein, puisque aujourd'hui direction l'Andalousie. Olé!

0: Kotaï, un petit peu d'électro, et puis on va pas y revenir avant un bon moment, quoique en Espagne il y a aussi d'électro, on n'est pas que dans les clichés. Mais là on va accueillir notre invitée, Samira Ben Mansour, bienvenue.
1: Merci.
0: Bien installée.
1: Parfait.
0: Parfait, magnifique. Je te présente Greg Lerèche.
2: Salut.
1: Salut.
0: Voilà, enchanté, tout ça.
2: Enchanté.
0: Greg Lerèche, l'humoriste qui va donc dresser ton portrait, ou plutôt celui de Lausanne Méditerranée, du 25 septembre au 11 octobre à Lausanne. C'est quand tu veux.
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2: Ah.
0: Pardon.
2: Samira, vous venez représenter l'association Lausanne Méditerranée, qui organise entre autres le festival Lausanne Méditerranée à Lausanne et qui parle.
0: Pardon, on a un petit souci de mute, je sais pas pourquoi. Ça c'est. T'as posé ton ordi, il y a quelque chose. Je ne nous entends pas, je ne nous entends plus. Voilà, pardon. Bien, on recommence.
2: Ça, c'est les aléas du direct.
0: Oui.
2: J'adore.
1: Moi aussi, j'entends.
0: Tu n'entends plus rien?
1: Non.
2: C'est marrant, alors, c'est la première fois de ma vie qu'il y a un aléa du direct.
0: Alors, il y a un petit mute qui est... tu sais quoi, on remet un morceau, puis on va checker ce qui se passe. Avec un vrai réal qui va venir, parce que j'ai dû appuyer sur un truc qui colle pas.

0: C'était Anderson .Paak à l'instant sur la 3. Est-ce que vous m'entendez? Vous m'entendez?
1: On espère.
0: On espère. Et donc, pardon, faux départ. On va tenter de reprendre ce portrait de l'invité.
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1: Alors, Samira, comme je le disais, vous venez représenter l'association Lausanne Méditerranée qui organise entre autres le festival Lausanne Méditerranée qui se passe à Lausanne et qui parle de Méditerranée. Non, mais vous avez raison. Parce que des fois, ça sert à rien de se prendre la tête trop, quoi, avec un titre à la, je sais pas, Médisane ou Lausterranée, Lausanne-sur-Mer ou Lausanne Méditerranée. Titre. Bon, il y a une sorte de métathème par année, donc 2023 le Liban, 2024 la Sicile, 2025 la Dalmatie et 2026 la Dalmatie. Ouais, bon bien sûr, tout à fait, je savais que c'était une région historique littorale d'Europe du Sud-Est située le long de la mer Adriatique, j'ai pas du tout eu besoin de regarder sur Wikipédia. Et il y a les petits chiens aussi. Les Dalmatiens, vous en voulez, ils sont trop chouïques. Donc, pardon, le thème de cette année, c'est l'Andalousie. Ah, Andalousie. Je me souviens, les prairies bordées de cactus. Est-ce que ce monde est sérieux? Ouais, bah désolé, moi j'entends Andalousie, bam, Francis. La même, si vous vous étiez appelé Petite Marie, par exemple. On a les références qu'on mérite, hein, j'ai envie de vous dire. Et on mérite de s'en faire des nouvelles, des références. Et c'est justement à ça que sert Lausanne Méditerranée. Et pour toutes les personnes qui, comme moi, croient savoir des trucs, mais en fait, ça va, je vous présente la région andalouse, aussi belle que jalouse. Donc, ouais, c'est ma limite de ref. Si vous l'avez, posez-vous les bonnes questions. L'Andalousie, c'est l'Alhambra, mais pas la salle de concert. Grenade, pas le machin qui explose. Les morts, pas à la fin de la vie. Alcazar, pas un général dans Tintin. Et une sauce. Mais précisons tout ça, histoire de ne pas avoir l'air d'un teubé quand on participera à l'atelier de peinture sur éventail. Ouais. Non, ben c'est pas une vanne en fait. Il y a un atelier de peinture sur éventail et ça explique la déco des parents de mon pote José quand on était ado. Voici donc un topo rapide de c'est quoi l'Andalousie. Que es Andalucía, pendejo? Ouais, alors je mets un petit warning parce que je parle pas espagnol, malgré que j'ai un abonnement Babel que je paye comme un stupido depuis 4 ans sans avoir commencé une seule leçon, mais j'ai un peu appris des bases en jouant au rugby avec des Argentins. Alors, en gros, je sais pas demander mon chemin, mais alors insulter les mamans, ça, c'est couvert. L'Andalousie, donc, c'est une région, et pas n'importe laquelle, elle est remplie de prairies bordées de cactus. Ah non, je refrancisse encore, hein. Ah, je suis vraiment malade. C'est le sud de l'Espagne, l'Andalousie, et c'est aussi pas mal connu pour avoir été une enclave arabo-musulmane en Europe pendant presque 700 ans, entre le 8e et le 15e siècle, grosso modo. On parle même de civilisation arabo-andalouse. Alors bon, les traces de cette présence sont toujours bien visibles, architecture, musique, danse, science, gastronomie, voire la saucisse. Plus haut. Et c'est tout ça qui va être à la fête pendant 2 semaines. Des ateliers, des projections, des conférences, des spectacles et du flamenco à plus pouvoir. Ça va clairement partir en duende. Partir en quoi? Merci de me demander, justement. Le duende. Le duende, c'est une sorte de transe qui transforme une performance technique en un moment d'expression brute et de connexion surnaturelle. Un état de conscience modifié qui fait apparaître une honnêteté viscérale où se mêlent la douleur extrême et la joie pure. Nous, on dirait chose de métier. Bon, bah, en espagnol, c'est le duende. Le duende, par exemple.
0: Le duende.
1: Ouais, ce concert était trop bien. Le guitariste, il avait le monstre duende. Oui, alors avec l'accent vaudois, parce que cette région aussi duendable soit, j'essaie un peu tout de, hein, aussi duendable soit-elle, connaît un chômage important et de nombreuses personnes sont venues tenter leur chance ailleurs, notamment en Suisse romande durant tout le XXe siècle. On va pas se mentir, le chemin a été long, semé de préjugés, de racisme systémique, de violence et d'exploitation, jusqu'à ce que les Suisses reconnaissent l'apport humain, culturel et intellectuel essentiel des communautés immigrées de ce pays. Et c'est aussi cet apport qui sera célébré là pendant ce festival, et ça va faire du bien. Surtout à l'heure où certains sont un peu trop fiers d'être nationaux, blancs, et on oublie l'essentiel. Qu'on parle espagnol avec l'accent vaudois ou le vaudois avec l'accent espagnol, de Ceuta à Lausanne, les deux seuls mots qu'on a besoin de connaître dans une langue étrangère aujourd'hui, c'est bienvenue et merci. Alors Samira, merci et bienvenue dans les bras.
0: Oui, bravo.
4: Merci, merci. pas
0: j'ai plus rien à faire là. T'as tout dit, quasi.
1: J'ai profité un peu. Je me suis dit comme ça, on va voir un peu de talent d'intervieweuse.
0: Samira, une petite réaction à ce portrait. Il l'a bien dressé.
4: Ouais, il l'a vraiment bien dressé. Ouais, se trouve que effectivement l'esprit du festival a été bien retranscrit par en tout cas ces derniers mots. C'est vraiment l'idée, effectivement, c'est de laisser la place aux personnes qui ont immigré en Suisse pour partager leur culture et que nous, on fasse une fois le chemin, effectivement, dans l'autre sens, c'est-à-dire de pas toujours demander aux personnes immigrées de s'intégrer et d'être à la mode helvétique, mais de prendre le temps aussi de découvrir leur culture.
0: Voilà, c'est pourquoi c'est pas un festival, c'est échange et culture, on l'a compris. Samira, tu restes avec nous, on va parler de Lausanne Méditerranée hein, du 25 septembre, c'est-à-dire ça commence demain jusqu'au 11 octobre, pendant une petite demi-heure, on verra. Le temps qu'on répare un peu ce que ça...
1: Ça dépend le duende.
0: Oui, ça dépend le duende de ce studio.

0: Les Fat Boy Slim, enfin Fat Boy Slim tout court, Fat Boy Slim, et tout est revenu en ordre, vous m'entendez?
1: Oui.
0: Vous entendez la musique aussi, c'est parfait. Désolé Samira pour ce petit couac. Mais voilà, ce sont des nouveaux locaux, on croyait que tout était flambant neuf. Non, il y a les petits réglages maintenant.
2: Mais oui.
0: Donc, on parle Lausanne, Méditerranée, donc échange, partage, culture du 25 septembre au 11 octobre, dans plein d'endroits à Lausanne, hein. 7e édition, donc si une 7e édition a lieu, ça veut dire que ces 6 premières ont bien marché. On avait vraiment besoin de ça, les gens avaient besoin de ça.
2: C'est vrai que Lausanne est une ville cosmopolite, il y a de nombreuses nationalités qui se côtoient dans cette ville et c'était un souhait au départ de la ville, effectivement, de se donner un temps pour partir à la rencontre des cultures méditerranéennes. Alors c'est sûr que la ville est beaucoup plus cosmopolite que ça, mais on est très proche en fait du bassin méditerranéen, il y a énormément de personnes issues de cette immigration-là. Donc oui, il y a cette volonté et puis en fait on se rend compte au fil des éditions que pour les personnes qui participent, c'est riche aussi, c'est une forme de reconnaissance, c'est une manière de pouvoir vivre ces deux cultures de manière sereine, de la partager. Donc oui, je crois que ça joue un rôle qui est nécessaire.
0: Alors cette année, plein phare donc sur l'Andalousie. Pourquoi l'Andalousie particulièrement ?
2: En fait, on essaie de réfléchir toujours à des lieux qui sont vraiment des lieux de métissage. Et comme le disait très bien le portrait, il y a eu toute cette période d'influence arabe qui fait de la culture andalouse une culture très métissée, avec des influences diverses. C'est aussi l'Espagne, c'est aussi ma foi un lieu de transit vers l'Europe. Donc c'est vraiment des lieux de brassage et de rencontres qui nous semblent intéressants à mettre en lumière.
0: Oui, c'est vrai. Puis par exemple, peu de gens savent que Benidorm, Beni Kassim, Beni Arbej, Beni Fayo, Beni, ça veut dire fils de en arabe, et c'est resté. Voilà. Mais en Andalousie, on dit Bena, c'est plus non.
2: Mm-hmm.
0: Voilà. Ouais. J'ai taffé mon petit, fils de. Donc vous avez appris à dire fils de en espagnol, enfin en vieux espagnol, enfin en arabe. Voilà. Faites ce que vous voulez avec ça. Donc deux semaines d'échanges et de culture pour partir à la découverte de l'Andalousie. Ça, c'est ce qu'on peut lire sur votre site, avec des spectacles, des concerts, des films, des conférences, de la littérature, de la gastronomie, un marché, des artisans, des ateliers et des moments festifs. Ouais, fallait bien 2 semaines pour ranger tout ça.
2: Ouais, il fallait bien 2 semaines. Je crois que l'idée, c'est vraiment de multiplier les portes d'entrée pour que chacune et chacun trouve quelque chose qui puisse l'intéresser. Ou alors pour élargir à fond la palette. C'est vrai qu'une culture, ma foi, c'est riche. C'est autant les saveurs que la musique, que la danse. Et puis de prendre le temps aussi de temps d'échange où des personnes racontent leur trajectoire migratoire, leur existence entre le pays d'origine et la Suisse. Et puis aussi de prendre le temps de traiter de certaines questions

0: Pour tout, je vais y aller moi, je reste sur cette victoire.
1: Non, reste avec nous. C'est vrai que moi quand j'avais 20 ans, il y avait énormément de centres espagnols à Lausanne. Hein. Pour ne parler que de Lausanne, il y en avait énormément parce qu'il y avait, ben, comme tu l'as dit dans ton portrait, beaucoup d'immigrés espagnols. Et puis ça a un peu disparu parce que les générations suivantes n'avaient peut-être pas besoin de... Il y a les loyers aussi, le prix des loyers, parce que souvent c'était dans des endroits un petit peu pas sexy du tout, mais on mangeait bien, on allait... Et donc là, c'est un peu... Comme on explique qu'il n'y a plus de centres espagnol, enfin là puisqu'on est sur l'Andalousie cette année quoi.
2: Mais j'ai l'impression on a pu observer justement avec la Dalmatie l'an dernier où il y avait des Croates, il y avait des Bosniens et des Monténégrins qui étaient réunis pour construire cette édition. Qu'effectivement, c'est des immigrations plus récentes et où c'était plus atomisé, en fait. Il y avait moins d'associations. On a vraiment plus été chercher des personnes. Mmh. Et par contre, une fois qu'on va les chercher, alors là, le téléphone arabe marche super bien. On constitue des groupes très facilement, mais ils fonctionnent moins en association. Donc, je pense que c'est un peu une évolution de la société. Je pense qu'il y a d'autres manières, en fait, de s'intégrer, qui passent moins par rester, enfin, voilà, par rester juste au sein de la communauté d'origine, mais de se mélanger plus à la société d'accueil, en fait.
1: Alors, on va faire une pause musicale, Samira Benmansour, avec un artiste qui jouera donc dans le cadre de Lausanne Méditerranée à la très belle salle Les Jumeaux Jazz Club, qui font pas que du jazz, c'est un peu comme Montreux. Donc, il s'appelle Nino de Elche. Alors, attention, c'est pas un tube genre de l'été. Voilà, on est vraiment dans la culture andalouse. Nino de Elche qui est accompagné pour le coup par Rosalia dans ce morceau, puisque Rosalia vient elle aussi du flamenco, donc elle l'a popularisé, popularisé, dégraissé, rendu accessible. Là, on est vraiment quand même dans un flamenco très pur, puis en même temps complètement revisité. On écoute et on donnera les dates ensuite.

0: Seguria Madre, c'était Nino de Elche avec Rosalia. Voilà, là, j'ai donné tout ce que je pouvais sur l'accent. Rosalia qui ne sera pas demain aux Jumeaux, évidemment, parce que, voilà.
1: On le saurait.
0: Enfin, quoique, peut-être, on ne sait jamais. Peut-être qu'ils sont vraiment très potes et puis qu'elle fait une petite apparition. Pourquoi pas? La Suisse est jolie, surtout à cette période de l'année. Donc, Nino de Elche, demain en concert aux Jumeaux. Il y a plusieurs concerts, mais voilà, ça, c'est un concert à ne pas rater si, évidemment, on aime ce genre musical. Ça va être très intense.
2: Très intense, en effet.
0: Ouais.
2: Mais à découvrir.
0: À découvrir, absolument. Puis en plus, la salle des Jumeaux, c'est vraiment un très beau son. C'est une salle toute neuve. Elle était faite pour ça. Donc, si vous avez l'occasion, allez-y. On le répète, Lausanne Méditerranée, donc, c'est des concerts. Il n'y a pas que ça. Il y a aussi, beaucoup de danse, hein, parce que, voilà, on est quand même dans les clichés de l'Espagne. C'est le flamenco. C'est,
2: Mais ce qui est intéressant, c'est que ça sera vraiment sous différentes formes. Il y aura vraiment des formes traditionnelles, des formes amateurs, des formes professionnelles. Et puis, à Vidi, il y a deux spectacles à découvrir.
0: Oui, au sont théâtre de Vidi.
2: Du flamenco contemporain. Donc, pour voir aussi comment cet art continue d'évoluer avec des influences de Crump, des métissages avec des formes plus contemporaines aussi.
0: Oui, parce que vu de Suisse, le flamenco, on a la carte postale, vous savez, avec la petite dame qui...
1: En 3D.
0: En 3D. Mais ça a vraiment beaucoup évolué.
2: C'est ça.
0: Ça ressemble à de la danse contemporaine, mais avec quand même des racines, gitanes.
2: Oui.
0: Et puis très modernes également. Il y a une partie cinéma.
2: Oui, absolument. Donc demain soir aussi, il faudra faire des choix. Soit Nino de Elche, soit Vengo de Tony Gatliff, qui devait se tenir en sa présence, mais il nous a quitté il y a peu, donc ça sera sous la forme d'un hommage. Mais c'est aussi une belle façon de découvrir le flamenco à travers le parcours d'une famille de gitans. Il y a aussi des courts-métrages qui seront projetés à la Maison de la Louve le 9 octobre, aussi sur le flamenco, qui est vraiment un art de vivre. Donc un court-métrage de Maxime Roy qui nous montre en fait des gens dans un petit village qui font des fêtes, etc., et qui chantent comme ça spontanément, qui dansent le flamenco. Et puis un autre film qui s'appelle Flamenco de Carla Simone qui met en scène Rocío Molina, qui sera d'ailleurs au théâtre de Vidi, et qui montre aussi justement ses évolutions vers le flamenco contemporain. Donc différentes manières de vivre ce flamenco.
0: Les films, ils sont diffusés, enfin, sont projetés où ?
2: Alors, demain, c'est à la Cinémathèque Suisse, au Capitole.
0: Voilà, très belle salle aussi.
2: Voilà.
0: Dis donc, vous êtes pas fait, vous êtes fait plaisir.
2: On a des bons partenaires
0: oui,
2: fidèles et qui ont des lieux extraordinaires pour nous recevoir et qui font des très belles programmations. Donc, ça fait partie de, ils contribuent largement à la richesse du programme.
0: Et pas de taureau dans tout ça.
2: Non, alors on s'est dit que la tauromachie, on allait éviter.
0: Ouais, c'est bien.
2: Même si ça aurait pu être du fun d'avoir des taureaux dans les villes, dans les rues de Lausanne.
0: Un lâcher de taureau à Lausanne. À la Riponne.
1: Le matin, pour fluidifier le trafic.
2: Voilà. Mais on s'est dit, bon, on va éviter. Il y a pas mal d'autres choses à faire.
0: Oui, comme l'huile d'olive, par exemple. L'Andalousie, c'est quand même un gros producteur d'huile d'olive. Parce qu'il y a aussi des cours de cuisine.
2: Oui, absolument. Donc là, ce sera le salmorejo. Et aussi un dessert dont j'ai oublié le nom, qui est en fait du pain perdu au miel. Donc là, c'est vraiment, c'est pas du tout des professionnels de la cuisine, c'est vraiment des personnes qui partagent les recettes familiales. Donc c'est l'occasion de découvrir des recettes typiques.
0: Un pain perdu espagnol.
2: Oui.
0: Ok. Parce qu'il y a un autre pain perdu espagnol, c'est las migas. Et en fait, c'est vraiment un plat du pauvre. Las migas, ça veut dire des miettes. Et en fait, on prend du vieux pain, on le mouille, on les miette, on le refait sécher, on le fait retirer un peu avec de l'ail. Puis c'est un plat du pauvre, ça fait un peu comme un riz, mais à base de vieux pain. Voilà, las migas.
2: Mais je crois qu'il y a des recettes de pain perdu dans toutes les cultures et en fait, c'est super bon.
0: C'est hyper bon. Après, si on a un peu plus d'argent, on rajoute 2-3...
1: Des poivrons, quoi.
0: Voilà, exactement. Il y a toujours 2-3 poivrons pour quand c'est trop sec. Mais voilà, c'est le franquisme. Hein. Ça, c'est les gens ont eu vraiment la dalle. Et c'est pour ça qu'ils mangent autant aujourd'hui en Espagne.
2: Peut-être qu'il y a une forme de célébration, d'une liberté
0: retrouvée. Oui, ils ont été tellement
2: privés. Oui, tout à fait.
0: Qu'il y a vraiment tout un truc autour de la nourriture qui est beaucoup à base d'huile d'olive, quoi.
2: Bon, ça c'est tout le pourtour méditerranéen.
0: Oui, oui, oui.
2: Mais ce qui est assez génial, c'est qu'on peut vraiment faire une dégustation parce qu'il n'y a pas deux régions, je dirais même pas deux pays, mais deux régions où elle a exactement le même goût, quoi.
0: Oui. Puis après l'Espagne, c'est plusieurs pays en un parce que là il y a aussi des cours de langue, donc c'est du castillan.
2: Alors effectivement, l'idée c'est de alors il y a un atelier de traduction qui va vraiment mettre l'emphase sur une langue très familière à partir d'un roman qui s'appelle Mosturito de Daniel Ruiz qui se passe à Séville dans les années 80. S'il fallait faire une comparaison, c'est un peu une langue comme un peu la vie devant soi de Gary, mm-hmm. Une langue très familière, vraiment de la rue. Donc là, c'est de vraiment pouvoir découvrir cette langue si particulière. Et puis, il y a une initiation à l'espagnol aussi, donc la possibilité pour les prochaines vacances d'apprendre quelques mots pour se repérer.
0: On a déjà appris duende aujourd'hui.
2: C'est ça.
1: Ouais, pendejo.
2: On mourra moins bête.
0: Donc Greg, tu vas aller t'inscrire.
1: Bah, peut-être que je vais quitter mon abonnement Babel puis je vais prendre un cours d'introduction.
0: Oui, un vrai. Allez, musique. Tabi de ville. Ça, c'est suisse. The Calls.

0: De ville de Coles. Nous sommes toujours avec Samira Benmansour de Lausanne Méditerranée, donc je le rappelle, du 25 septembre, c'est-à-dire demain jusqu'au 11 octobre, dans plein lieu de Lausanne. Donc voilà, tu vas pas y couper. C'est quoi ton coup de cœur cette année?
1: Alors moi je dirais que c'est Los Inescalables Alpes, Buscando a Curito, qui est un spectacle de flamenco contemporain de Maria del Mar Suarez, dite La Chachi.
0: La Chachi.
1: Oui. Et qui sera à découvrir à Vidi, notamment samedi prochain 3 octobre, suivi d'un concert et d'une fête dans le foyer du théâtre avec un DJ set de House of Pereo et de quoi manger andalou aussi pendant la soirée.
0: Bah c'est bien parce qu'à Vidi, il y aura, je pense, encore des barbecues tout autour. Parce
1: que là, vous avez encore l'été. Quoi.
0: Vous avez la météo avec vous et les Espagnols vont débarquer en disant mais. Quoi ?
1: On était déjà là, on n'avait pas besoin que vous organisiez Lausanne Méditerranée.
0: Oui, bah voilà, c'est cool. Donc allez sur le site, hein, parce qu'on vient de le dire, c'est sur 2 semaines, il y a énormément de choses à voir, à manger, à écouter, à danser. Merci d'être venu jusqu'à nous.
1: Merci de l'invitation.
0: Le site internet, je vais vous donner l'adresse, tu le connais par cœur ?
1: Lausanne, trait d'union, Méditerranée avec S.ch.
0: Oui, parce que voilà.
2: Il faut rajouter un S à Méditerranée, il ne faut pas
0: écrire. Voilà, puis Méditerranée. Souvenez-vous s'il y a 2 R ou 2 N.
1: Ça c'est un problème.
2: Elle a lu mon papier. Hein.
0: C'est un vrai.
1: Allez, 2 R, 1 N.
0: Voilà, comme ça c'est clair. Merci Samira.
1: Merci beaucoup.
0: Et bonne 7e édition.
1: Merci infiniment. 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

0: C'était Alt J, voilà. Nous allons maintenant jouer un peu d'impro, parce que voilà, on a un pro de l'impro avec nous, alias Greg Leresch.
1: Un pro de l'impro.
0: Non ?
1: Vous n'avez pas interdit de dire ça ?
0: Un pro de l'impro ?
1: Ouais.
0: Écoute, c'est rapide, mais bon, évidemment, si après...
1: C'est peut-être que dans le monde de l'impro, j'ai regardé sur Google.
0: Oui, non, mais là, on n'est pas dans le monde de l'impro, on est à la radio.
1: Oui, oui, mais
0: tout bon, est écrit, regarde mes papiers.
1: C'est pour dire.
0: Allez, c'est parti.
2: La réplique. Vous voulez un whisky ?
3: Coche-quatre, non !
2: Vous voulez pas un whisky d'abord ?
0: La réplique, bah, c'est l'occasion de jouer dans un film, mais sans le scénar.
1: Oui,
0: voilà. Bah,
1: c'est vraiment... Ouais, c'est ça.
0: Voilà. Imagine que t'es un casting, tu joues ta carrière.
1: Ouais.
0: Je te mets un petit peu de pression.
1: C'est fait déjà, c'est réglé ça.
0: Alors, est-ce que c'est un film ou est-ce que c'est une série télé américaine ? J'espère que c'est la série télé américaine parce que c'est bien con-con. Allez, on y va. Quand t'as terminé, bah, tu fais un petit signe à Antonin. C'est parti. C'est la série...
4: Cassandra, mais en voilà une bonne surprise.
1: Ah, bonjour, je suis content d'être arrivé. C'était un très long voyage. Comment vas-tu, ma chérie ?
4: Bon, allez, viens t'asseoir. Tu vois, c'est prêt. Je t'ai fait préparer un repas léger, sachant bien que tu surveilles toujours ta ligne.
1: Oui, c'est vrai. Les avions sont au point maintenant. Tu sais, j'ai quelque chose dont j'aimerais te parler. Assieds-toi.
4: C'est dommage, c'est ravissant.
1: Non, quelque chose dont j'ai besoin de te parler. Ma chérie, arrête de fumer. Qu'est-ce que tu bois encore ? Il est 9h du matin.
4: Et tu as gagné 2 ans grâce à ta bonne conduite. Envers quel ami ?
1: Eh bien, voilà, c'est ça que je voulais dire. C'est un petit peu plus qu'un ami. C'est... comment dire ?
4: Non, je plaisante. L'important, c'est que tu sois libre.
1: Oui, justement. Cette histoire de liberté, je la prends à bras-le-corps et je pense que toi et moi, ce serait mieux que... qu'on se sépare.
4: Je crois que ma vie serait plutôt un conte de fées comparé à la tienne.
1: C'est pas du tout ce que je veux dire. Et genre, tu peux vraiment arrêter d'être mesquine, s'il te plaît. Je viens ici te dire des choses honnêtes et toi ? Et toi, tu t'en fiches ?
4: Mais il a fallu la combinaison heureuse de plusieurs mariages, de mon intelligence et de mon absence de scrupules.
1: Quoi ? Tu t'es mariée plusieurs fois pendant que j'étais en prison ?
4: Bon, alors... Maintenant que tu es libre, quels sont tes projets ?
1: Je sais pas, je pensais que ça allait se passer différemment, je pensais que t'allais mal le prendre. Je pense que je vais continuer dans le trafic de drogue.
4: Comme maman le disait, il est charmant de réussir grâce à son charme.
0: Bravo, t'as donné la réplique à John Collins quand même.
1: Bah ouais.
0: Voilà. T'as cru un moment que c'était Sue Ellen de Dallas, mais non, c'était Dynasty.
1: Ouais, c'était Dynasty, mais je me suis dit, bon
0: mais donc, ça marche.
1: Tout le monde picole dans ces machins.
0: Oui, c'est vrai. Mais pas elle.
1: Je crois que j'ai jamais vu Dynasty.
0: C'est vieux.
1: Mais je vois le générique avec les lettres qui
0: oui,
1: tournent.
0: Oui, exactement. Allez, bravo.

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0: ce morceau, mais bon, voilà, l'info n'attend pas. Évite un dernier coup d'épaule, voilà. Faut y aller, là.
1: 17h. Okay. Pierre-Étienne Joie.
2: Le président chinois Xi Jinping est arrivé à la Maison Blanche. Il y a été accueilli par son homologue américain Donald Trump dans le cadre d'une visite d'État fastueuse. Avant un dîner de gala dans la soirée, Xi Jinping aura les honneurs d'une parade militaire et d'un survol d'avions de combat. Au lendemain d'un accueil exceptionnel réservé à Xi Jinping, Donald Trump est donc à nouveau aux petits soins pour le président chinois lors de discussions qui porteront notamment sur l'intelligence artificielle après avoir consolidé la trêve commerciale avec Pékin. La cérémonie survient dans un contexte de bras de fer d'une dureté inédite entre Donald Trump et la presse. Des journalistes des chaînes CNN et MS Now et du média en ligne Politico étaient toujours interdits d'accès à la Maison Blanche aujourd'hui, malgré une décision de justice ordonnant la restitution de leur badge d'accréditation, ont annoncé ces trois médias. Un total de 272 rebelles ont été tués, 260 blessés dans des combats avec l'armée fédérale dans le nord de l'Éthiopie. Une offensive lancée par les combattants du Front de libération du peuple du Tigré, parti interdit par Addis Abeba. Mais ce front dirige de fait l'état du Tigré avec de plus des alliés. Offensive repoussée, affirme l'armée. Les combattants tigréens ont pris le contrôle hier des trois aéroports du Tigré. Ils disent être en guerre totale contre le gouvernement éthiopien. Des combats s'étendent et opposent les forces fédérales à des groupes armés dans les états régionaux voisins de l'Amhara et de l'Afar. L'Union européenne a décidé de sanctionner la chroniqueuse russe pro-Kremlin Xenia Fedorova. L'ex-patronne de Russia Today France est déjà interdite du territoire français pour propagande en faveur de Moscou. Bruxelles l'accuse d'avoir relayé les discours en phase avec ceux promus par les autorités russes concernant la guerre d'agression menée par la Russie contre l'Ukraine. Les peines de prison doivent être plus sévères pour les multirécidivistes mineurs en Suisse. Le Conseil des États accepte de relever la peine maximale de 4 à 6 ans à partir de 16 ans et d'1 à 2 ans à partir de 15 ans. Il refuse en revanche d'instaurer des peines fermes pour les crimes graves ou en jugeant les mineurs selon le droit pénal des adultes en cas d'infraction particulièrement grave. Il était très attendu à 5 mois des élections cantonales vaudoises. Le mouvement libéral vaudois, le nouveau parti de Valérie Dietli, a présenté son programme. Bien ancré à droite, il est porté sur la fiscalité, l'agriculture, le libéralisme. Le mouvement prône la responsabilité individuelle. Il soutient au demeurant l'initiative 12% pour une baisse d'impôts dans le canton de Vaud, même si officiellement la ministre dit maintenir sa position gouvernementale et donc s'opposer personnellement à cette initiative. Au total, le parti affirme bénéficier d'une centaine de membres. Les listes pour le Grand Conseil sont encore à créer. Ce sont des archives fromagères valaisannes vieilles de 142 ans, celles de meules de raclette. Elles montrent que les méthodes de fabrication modernes ont réduit la diversité bactérienne dans les fromages, selon une nouvelle étude. Une équipe de recherche dirigée par Agroscope et l'EPFZ a étudié 8 fromages à raclette valaisans datant des années 1875 à 2017, toutes de la même fromagerie d'alpage. Les analyses montrent aussi que l'utilisation d'antibiotiques a laissé des traces dans les meules. Des passages nuageux élevés, souvent denses, ils vont diminuer au fil des heures. Demain vendredi, ensoleillé malgré quelques voiles nuageux d'altitude. 9 degrés le matin, 22 à 25 l'après-midi, même temps encore les prochains jours.
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6: Bonjour et bienvenue dans Les Bras Cassés, une émission légère qui contient 0% de matière grasse. Ouais, quoique certaines blagues peuvent...

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2: J'ai une petite question à vous poser.
3: Dis-nous.
2: Alors, vous préférez recevoir quoi comme cadeau d'anniversaire ? Un écran plasma ou un placenta ?
3: Quoi ?
2: Alors, comme disait l'autre, la question est vite répondue, hein. Ben, une télé toute neuve. Sauf si vous êtes une maman qui vient d'accoucher et que pour je ne sais quelle raison, vous voulez repartir de l'hôpital avec l'emballage du bébé. Vous voyez ces gens qui déballent un cadeau et qui décollent tout doucement le scotch pour pas abîmer le papier cadeau parce que ça pourrait resservir pour une autre fois. Bah ouais, dans la grande majorité, c'est toujours des mamans. Et donc, la maman dont je vais vous parler est une maman vaudoise qui a porté plainte contre les HUG parce qu'ils ne voulaient pas lui rendre son placenta.
3: Mais...
2: Alors, je me permets une petite parenthèse quand même. Mais quelle drôle d'idée pour une vaudoise d'aller accoucher au HUG. Elle veut quoi ? Mais elle veut quoi ? Un bébé qui dise lac de Genève plutôt que lac Léman, mais qu'elle est résille. Voilà. Mais bon, passons. Donc, peut-être que comme tous les pendulaires, elle a eu un problème de train et qu'elle n'a pas pu rentrer à Lausanne. Donc, cette maman a voulu récupérer son placenta et les HUG lui ont dit non, non, pas question. Mais de quoi je me mêle, les HUG ? C'est pas vous qui l'avez fabriqué et démoulé le placenta. Puis depuis quand on refuse que quelqu'un descende les poubelles à sa place ? Hein, c'est pas logique. Oui, parce qu'en milieu hospitalier, un placenta, bah, c'est considéré comme un déchet organique. Donc moi, si on me demande de descendre mon compost, mais j'accepte, puis j'offre même le café, quoi, clairement. Mais voilà, au HUG, il y a une législation très stricte sur le traitement des déchets humains pour éviter un risque infectieux ou pour éviter que ça traîne sur la chaussée devant la zone fumeur, je sais pas quoi. Ou alors peut-être pour éviter que la maman se trompe et nourrisse le placenta à la place du bébé et qu'on se retrouve avec plein d'Éric Zemmour un peu partout en campagne électorale. Oui, c'est un risque. Mais toujours est-il que cette maman ne s'est pas laissée démonter ni intimider, elle a porté plainte et vous savez quoi ? Eh bien la justice a tranché, pas le placenta, elle a tranché vraiment la décision. Les HUG ont dû lui verser 2000 balles, soit le prix d'un écran plasma, plus 1000 balles pour ses frais de justice. Et les HUG ont aussi dû revoir leur règlement, donc désormais grâce à cette pionnière vaudoise, eh ben, les HUG sont obligés de rendre le placenta à la mère, si celle-ci bien sûr en fait la demande dans les deux heures qui suivent l'accouchement. Alors bon, c'est vrai que c'est une demande qui reste assez rare, mais mesdames, prenez les devants. Donc si vous voulez garder le placenta, mettez-le par écrit, hein, ou écrivez-le sur votre bras, parce que bon, hein, dans les deux heures qui suivent un accouchement, on est un peu dans une tempête émotionnelle, ça, plus l'effet de la péridurale, on n'a plus toute sa tête, et ce serait quand même dommage qu'un vrai bébé s'appelle Placenta Bolomet.
4: Placenta.
2: Parce que sa maman était dans les vapes au moment où la sage-femme est passée pour le prénom, non ? Voilà, sur ce, les bras du jour vont se présenter avec un truc qu'ils n'arrivent pas à jeter, c'est plus fort qu'eux, Greg Lerèche.
5: Moi j'ai des milliards de trucs, mon appartement entier est rempli de vieux machins, mais je pense que le truc que je devrais le plus jeter, c'est un protège-briquet Barclay que j'avais eu dans un festival genre en 2001.
2: Ok, et pourquoi t'arrives pas à le jeter ?
5: Mais parce qu'il est dans une boîte dans laquelle il y a plein d'autres trucs achetés, et puis du coup, je sais pas.
2: Jette la boîte ?
5: Ouais, chaque fois que j'ouvre cette boîte, c'est-à-dire une fois par année ou quand je déménage, eh ben, je vois ce cache-briquet. Tu vois les cache-briquets, ça sert à rien en plus.
4: Rien.
5: Donc j'ai ce machin et je me dis, ouais, j'aurais le viré, mais aussi...
2: Donc deux, trois autres trucs.
5: Bah, les badges de ce même festival, de la monnaie, une pièce de monnaie thaïlandaise. 200 bahts.
4: Ça met le Chant du Gros 2003, c'était quand même une belle édition. C'est pas se mentir non plus. Mais quand même.
2: C'est vrai, Yacine Emra. Et toi, qu'est-ce que t'arrives pas à jeter ?
4: Moi, mes anciennes cartes bancaires.
2: Oui.
4: Je jette jamais ça. Wow. Il y avait de la... Parce que quand on les a changées, il y avait encore de l'argent dessus. Donc bon.
5: On sait jamais quoi.
4: On sait jamais. Peut-être que je vais pas jeter 7000 francs.
5: Bon, tu devrais commencer à prendre de la coke régulièrement.
4: Ouais, j'ai pas commencé.
2: Ah, je pense que tu peux carreler une salle de bain. Quoi.
6: Tu pourrais sniffer de la coke vintage. Tu vois, ce serait beau ça.
2: Et Tristan Lucas, le retour.
6: Bah, le placenta de ma copine. Bah, non, j'ai du mal à. Bon, c'est pareil. Non, ma cassette de rock voisine. J'avais, quand j'étais petit, mes deux premières cassettes, c'était Rock Voisine et Amoureux de Paname de Renaud. Et Renaud, j'assume. drogue voisine, j'assume moins. Seul sur le sable.
2: Ah là, c'est pour ça voilà. que Tristan Lucas travaille aussi sur Rire et Chanson.
6: C'est fini. Mais je garde ma cassette. C'est un petit truc affectif.
2: Cela dit, moi aussi, j'ai une cassette Motley Crue. Sur laquelle j'ai réenregistré Motley de la musique.
6: Motley Crue. T'as gardé la. Tu veux pas jeter la prononciation des années 80.
2: Ah, c'était l'époque. Et j'avais mis des petits scotch, ouais, mais j'arrive pas à l'acheter parce que voilà, c'est.
0: On pourrait peut-être les mettre côte à côte.
2: Oui,
0: peut-être
6: de la variété dégueulasse.
2: Oh. Voilà. Après, bon, voilà, le placenta, apparemment, ça se mange. Enfin, tu
6: mais
2: peux
6: oui, il y en a qui te demandent. C'est genre Gwyneth Paltrow, quand elle avait accouché, elle avait dû bouffer son oui. placenta.
5: Et c'est super pour faire des meringues.
6: Mais faut. À 170, ouais. 180, bah, tu les gâches.
5: C'est chaud, hein.
2: Ouais. Barbecue aussi, c'est sympa, quoi.
5: Sauce.
2: Non, mais ils le transforment, ils le font en gélule, et puis. C'est après, les animaux, hein, par exemple, il y a plein de mammifères qui mangent le placenta. C'est plein de vitamines.
5: Oui, il y en a plein qui ouais. mangent leur caca aussi.
6: Oui,
5: tu vois,
6: c'est ça, ce que j'allais dire.
4: Oh, bah, c'est pas si dégueu que ça, le caca, en vrai.
6: Mais, le sien, moi, non. Celui des autres, ça va, mais.
2: Et ben voilà, une belle équipe voilà. autour de la table.
6: J'avais dit que ce serait distingué.
2: Alors, j'avais dit lourde, hein, j'avais prévenu. 0% de matière grasse, mais avec quelques blagues lourdes, ça y est, c'est fait.
6: Ton équipe.
2: On peut enchaîner, mais d'abord, on va dire bonjour à Antonin.
1: Bonjour Valérie et bonjour les bras cassés.
2: C'est sa vraie voix.
1: Et bonne émission à vous aujourd'hui.
2: Oui, vous. Qu'est-ce qu'il est swing ouais, c'est plus swing des réals.
5: Il est swing.
6: J'ai jeté la cassette par contre. Le grand orchestre.
2: Et merci pour la trompette. Allez, c'est parti.
4: Qu'est-ce qu'il est swing.
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0: C'était la très regrettée Amy Winehouse.
1: House.
0: Voilà. Les plaisirs partagés, c'est maintenant.
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0: Les plaisirs partagés, c'est de la musique avant tout. Un morceau que vous avez apporté, messieurs, sera diffusé en entier, alors que les deux autres auront juste un tout petit extrait très humiliant.
5: Elle est déjà contente.
6: Humiliant.
5: Voilà, elle est venue pour ça.
0: Non, alors après, le but c'est quand même de rire, et vous avez carte blanche pour me faire rire les auditrices et les auditeurs. Donc on y va, on commence par toi, Greg.
5: Allez. Valérie.
7: Est-ce que cet été, tu te souviens, discutions de l'essentialité de toute chose et de l'utilité du beau en tant que notion fondatrice, mais sous un nom postmoderne, bien sûr. Je sais pas si tu viens de cette discussion, et là, à un moment, tu me disais, tu vois, se ronger les ongles des pieds, pour moi, c'est un red flag. Ce à quoi j'ai répondu, ouais, je sais pas. Et là, tu m'as répondu, tu te souviens?
0: Non.
7: Ouais. Tu m'as répondu, ouais, moi non plus, je sais pas. Et là, bam. Cette phrase est restée gravée dans mon esprit, mais on sait pas! Ben oui, on sait pas! Il se passe des trucs, et puis on savait pas! Et c'est pas grave! Même si les news internet, gna gna gna, il faut se rendre à l'évidence, on sait pas! Et des fois, on se dit, ah ça, je sais! Et on sait, mais souvent, on se dit, ah ça, je sais! Mais en fait, on sait pas! Et donc, je me suis rendu compte, parce que j'amène un titre que je pensais pas qu'il existait. Pas dans le sens c'est nul, mais dans le sens jamais ça va arriver jusqu'à moi. Jamais. Et tout à coup, tu entends trois notes, t'es même pas spécialement emballé. Donc bon, tu t'en fous. Comme, je sais pas, c'est comme la situation internationale, tant qu'on n'en entend pas parler, bon, bah, on sait pas. Bah, est-ce qu'on sait pas ? Ne nous touche pas. Et un matin, t'es là, et on te dit que tout le monde écoute cette chanson, sauf toi. Tout le monde. Je me sens tellement exclu. Pourquoi personne m'a rien dit? Je fais quelque chose? C'est ça? Ouais, allez pas me dire que c'est pas contre moi, hein. Allez vous faire foutre là avec vos accords Toltec de merde. Je vous vois là avec vos maillots de foot et vos crocs. Personne m'a rien dit non plus pour ça. Alors Valérie, fais le bon choix, répare les torts de l'humanité entière.
0: Oh, wow.
7: Et choisis-moi.
0: D'accord, ça j'ai une mission.
8: Aucune pression.
0: Non,
7: mais bon,
0: non.
7: Aussi quoi. C'est chiant.
0: Yacine, c'est ton tour.
9: Valérie, l'automne arrive et ça la marque la fin d'une chose qu'on adore, les fêtes foraines.
0: Oui.
9: Il n'y a plus de fêtes foraines. Quand il neige, on va pas dans la pieuvre ou dans des attractions où Rihanna était dessinée sur Madonna, qui était dessinée sur Cyndi Lauper. 15 adolescents sont décédés. Ce qui est surprenant vu que c'est une centrifugeuse où tu dois tenir debout sans ceinture et danser sur du disco. Il y a encore du Sheila qui passe en cassette là-bas. Pas de Normizo ici, non. On est dans le monde de la magie. Mais cette magie, elle est loin pour les 8 prochains mois. Plus de barbe à papa. Plus de gitan qui fume sa clope dans une cabine. On s'en payait 12 balles l'entrée d'une autotamponneuse qui s'appelle le Fangio. Et pourtant, il n'y a pas eu de travaux depuis l'époque où ils ont donné le nom. Et il y a quand même eu une grosse augmentation de loyer, je peux vous le dire. Mais surtout, il y a mon appareil préféré. Ma zone de fun numéro 1, la chose qui a fait de moi l'homme que je suis et auquel le morceau que j'ai choisi rend hommage, Valérie.
0: Oh, c'est mystérieux.
7: Mais non.
0: Mais si, c'est
8: on mystérieux. L'a tous, on l'a tous. Hein?
0: Ah ouais, mais
7: j'ai pas.
8: Non, j'ai pas du tout.
0: Tristan, c'est à toi.
10: Non, Valérie, non. Cette chanson ne sera pas engagée. Va des rétros, l'international, hors de ma vue, Sunday, Bloody Sunday. En arrière toute, le chant des partisans. Aujourd'hui n'est pas venu le temps des cerises. La chanson que je te propose va gentiment tourner en rond et n'aura pas la forme d'un hexagone. Cette bafouille ne provoquera pas un suicide social et ne sentira pas l'odeur de l'essence. Aucun risque de perdre son sang-froid dans un élan antisocial. Elle n'aura aucun écho, aucun impact. No more trouble for the big boss of the RTS. Avec cette ritournelle, on est loin de jeter un pavé dans la mare, loin de jeter another brick in the wall. Pas de vagues, pas de raz-de-marée, aucun bad buzz prévu par ricochet. Ce sera le calme plat, tel le lac de Saint-Poix sur la plage des Grands Jettes en plein mois de novembre.
7: Oh.
10: Oui, j'ai fait une petite recherche sur Google Maps. Oui. J'ai peut-être même poussé un peu trop à la recherche de ce coin paumé, puisqu'a priori personne n'a la référence. Mais j'aurais dû m'en douter quand j'ai envoyé cette phrase phrase à Yann Marguet pour savoir s'il avait la référence. Il m'a répondu chaleureusement « Je n'ai aucune idée de ce que tu racontes ». Bref, Valérie, aujourd'hui, je te propose une petite soupe. Pas la soupe qu'on jette sur la Joconde en signe de protestation contre l'inaction climatique. Non, une bonne soupe tiède, faite avec 3 carottes et 1 poireau. Alors Valérie, tu reprendras bien un peu de soupe.
0: Waouh, c'est sexy, quoi.
7: Le lac Saint-Point, je l'ai. Hein,
10: là, c'est là,
7: ouais. C'est pas loin de Pontarlier.
0: C'est vrai?
7: Ouais, c'est juste ça à dire, quoi.
9: Mais c'est dans une chanson qu'il y a cette ref?
10: Ah non.
7: Non,
10: c'est, j'ai vraiment.
7: Je pense que dans les cauchemars. Je pense que c'est les cauchemars.
0: On t'en dit que c'est à côté de chez
7: Damien
0: lui.
7: Saez. Ah,
0: bah, alors. Regardez comme il s'est illuminé tout à coup.
7: Ils ont Damien Saez et Lac Saint-Point. C'est vraiment. T'sais.
0: Mais il sourit.
9: Mais ouais, mais il est déjà en train de penser au fait qu'il peut venir en TGV tous les matins. C'est quand même génial.
0: Regardez comme il est content.
9: Il va pleurer. C'est, vrai, hein, c'est mon lac, je sais pas, j'aime trop.
10: Lac Saint-Point. Oh bah, ah
0: ouais, il dit oui. T'as fait du pédalo sur le lac Saint-Point. Oui.
10: Oh, non, c'est trop.
0: Je suis obligée de te choisir, du coup. Il a l'air trop. Ouais. Bravo. Ça s'est joué à un lac. Hein.
10: Bah ouais, ça servait à rien de quémander, Greg.
0: Alors c'est quoi cette petite bonne souplette là?
10: Eh ben c'est une chanson d'Ed Sheeran, quoi.
0: Ah oui,
9: d'accord. Même pas la fun en plus.
10: Ah non, j'ai pris vraiment. C'est la première fois que j'ai écouté autant.
7: Mais elle va bien au lac Saint-Point, quoi.
10: Ah ouais, ouais, quand il y a vraiment rien au mois de novembre.
0: C'est bien, mais c'est pas politique du tout.
9: Ah bah non, mais à ce moment, il y a rien de...
10: aucun problème.
0: Il y a rien autour d'Ed Sheeran, quoi.
9: Pas d'histoire. Non.

0: un type qui a une cassette de robe voisine. C'est il l'avait annoncé.
1: J'ai rien fait.
0: Une souplette, voilà, un peu tiède.
1: Voilà, bah écoute, au moins on n'est pas déçus.
0: Non. Hein. Voilà. Bon, Yacine, qu'est-ce que t'avais de mieux ?
2: Moi, ce qui me fait rêver, c'est les gars qui traînent toute la journée à la patate de forain pour mettre des coups de pied et des coups de poing sur cette main, pour faire 200 points. Et le morceau, c'est patate de forain.
3: De cette deux points, il de gorin.
2: Cette gecko et cette fio.
0: Patate de forain.
2: Coup de pied, coup de pied, coup de pied.
4: Ah, je pensais que c'était une parodie, mais non, c'est le premier degré. Ah,
0: putain. Patate de forain. C'est une fête foraine qui nous écoute, quoi. Passez là, quoi.
4: Gecko,
0: quoi.
4: Je suis déçu d'avoir gagné. Je voulais l'écouter en entier.
0: Et qu'est-ce que j'avais l'occasion de faire, moi, avec toi ?
3: Moi, j'avais. Je
0: pouvais sauver
3: le dédain. Tu pouvais rétablir une injustice.
0: Ah oui, non, mais c'est pas du tout d'actualité, ça.
3: Non, non, bah. Visiblement, on préfère choisir la soupe. Choosing Texas de Ella Langley.
0: Ah oui. J'en ai parlé hier.
3: Chanson, quoi, qui a dépassé.
0: Les 23
3: Carré.
0: Semaines. J'en ai parlé dans le chiffre hier. Hier.
4: Puis oui, t'as pas semaines. Écouté l'émission, Greg.
3: On voilà. m'a rien dit, je sais pas quand c'est les horaires.
0: Et la chanson s'appelle Choosing Texas. Et
3: c'est
0: elle
3: de la country
0: détrôné,
3: à l'ancienne.
0: Effectivement,
3: avec...
0: Et à cause de toi, elle va rester 24.
3: Parce que je suis un influenceur, bien mm-hmm. sûr.
2: Je dirais un morceau en IA un peu.
0: Ben. Et mais non, pourtant, c'est vraiment une chanteuse ouais. country.
3: Tout voilà. le monde écoute ça, sauf. Nous, quoi. Ouais.
0: Bah non, tout le monde, les Américains.
2: Ouais, les Américains.
0: La country, c'est quand même. Ça passe pas l'Atlantique, quoi.
3: Moi, j'écoute un peu de la country des fois.
0: C'est vrai ?
4: Moi, j'avoue que j'aime bien. Il y avait un film Alabama Monroe
3: ouais.
4: qui est super. Et non.
0: Bien, Yacine, dans ce cas.
3: Jamais vu ce film.
0: Vas-y, pour ta
3: deuxième. Oui, parce qu'on le voit pas souvent et qu'il faut qu'il revienne.
4: Il essaie de m'accueillir, il fait un pas vers moi.

0: Stephanie. Bonsoir et bonne nuit.
1: Merci, focaccia, c'était le titre focaccia.
2: Voilà. C'est raciste, c'est... Non,
1: mais pas du tout, c'est un tessinois, focaccia, ah bon, ça va, voilà, pourquoi
2: si
1: pas.
2: C'est vrai, si c'est moi qui le fais, du coup.
3: Les reches.
1: Les
2: reches. Les reches. S-C-H-E, ça s'écrit ske, les reches.
1: Un petit blabla.
4: Ah oui.
1: Ah oui. Bon coup.
4: Hé, c'est le blabla.
1: Le blabla, Tristan, ça va, t'es avec nous ?
5: Oui, affirmatif, présent, comme
1: t'as
5: jamais.
1: La maîtresse d'école, ouais. Lâchez les portables. Le blabla, c'est un jeu avec la participation de l'humanité, c'est-à-dire que je lis des commentaires postés par des internautes, et d'après ces commentaires, vous devinez à quelles actus ils sont liés. Vous aurez droit à 3 commentaires par actu. Si vous ne trouvez pas au premier, vous pouvez m'en demander un deuxième, je suis sympa. On y va ?
4: Oui. Gégus.
1: Alors, premier commentaire... Je prends la position du monsieur qui a dû écrire ça. Les grandes ce monde sont vraiment des toutes petites personnes.
3: Les grandes ce monde.
4: C'est Trump qui refuse l'accès à la presse.
1: Alors c'est pas Trump. Okay. Mais c'est quelqu'un de connu. Oui, ça concerne quelqu'un de connu.
4: Mickey Mouse.
2: C'est un grand de ce monde. C'est un président.
1: Non, c'est pas un président.
5: C'est en Europe ou c'est aux États-Unis?
1: Les deux. Quelqu'un. En fait, il vient d'Europe, mais ça s'est passé aux États-Unis. Vous voulez le deuxième?
5: Un sommet à l'ONU.
1: Il est vraiment nul, ce type.
5: Macron, non. Il parle à l'ONU.
2: Mais arrêtez, là, avec le pauvre.
1: Oui, mais il en reste peu de temps à dire il est nul, Macron, donc il faut qu'il profite.
5: Bah ouais, on a 6 mois pour se lâcher, alors que
2: vous
5: pour l'instant, on s'est retenu. Ouais. On s'est retenu.
1: Il est vraiment nul, ce type.
4: C'est un sportif ?
1: C'est pas un sportif.
4: C'est un artiste ?
1: C'est pas un artiste.
2: C'est un politique ?
1: C'est pas un politique.
4: C'est un milliardaire ?
1: Non plus.
5: Ah non, c'est pas un artiste, c'est pas un musicien.
1: Il est millionnaire, mais pas milliardaire.
2: Ah ouais. C'est un homme d'affaires, non ?
1: Non plus.
5: L'étau se resserre.
1: Vous voulez le troisième ?
5: Oui. Bah oui.
1: Quand certains prétendent que les nantis doivent leur aisance à la méritocratie, je pouffe.
5: Non, j'allais dire... Ça
2: c'est pas... un fils d'eux, quoi.
1: Ouais.
2: C'est le fils de Zidane.
1: C'est-à-dire c'est son métier d'être fils d'eux.
5: Sarkozy.
1: Non. Non, il n'est pas politicien, il n'est pas artiste, il n'est pas milliardaire. C'est, sa fonction, c'est
4: Beckham.
1: Être de fils de quelqu'un. Non.
4: Ah non, c'est Harry.
1: Oui.
4: Prince Harry. Je
1: pense
4: qu'il l'a fait, par contre.
1: Tu sais pas, mais je vais te les raconter.
4: Il a tué 2 personnes.
1: Tous ces gens réagissaient à la panne de prompteur qui a mis dans la sauce le prince Harry, rétrogradé au rang de duc de Sussex, depuis qu'il a écrit avec sa femme un bouquin contre la royauté, qui lui a quand même rapporté une chier de royalties. Enfin, peut-être qu'on dit duquies. Allez. Donc.
4: T'aimes très bien cette vanne.
1: Donc, depuis que le prince Harry n'est plus prince, il tue l'ennui en participant à des réunions de fondation pour trouver des fonds pour la veuve et l'orphelin. Là, il était invité par la fondation Clinton pour parler de la protection des enfants sur les réseaux sociaux. Mais après une phrase seulement, son prompteur est tombé en panne.
6: We do not have years for what comes next.
5: Ah oui, il...
6: And that's it.
1: Et là, il quitte la scène parce que les gens l'applaudissent quand même parce que on vous a entendu rire, mais les gens rient. Après, ils l'applaudissent, donc il a fait une phrase.
4: Mais c'est fou. Pourquoi il assume pas, alors, que le prompteur est en panne ou un truc,
1: tu vois ? Parce que c'est un prince et qu'il a toujours été habitué à qu'on lui fasse tout. Puis du coup,
5: si ça marche pas.
1: Donc, bien sûr, il a su quoi dire. Il a été obligé de quitter la scène après un long silence gêné. Mais finalement, même si on se rend compte qu'il savait pas de quoi il parlait, il a tapé dans le mille, hein, puisqu'il était là pour parler de la protection des enfants contre les réseaux sociaux. Et quoi

0: mieux qu'un bad buzz sur les réseaux sociaux pour se rendre compte à quel point c'est dur d'être harcelé et conspué par des milliers de messages, parce que là, oui, c'est la risée, quoi. L'un dans l'autre, moi, ça va. Je dis que moi, j'essaie toujours de voir le côté, enfin, le verre à moitié plein.
1: Mais ils ont été bons cette semaine parce que Trump a fait une conférence de presse en virant la presse et du coup il n'y avait plus personne qui lui donnait un micro et donc il fait sa conférence de presse mais il y a un bruit d'hélicoptère juste à côté, on n'a rien entendu de ce qu'il a dit pendant 10 minutes.
0: Oui, j'ai vu aussi. Mais là le mec il est juste, il est en train de dire une phrase, les enfants attention, et il reste figé, voilà.
2: J'aurais tellement voulu commencer à chanter une chanson. C'est qu'il s'enflamme un peu trop. Ah.
3: Tear.
0: Non.
3: Blue Lay.
0: Moi, je pense qu'il aurait pu chanter Dirty Diana. Oh. Allez, le deuxième.
4: J'aurais bien aimé rigoler, mais j'ai pas
3: fait.
2: Dirty Diana.
3: Et il danse, vraiment.
0: Et c'est
3: sa mère.
5: Voilà. Oui, d'accord.
0: Oui,
3: ouais. Ed Sheeran, après tout le monde aurait fait ah, mais c'est Ed Sheeran.
0: Le deuxième blabla se passe à Paris.
3: Ah, Tristan.
0: Voici mon premier commentaire. Personne ne peut servir à, survivre pardon, à un truc pareil. Personne ne peut survivre à un truc pareil.
3: C'est la file pour les billets pour Céline Dion ?
0: Non, rien à voir avec Céline
4: Dion.
0: Non, pas d'accident.
1: Ah oui, parce qu'il y a un cycliste qui est mort par un camion, donc ça aurait été ad hoc, mais pas du tout, du coup.
0: J'en ai fait une qui se passe à Paris pour que tu ne sois pas largué.
1: Bah tu vois, là, je l'ai trouvé direct.
0: Vous voulez un deuxième ?
1: Oui.
2: Ouais.
0: Celui-là, il va vous mettre sur la voie. Nouvelle phrase d'intro pour Pécho. Si t'étais le pape, tu commencerais par quoi ?
1: Ah,
3: C'est sur l'avenue du pape à Paris ?
0: Ouais.
1: Il va à l'Élysée ?
0: Alors c'est, oui, il ira à l'Élysée, sûrement. Ouais.
3: Il a foncé sur quelqu'un en papa mobile ?
0: Mais si t'étais le pape, tu commencerais par quoi ? Ça, c'est le bon indice.
5: Si t'étais pape, tu commencerais par quoi ?
0: Ouais, si t'étais le pape, tu commencerais par quoi ?
1: Faire la police dans les pédophiles ?
0: Non.
3: Il y a un...
1: Bon bah, moi, je commencerai par ça. Écoute, Valérie, si t'as d'autres propositions plus constructives, vas-y.
0: Vous voulez le troisième ?
3: Ouais.
0: Une tête de moine servie au pape, c'est drôle, j'aime.
1: Ah, une bière ?
0: Non, une tête de moine. Oui.
1: C'est un fromage.
3: C'est un fromage avec au nom du pape ?
0: Non, c'est mieux que ça.
2: C'est de l'époisse.
0: C'est mieux que ça. C'est 40 fromages.
1: 40.
0: Tous ces gens réagissaient au plateau de fromage qui va être servi au pape lors de sa visite officielle en France. Donc 40 fromages lui seront présentés, 40 variétés de fromages français estimées à environ 500 euros le plateau. Alors j'espère qu'il n'est pas allergique au lactose. N'oublions pas qu'à la base, le nouveau pape est américain. Et les Américains, depuis tout petit, ils mangent du fromage en spray, puis la petite tranche jaune là, qu'il y a dans les cheeseburgers. Je ne suis pas sûre que son estomac soit prêt à digérer 40 fromages, surtout les poisses ou du roquefort. Mais bon, il pourra au moins se rabattre sur le pain parce que, bien sûr, prenez, mangez,
1: diviser
0: et mon corps.
2: Oh, lui, il est tout blanc en plus, il est tout en blanc. Peut-être que s'il se couche au milieu, on croit que c'est une tome ou un vacherin. Il fait un cosplay de fromage.
0: Et donc, j'ai vu ça sur les réseaux sociaux. Ils ont mis vraiment un slide de 50 fromages. Et il y avait un gars qui a dit, moi, je suis allé jusqu'au bout. Tu mets du fromage, les gens bavent.
1: Mais j'ai mangé dans un restaurant à Narbonne. C'est le plus grand plateau de fromage. Il y en a 116, ce qui ne sert absolument à rien. Parce que, objectivement, au bout de 12, 13...
3: T'as fait le tour, un peu des arômes.
1: Ouais, t'as fait un peu le tour.
2: T'as des aftes surtout, tu vois.
0: Et là, c'est 40.
3: C'est au bout d'un moment, la définition, elle est trop large, genre de l'ovomaltine et tout. Attends, c'est pas du fromage. Il y a du lait dedans.
0: Faudra vérifier les médias le lendemain, voir s'il est blanc ou pas.
1: Ça va sentir mauvais dans la papa mobile.
2: Bon, déjà maintenant.
0: Non, il est fringant celui-là.
2: Fringant quoi ? Il a moins de 60 ans
0: Oui, non.
1: J'ai vu une photo. Fringant, c'est moins de 80 pour les papas.
0: Oui.
3: J'ai vu une photo de lui, c'est 40 ans, où il danse tout seul avec une bière à la main. Ça fait tellement rire, avec une petite chemisette comme ça, il est un peu...
2: Ouais, c'est mieux ça que les jeunesses hitlériennes, tu vois. Donc, ouais,
0: Ah bah clairement.
3: Il y a des backgrounds différents selon
1: moi.
0: Tu veux rajouter un truc ?
1: Non. Il y a pas mal de trucs qui sont mieux que les jeunesses hitlériennes.
3: Les fêtes foraines, par exemple. Moi, je pense que c'est mieux.
2: Visiblement pas forain.
0: Mais oui, sur ce, on écoute Rock Voisine.
4: Les grandes cacasses.
0: Non.
1: Vous avez mon petit cœur qui fondait.

0: Street, c'était les Queen of the Stone Age. Et là, il est temps d'écouter le papier de Yacine Memra.
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2: Il y a des nouvelles qui te mettent des bons coups de pelle dans la gueule, comme par exemple celle-ci. Les Pokémon ont 30 ans. Voilà. Alors pour certaines personnes autour de la table, je ne vais pas rappeler l'âge des héros de votre enfance, comme Capitaine Flamme pour Valérie, ou Jean Valjean pour Grégoire.
3: Il est vieux. Allez, c'est énorme.
2: Les Pokémon ont 30 ans et ils vieillissent aussi. Pour leur anniversaire, une série de cartes vient de sortir, on les découvre trentenaires. On y trouve de nouveaux types de Pokémon, comme les Pokémon de type Brunch, les Pokémon de type Grimpe, ou les Pokémon de type Frippe, comme Caramarché Opus. Allez, et les Pokémon psy ont changé. Avant, ils pouvaient attaquer par la pensée, et maintenant, ils t'aident à enfin t'aimer et à poser tes limites. Politiquement, forcément, ils se sont boboisés avec le succès et les années. Les Pokémon, en fait, maintenant, c'est la gauche caviar, c'est Léa Salamèche. Allez, je joue sur les points. L'occasion pour moi de demander, mais les autres personnages de notre enfance, est-ce qu'ils sont de droite ou de gauche? Pikachu! Alors oui, c'est une souris électrique. On ne l'imagine pas politisé, mais c'est surtout le seul Pokémon qui vit en liberté et qui refuse d'aller dans une Pokéball. Il a donc fait la révolution et a renversé les rapports de domination spéciste en ayant une relation horizontale avec Sacha, qui est son ami, et non son maître. En plus, il génère sa propre électricité et est autosuffisant. C'est un immense gauchiste. Son évolution logique, ce serait Philippe Poutouchou. Mais il est flic dans le film Détective Pikachu. Il est donc de droite. Il a trois attaques, éclair, fatal foudre et délit de faciès. Monsieur 13-12 volts. Paddington! C'est un ourson si pur. Personne ici ne peut dire qu'il est une meilleure personne que lui. Il a un petit chapeau.
4: Oui.
2: Un tout petit chapeau. Il a dû quitter son Pérou natal avec son petit kawaii. Sa mallette de nounours après une catastrophe naturelle. C'est un réfugié. Il est de gauche. Mais il vit chez une famille un peu bourge. Il adore les traditions britanniques et il aime beaucoup la famille royale. Il lève le petit doigt d'ours quand il boit son thé. À l'ail des ours. Je peux vous le dire, il écoute pas les clashs. Son père adoptif, il est analyste de risque dans une compagnie d'assurance à la City. Ces gens-là n'ont jamais pissé contre un muret de briques. Ils n'ont jamais dégueulé après avoir bu 11 pintes à 14h30 en banlieue de Sheffield. C'est pas à eux qu'on doit tenir les cheveux à Magalouf. Paddington, il est libéral, mais il a voté contre le Brexit. C'est Margaret Thatcher. Winnie l'ourson, c'est un ours qui vit cul nu dans une forêt magique et qui accro au pot de miel. Je sais pas s'il est de gauche ou de droite, mais il va pas bien. Ses meilleurs potes sont un tigre souko qui est un âne dépressif. Au mieux, c'est un écolo diabétique. Au pire, il va te demander 2 balles dans pas longtemps. Pingu,
0: oui.
2: C'est un pingouin. Il vit sur la banquise et donc au nord de l'Europe. Il habite dans une ville avec de très bons services publics. Il y a une école, un hôpital, une poste où travaille son père d'ailleurs. Il y a plus d'infrastructures qu'à Saint-Imier, alors ce sont des pingouins. Et ça, c'est ma Scandinavie social-démocrate. Tu payes ta binge 35 balles, mais il y a des pianos dans le bus. Alors, Pingu, socialiste? Non. Il est hardcore. Dans un épisode, il a congé. Et sa mère lui demande de l'aider à couper du bois. Et fait quoi, Pingu? Il refuse et part faire de la luge. Les congés, c'est sacré. C'est le résultat de lutte acharnée de mouvements syndicaux. Et je peux vous le dire, Pingu, ce serait pas un briseur de grève. C'est un vrai camarade. C'est pas étonnant que dans ses cauchemars, ils voient un phoque qui ressemble à Jeff Bezos. Pingu, c'est Mélenchon en manchot. C'est Jean-Luc Mélenchon. Barbie. Ah. J'aimerais dire qu'elle est de gauche. Elle a été astronaute, médecin, scientifique, candidate à la présidence. Elle a passé 60 ans à expliquer aux petites filles qu'elle pouvait faire les mêmes métiers que les hommes. Mais elle est américaine. Elle est donc de droite. Elle a un corps parfait, un visage parfait. Elle est jouée par Margot Robbie. Bon ben voilà, c'est l'impérialisme états-unien avec du blush. C'est un coup d'état de la CIA en Amérique du Sud avec des hauts talons. Pour changer ça, il faudrait une Barbie Sanders ou une Zoran Mam Barbie. Trop de jeux de mots dans cette chronique. Bien. On se retrouve la semaine prochaine pour une analyse politique des Teletubbies. Et spoiler, Po est un gros facho.

0: C'était chic, et oui, c'est chic, un peu de chic sur Couleur 3. Je parle pas de la chic, je parle de chic, le groupe.
1: Tu m'as tous à couper la chic, alors.
2: Allez, allez,
0: allez, allez. Allez, le jeu des trois jeux de mots. Non, c'est le jeu des trois erreurs.
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5: Messieurs, bienvenue au Fight Club. Première règle du Fight Club est il est interdit de parler d'une douche.
6: N'écoutez pas cet homme, c'est un imposteur.
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0: Le jeu des trois erreurs, c'est une scène de film qu'on écoute. Donc voilà, jusqu'ici rien de, d'incroyable.
1: C'est un film connu ou c'est un film que Tristan a vu ?
0: C'est un film connu. Un film méga connu.
2: Oh, tu commences à bien me connaître, Greg.
0: Dans lequel d'autres films peuvent s'initier. Des fois, c'est d'autres films, des fois, c'est des jeux. Enfin, vous allez voir. Trouvez les trois erreurs. Donc, papier, crayon, voilà, il y a un petit peu d'oreille aussi. C'est parti.
7: Salut-vous.
8: Tout le monde dort, on ferme la baraque.
9: Allons-y, Fred Astaire. Je te donne 3 secondes pour me dire où t'as planqué mon argent.
7: Ok.
10: Bonjour, c'est les frais professionnels.
11: Les frais professionnels.
10: Attends, je peux tout t'expliquer. On avait des clients, les gars de Pfizer.
11: Et c'est ça, les super viandes d'Argentine.
10: Du bon champagne, du vin, et on a offert le champagne et...
9: Arrose-moi cet abruti.
12: Merci de votre coopération.
7: Serre-moi fort, Johnny. C'est le dernier rayon de soleil.
13: Dis à Scarlett que ce n'est pas le cadet de mes soucis.
14: Ça m'est égal. Je suis bien trop jeune pour être veuve.
7: Oh, pardon.
9: Tu sortiras pas d'ici.
0: Non, tu ne sortiras pas d'ici tant que tu n'auras pas trouvé les trois erreurs, Greg.
2: Ah ouais ?
0: Non, c'est pas vrai. Tu peux partir parce que voilà.
1: Vous savez, je vais trier des graviers pour faire du crépier artisanal.
15: Ah non, c'est vrai ?
1: Ouais.
0: Oui.
1: C'est un nouveau truc qu'on fait.
0: C'est un très bon crépier artisanal.
15: C'est un bon crépier.
1: Ouais. Ouais. Donc on a fait du 9 hier et aujourd'hui on fait du 7.
0: Voilà. C'est quand l'atelier papier de verre ?
1: Atelier, on fait notre propre papier de verre aussi. Et du coup, on casse des bouteilles pendant 4 jours et après on fait de la petite poudre. Après, on colle ça sur du papier et ça fait du papier de verre. C'est super, c'est pour poncer des trucs.
0: Il y a Lucas qui se dit mais qui est-ce que je fous là ?
2: Non, je me demande quand est-ce que je suis disponible pour assister aux ateliers. Quoi.
1: Sauvez-moi. Sauvez-moi.
0: Les bras cassés à couleur3.ch si vous pensez avoir les 3 erreurs dont cette. Vous avez quand même le film ou pas ?
1: Bah oui,
15: c'est The Mask.
1: Moi je l'ai mais je pars.
2: Moi je l'ai pas.
0: Tu as le bon film, Yacine. Ah oui. Alors on n'en dit pas plus.
4: Okay. 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

0: de chanter plus fort que George Ezra, mais je suis pas chanteuse. Donc voilà, je vais devoir lui couper la chic.
1: On revient sur lui. Oui.
0: Pour les infos. 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
3: Pierre-Étienne Joie.
4: La canicule de cet été a causé en Suisse des pertes économiques s'élevant à 400 millions de francs. Les phénomènes météo pourraient entraîner des coûts élevés également l'année prochaine, selon une étude de l'assureur crédit Allianz Trade. La productivité au travail a également souffert de la chaleur intense de cet été. Des pauses plus longues ont été nécessaires, des absences pour cause de maladie ont été enregistrées. La Banque Centrale Suisse laisse son taux d'intérêt directeur inchangé à 0%, mais elle a relevé ses prévisions d'inflation face à la hausse des prix des produits pétroliers. La BNS s'est donc restée de marbre face à la hausse des taux directeurs par ses homologues. La BNS a aussi relevé sa prévision de croissance pour 2026, compte tenu du bond du produit intérieur brut au deuxième trimestre. Elle table désormais sur une progression du PIB de l'ordre de 1,5% à 2% en 2026. Le Conseil l'État fribourgeois veut une nouvelle stratégie cantonale de mobilité pour les 20 prochaines années. Le projet préconise une politique de mobilité durable et adaptée aux besoins de la population. 4 orientations sont esquissées. Mieux coordonner l'aménagement du territoire et la mobilité, favoriser le report modal vers la mobilité douce et les transports publics, mettre en réseau les différentes formes de mobilité et enfin maîtriser les impacts des déplacements sur l'environnement, le territoire et la qualité de vie. Un assouplissement est refusé. Les femmes sans papiers victimes de violences de genre en Suisse risquent elles-mêmes une dénonciation, voire une expulsion. Une motion demandait que ces femmes puissent déposer plainte ou s'adresser aux autorités pénales sans être obligées de dénoncer l'infraction liée au séjour illégal. Toutes les victimes doivent pouvoir bénéficier de mesures de protection indépendamment de leur statut de séjour. Mais pour le Conseil des États, ce n'est pas la bonne approche. Les analyses permettent de lever les mesures sanitaires de précaution à Écublens. Aucune pollution inquiétante n'a été détectée au niveau des surfaces et des sols à la suite de l'incendie du centre de recyclage de l'entreprise vaudoise Thévenin-le-Duc le 28 août dernier. Les recommandations sanitaires particulières destinées à la population des communes alentour sont donc levées dès aujourd'hui. L'enseigne de jardinerie Valaisanne Point Vert va licencier ses 60 collaborateurs d'ici la fin de l'année. Le syndicat Unia Valais accuse la direction d'avoir violé la loi en contournant la procédure obligatoire de consultation en cas de licenciement collectif. En raison de difficultés financières accumulées depuis 5 ans liées à une concurrence accrue, qui a notamment débouché sur une baisse de sa trésorerie, le groupe a choisi de mettre fin à ses activités de vente dans ses jardineries principales. Les magasins de comté d'ouvriers sont appelés à fermer. La date est fixée, le très attendu combat entre les boxeurs poids lourds britanniques Tyson Fury et Anthony Joshua se déroulera le 11 décembre à Cardiff. Le promoteur l'a annoncé ce jeudi. Les rumeurs avaient évoqué New York ou Londres pour ce match de géant entre deux anciens champions du monde, mais c'est finalement le Principality Stadium et ses 80 000 places qui étaient retenues dans la capitale galloise. Le combat sera retransmis sur Netflix et va rapporter plusieurs millions de dollars à chacun des duettistes. Passage de nuages élevés, souvent denses encore ce soir. Demain vendredi, ensoleillé malgré quelques voiles nuageux d'altitude. 9 degrés le matin, 22 à 25 l'après-midi. Tendance à la bise au nord des Alpes. Samedi, soleil, 26 degrés. Temps stable tous ces prochains jours.
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5: Une organisation aussi secrète que dangereuse.
6: C'est quoi?
5: On riposte fulgurant.
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5: Romanesque. Caressant.
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5: Et qui vous emportera vers les coups de théâtre les plus stupéfiants.
7: Oh, oh, oh.
0: De retour en studio avec les braves... Les braves.
9: Les braves,
1: c'est vrai, c'est les braves en vrai.
0: Les braves, ouais, ouais. Vaillants bras.
1: Il y a du vent dehors.
0: C'est pas facile à dire. Les braves bras vaillants de la troisième heure, alias...
1: Lamine Yamal.
0: En fait, il faut vous dire, c'est du sabotage. Tristan Lucas vient de nous donner un bout de gâteau.
9: Oh, voilà. Et tu peux assumer. Alors, c'est vrai qu'il faut 1,5 litre d'eau pour chaque bouchée pour évacuer. Mais...
1: T'as cru que c'était un canard? Ça va ou quoi?
9: Allez, t'es fou. Et t'en as mangé aussi, t'articules bien, donc...
1: Non, hein? Ouais, mais c'est pas...
2: Moi, ça fait pas 3 heures que je suis là, d'accord? T'es fou de dire ça à Valérie?
0: Donc, Tristan Lucas.
9: Oui! Oui,
0: il est là.
9: Moi, oui, présent. Non, mais comme ça fait, je mets à culpe. Non seulement je donne des gâteaux trop secs, mais en plus ça fait longtemps que je suis pas venu. Donc j'ai demandé à Yacine ce qu'il fallait faire pour la petite phrase. Il m'a dit il faut que tu punches quoi. Et je lui ai dit planteur tropical ou sans alcool.
0: Allez, santé.
9: Je vais pas faire ma chronique. Je pense que j'ai été.
0: T'as tout donné là.
9: Bon.
0: Ça va être dur pour faire mieux que ça. Et Yacine n'aimera.
2: Les trains italiens, ils font pas chouchou, mais ciao ciao.
0: Allez.
9: Finalement, c'était pas mal mon truc.
2: C'était moins imaginatif, d'accord.
0: En ouais, tout cas, ouais. C'est ouais, ça se belle osmose
9: ouais,
0: entre
9: ouais,
0: vous deux,
9: ouais.
0: Messieurs.
9: Voilà. On se nivelle vers le bas.
2: La médiocrité.
7: Shame.
0: Voilà.
7: Shame.
0: Et ça fait longtemps qu'on n'a pas entendu ce petit shame. C'était donc votre réal qui vous met en honte ce soir. Ouais. Voilà.
9: Ah, merci.
0: Dans quelques instants, la suite du jeu des trois erreurs pour voir si vous avez tout trouvé. Les auditeurs, ils ont rien.
2: Ben non. Il est un peu technique, ce soir.
0: Il est très technique. Ouais. Moi, j'ai 4 films.
2: Oui, justement, il y a beaucoup de films.
0: Que je les ai écoutés, j'ai envoyé les réponses et j'en ai un de trop.
2: J'avoue, ce qui est compliqué, c'est que du coup, pour moi, il n'y a pas d'erreur. C'est genre, je suis un peu genre, mais c'est quoi l'erreur du coup? Parce que c'est quoi. Mais je pense que la base principale, on l'a.
0: Oui. On va l'écouter dans 3 minutes.
8: C'est les bras cassés.

0: Matthew, c'était The Womack Sisters. Voilà pour elle. Et nous passons à la réponse au jeu des trois erreurs.
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3: Messieurs, bienvenue au Fight Club. Première règle du Fight Club est il est interdit de parler d'une douche.
4: N'écoutez pas cet homme, c'est un imposteur.
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0: On va réécouter cette scène donc de masque, effectivement, Yacine. Le masque, avec Jim
5: Carrey.
6: Oui, que j'ai interviewé.
0: C'est vrai.
6: Si ça vous gêne pas, je l'ai interviewé à Los Angeles. Ouais.
0: Mais non. Quand?
6: Mais si, c'était il y a 10 ans quand il faisait Mr. Popper et ses pingouins.
5: Et qu'est-ce que ça les fout, des journalistes?
6: Ben j'étais, je m'occupais de l'émission cinéma de Gulli et ils m'ont. On a 2 minutes
0: ou pas? Oui,
6: j'ai une anecdote qui est un peu marrante, c'est qu'en fait moi je m'occupais pas de l'émission encore, mais il y avait personne pour y aller, donc j'ai dit j'y vais. Et donc j'étais à Beverly Hills dans un 4 ou 5 étoiles et j'ai interviewé Jim Carrey. À un moment, il me regarde et il parlait et moi je comprenais pas ce qu'il disait parce que j'ai pas un très bon niveau. Et puis oui, merci. Et c'était avec ses pingouins. Donc il y avait un truc un peu de genre il donnait le nom d'un petit poisson et j'avais pas compris. Il me dit mais comment on dit ce nom là en français, et j'étais Jim, j'en sais rien, moi j'ai 12 heures de jet lag dans la gueule, je ne comprends pas ce que tu me dis. Et donc voilà, ça se passe bien et je rentre en France, j'envoie à la boîte de prod les images et après je pars en vacances. Et quand je reviens, il y a Paramount qui me dit ah bah on aimerait bien voir les images de quand t'as été interviewé. Et là je demande à la boîte de prod de m'envoyer l'émission, je regarde l'émission, il n'y a pas d'interview de Jim Carrey. Ils n'ont pas mis l'interview de Jim Carrey.
5: Parce que t'es pas assez bien.
6: Et non, c'est juste ils n'ont pas fait le relais. En fait, ils n'ont pas. Il y a le chargé de prod qui n'a pas dit au réal, faut vraiment passer l'interview de Jim Carrey, c'est important. Donc on a rappelé un monteur en urgence pour qu'il remonte une émission avec l'interview de Jim Carrey. Émission qu'on a envoyée finalement à Paramount, qui a trouvé super, mais c'est une émission qui n'a jamais été diffusée.
5: Ah, c'est génial.
6: Voilà, et voilà. J'inaugure le Jim Carrey Comedy Club dimanche à Saint-Malo. C'est pas une blague.
0: C'est vrai?
6: Ouais.
0: À Saint-Malo.
6: Et il a dit je suis malouin. Ses ancêtres viennent de Saint-Malo. Tu pensais me lancer?
5: Attends, mais tout est
0: sur un de 10 minutes. Il a pas dit je suis pas loin, il a mal prononcé.
6: Je suis malouin.
5: Malouin.
0: Malouin. Ok, bon, bah voilà, une petite anecdote sur Jim Carrey.
6: J'ai essayé de parler vite.
0: Et Tristan Lucas.
5: Franchement, c'était pas mal.
0: Ouais.
6: Cool.
0: On réécoute ce jeu des 3 heures quand même?
5: Allez, vas-y, on y va. Non, c'est
7: bon. Tout le monde dort, on ferme la baraque. Allons-y, Fred Astaire. Je te donne 3 secondes pour me dire où t'as planqué mon argent.
8: Ok.
9: Bonjour, c'est les frais professionnels du
10: cas. Les frais professionnels?
9: Attends, je peux tout expliquer. On avait des clients, les gars de Pfizer.
10: Et c'est ça, les super viandes d'Argentine.
9: Du bon champagne, du vin, et on a offert le champagne et...
7: Arrose-moi cet abruti!
11: Merci de votre coopération.
8: Serre-moi fort, Johnny. C'est le dernier rayon de soleil.
12: Dis à Scarlett que ce n'est pas le cadet de mes soucis.
13: Ça m'est égal. Je suis bien trop jeune pour être veuve.
8: Oh, pardon.
7: Tu sortiras pas d'ici.
0: Voilà, donc vu que c'est Jim Carrey, il y a des paix.
6: Ouais.
0: Ça, c'est dans la version originale.
6: On aime bien.
0: Donc, deux masques. On a le film.
5: Alors, j'ai une erreur flagrante, c'est le « ça m'est égal » de Scarlett O'Hara dans « Autant n'importe le vent ».
0: Exactement.
5: Je pense que « Bonjour, c'est les frais professionnels » ou « C'est la voix de DiCaprio », c'est pas dans le film.
0: Exactement.
5: Je pense que et tout le monde dort, on ferme la baraque, je pense.
0: Non.
6: C'est de la viande d'Argentine?
0: Non.
6: Bon,
5: c'est tout le bout de DiCaprio.
6: Participer, moi.
0: Alors oui, tout le bout de DiCaprio, c'est... Mais c'est quel film? Vous l'avez ou pas?
5: C'est un Scorsese, genre Les Infiltrés?
0: Non.
6: Non, j'allais dire Le Loup de Wall Street.
0: Exactement. Ah, oui. Et la troisième erreur, vous l'avez pas alors?
6: On en a
0: moi,
6: pas dit
0: je l'avais.
6: C'était quoi? Les réponses sous toi.
5: Ah!
0: Quand il dit nous vous remercions, quelque chose comme ça.
5: Ah oui, ouais.
0: Pour votre coopération.
5: Ouais.
0: Voilà, Robocop. Et moi, j'avais Toy Story en plus, mais non.
6: Ah oui, non.
0: Il n'y avait pas. Voilà, je pense que c'est Jim Carrey, il fait tellement de voix que voilà, t'as l'impression qu'il y a 12 films.
6: Emmanuel Curtil,
5: ouais.
0: Voilà. Donc, je gagne ce soir. Merci.
6: Bravo d'avoir gagné à ton jeu.
0: C'est pas moi qui le fais.
6: Ouais, bien sûr.
5: Bravo, Antonin.

0: Il y avait des chiffres. Il y avait des chiffres et des lettres. Là, maintenant, il y a la musique et des chiffres. Voilà, c'était un autre. Et puis maintenant, on passe aux chiffres.
1: Hey, c'est le chiffre.
0: Alors, 38 ans. 38 ans, à quoi correspond ce laps de temps? Ça se passe en Suisse. Ah,
2: c'est une action qui a été faite il y a 38 ans?
0: Non, c'est une...
2: C'est une durée?
0: Une durée.
3: Ça fait
0: durée.
3: 38 ans que quelque chose.
0: Voilà.
2: Est-ce que ça a à voir avec... Je sais pas pourquoi je vais dire ça, mais avec des autoroutes.
0: Rien à voir.
2: Ouais, c'était niche hein, comme question.
0: Ouais, mais
3: c'est en 88, depuis 1988.
0: Oui, alors ça concerne une personne, on va classer ça dans les faits
3: divers. J'espère que je parlais comme Rain Man, en 1988. 250 000 cubes.
0: 38 ans, ça concerne une personne pendant 38 ans.
2: Est-ce qu'il est content de cette longévité ou est-ce que c'est un peu un poids?
0: Il était content jusqu'à il y a pas longtemps.
2: Il est mort.
0: Il est pas mort.
3: Ah. Ah, il a profité d'un truc, genre il payait pas d'impôts, il s'est jamais fait choper, on pas payé d'impôts.
0: Non, c'était vraiment un monsieur sans histoire, tout ce qu'il y a de plus normal, voilà.
2: Est-ce qu'il est content que tout le monde le sache ou il s'en
0: fout? Je pense que c'est lui qui a appelé la presse.
2: Ah ouais?
0: Pour crier au scandale.
2: Ah.
0: Donc j'imagine qu'il est content de que tout le monde le sache, mais il est pas content de ce qui lui arrive.
3: Avec son logement, genre?
0: Non, pas avec son logement.
2: Avec son travail?
0: Oui.
2: Il a été viré?
0: Oui. Mm-hmm. Après 38 ans.
2: Oh,
0: mais pourquoi? Je vous aide, il bossait chez Swisscom.
3: Ah, parce qu'il a fait un burn-out?
0: Non.
3: Parce qu'il était abonné chez un concurrent?
0: Non plus.
2: Ça arrête.
0: Il a fait un truc impensable chez Swisscom.
2: Je sais pas ce que c'est Swisscom.
3: C'est le téléphone.
2: Il a pris un forfait français?
0: Non.
2: Il a un truc impensable dans une entreprise de téléphone.
3: Mais c'est vraiment à ce point-là impensable?
0: Oui, c'est pas pour rien que c'est dans la presse. Il a même eu le droit à sa manchette.
2: Non.
0: Oui.
2: Sa manchette.
0: Oui.
2: De la part du patron.
3: Il a volé un iPhone?
0: Non, il a rien volé du tout.
3: Ah, il a rien fait de mal, fondamentalement?
0: Non, au contraire, il a essayé d'aider quelqu'un.
2: Il n'avait pas prêté son forfait.

0: Non.
1: Elle a conseillé quelqu'un sur comment payer moins cher des trucs ?
0: On va dire que c'est ça.
1: Ouais.
0: 38 ans, c'est le temps durant lequel un technicien Swisscom a travaillé au sein de l'entreprise. Mais voilà, cet homme de 54 ans vient d'être licencié pour avoir aidé sa voisine de 83 ans à résilier des abonnements inutiles. Donc Swisscom lui reproche d'avoir été trop virulent avec l'employé du shop quand celui-ci a dit que c'était impossible de résilier les abonnements de la vieille dame. Et donc après 38 ans de service, sans jamais aucun avertissement ni mesure disciplinaire, il a été licencié.
1: Oh là là.
0: Moralité, faut aider les vieilles dames que à traverser la route, mais jamais plus. Non, c'est pas vrai. Mais bon, le chômage, c'est quand même cher payé pour de l'altruisme. Et évidemment, tout ça part au prud'homme. En attendant, j'espère que la dame, il fera des tartes aux pommes. Ouais, une petite rime.
2: Ouais, c'est bien.
0: C'est glauque, non ?
1: Non, c'est horrible.
2: Mais moi, il y a deux trucs qui me choquent. C'est qu'il a été viré et que tu pensais qu'on allait arriver à trouver qu'il avait aidé sa voisine à résilier des forfaits.
1: Attends, c'est glauque, parce que moi, ça arrive à ma mère. Ils sont horribles. Les opérateurs, les téléopérateurs là-dessus, genre quand ils veulent te convaincre, ils veulent convaincre des dames un peu plus âgées de prendre des abonnements, ils n'ont plus aucune morale, il n'y a rien, ils sont horribles.
2: C'est
1: un cancer ces gens-là. Voilà.
2: C'est tout, c'était juste... Où tu vas te faire virer de chez Swisscom?
0: Je vous pose la même question, mais avec 71 ans. À quoi correspond ce laps de temps?
2: Alors,
0: ça se passe en Espagne.
2: Un petit calcul de Yacine, on est en quelle année alors?
1: C'est dernier, nous sommes donc en...
0: Ah, ça fait moins le mal.
1: En 1955.
0: Ouais. 71 ans, à quoi correspond ce laps de temps? Donc pareil, c'est une personne qui pendant 71 ans...
1: Ah, mais elle avait un abonnement inutile et puis son voisin s'est fait virer à cause d'elle.
2: C'est la grand-mère qui avait pris un abonnement juste après la
0: guerre.
2: Alors
0: effectivement, il s'agit d'une grand-mère parce que ça a duré 71 ans.
1: Ah oui, en Espagne. Okay.
0: Et ça s'arrête.
2: Est-ce que c'est un truc qu'on a nous en ce moment et que on, tu vois, voilà, comme lui il l'a eu ou elle l'a eu pendant 51 ans et nous on l'a aussi. Par exemple, t'as une voiture pendant 51 ans.
0: Voilà, oui. Ah. On a tout ça.
2: Ouais, d'accord, ok.
0: 71 ans, elle a joui. Pardon ?
1: Elle avait le même loyer pendant 71 ans ?
0: Oui, et le même logement.
1: Ok.
2: C'est pas la bonne réponse ? Moi, je...
0: Oui, c'est... Non, il n'a pas été détruit, c'est pire, mais c'est la bonne réponse.
1: Elle a été délogée.
0: Voilà. 71 ans, c'est le temps durant lequel une retraitée espagnole a occupé un appartement avant d'être délogée comme une malpropre à l'âge de 87 ans. Donc son loyer de 500 euros est passé à 2650 euros.
2: Oui. Il y a un delta.
0: Après le rachat de son immeuble par une société immobilière. Et depuis 8 ans, donc cette vieille dame, hein, aidée par des associations, faisait recours, mais elle a fini par être expulsée en civière.
2: Mais c'est pas de chichi.
0: Donc des nombreux manifestants s'étaient réunis devant l'immeuble hein, pour protester. Ils étaient genre une centaine. Mais ils ont été matraqués par la police.
1: Ah, qu'est-ce qui se passe ?
0: Donc en Suisse, comme en Espagne, quand on essaye d'aider une vieille dame, ça se retourne contre nous. Ce monde part en couille, quoi. Ouais. Moi, je dis que tous ces gens ne méritent pas leur grand-maman.
1: Mais non, le monde de l'immobilier, non, c'est des cancers.
2: C'est le chichi voilà. Anti-vieux, quoi.
1: Oui,
2: il n'y a que des trucs de...
1: Oh là là.
0: Non, mais voilà, c'est deux fois la même histoire. Donc, des vieilles dames qui ne sont rien,
2: ben
0: qui
2: oui.
0: Ne sont plus rien.
1: Il y a un troisième sang, il y a un condamné.
2: Il y a un troisième chichi déprimant pour les mamies qui nous écoutent.
0: Non, mais voilà, il y a quand même des gens qui essayent d'aider.
2: Ben
0: et,
2: ouais.
0: Et je trouve ça glauquissime.
2: Après, avec tout l'argent qu'elle a économisé, hein,
1: franchement,
2: avec tous les loyers qui auraient dû être à 2000 balles depuis un certain temps.
1: Et les retraites andalouses, je peux te dire, c'est quelque chose.
0: 2650 euros en Espagne comme loyer, c'est.
2: Ah oui, bah c'est énorme. Existe, oui.
0: C'est énorme.
1: Par contre, on découvre qu'elle avait vraiment, genre, elle habite à Neverland.
2: c'est ça.
0: Non, il y a même une. Alors, quelqu'un qui a voulu garder l'anonymat, mais une écrivaine qui s'est proposée de payer une partie du loyer à vie.
1: Oh,
0: à
1: wow.
0: 87 ans, et là même, ils ont refusé, ils l'ont viré.
1: Amelia no tombo. Tellement sympa.
0: Peut-être. Voilà, c'est la fin de mon chichi. Aimez vos grands-mamans.
2: Oui. Oh.

0: paisible rêve, c'était Léane, et j'ai l'impression que dans ses rêves, il y avait un Lucas.
1: Ben oui, je suis ravi de doublement présent dans cette émission.
0: Voilà, Tristan,
1: et dans
0: Lucas.
1: Le lit de Léane.
0: Peut-être qu'elle t'appelle par ton nom de famille ou c'était un autre Lucas, je ne sais pas.
1: Bah.
0: En tout cas, là, c'est toi, c'est Tristan Lucas. C'est parti.
2: Le dernier papier. Tristan Lucas.
1: Bonjour et merci de m'avoir écouté jusqu'au début. Valérie, comme je suis un bon élève, j'ai bien retenu ce que tu m'as dit quand j'ai commencé à venir faire des chroniques ici.
3: Faut que tu parles d'actu suisse, casse pas les couilles avec tes actus de frouze.
1: Après, rassure-toi, je ne me considère pas comme un très bon imitateur. À part Bourville, hé mon vélo. Mais là, on est sur un public de niche. Toujours est-il que je me souviens de ce que tu m'avais dit à l'époque, on veut de l'actu suisse. J'utilise l'expression à l'époque car c'était il y a 5-6 ans, mais c'était une autre époque. À cette époque, on ne faisait pas l'émission dans un vaisseau tout vitré. Ici, vu que tout est en verre, dès que tu regardes quelque part, tu croises le regard minier, mi-pernicieux d'un de tes collègues. Arrête, Yacine. Non, à l'époque dont je vous parle, la RTS logeait dans un bâtiment digne de l'Union soviétique. À chaque fois que je débarquais au 40 avenue du Temple à Lausanne, je me disais « Putain, Poutine a déjà envahi la Suisse !» Et je suis pas au courant, c'est con, ça faisait une actu suisse intéressante, j'aurais pu en parler dans une chronique. Donc, actu suisse, actu suisse, actu suisse. Suspendu au-dessus du vide, un alpiniste sauvé miraculeusement. Voilà, j'ai trouvé que ça. En raison d'une erreur d'orientation, un alpiniste s'est retrouvé coincé à 3000 mètres d'altitude lors de la descente du Pizzo Rotondo. En raison d'une erreur d'orientation. Non, non et non. Désolé, mais quand tu t'engages dans un truc un peu risqué, soit tu prends tes précautions, tu prends une boussole, soit tu fais pas. Ou tu fais, mais

0: réflexion intérieure de aller tous bien vous faire enculer. Ce qui me fait dire que finalement, cette réflexion intérieure était peut-être un peu extérieure aussi. Allez, fini les Darwin Awards. Place au méga blindax Darwin Awards.
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0: Pernicieux mais utile parfois, le Yassine. On remonte le temps. Louis III, arrière-arrière petit-fils de Charlemagne, est mort en se fracassant le crâne contre le haut d'une porte alors qu'il poursuivait à cheval une jeune fille qui résistait à ses avances. Et c'est là qu'on se dit quel dommage que Patrick Bruel n'ait pas fait plus d'équitation. Cassez la porte ! Faut vraiment que j'arrête avec les imitations. Plus récent maintenant, en 1927, l'immense foulard d'Isora Duncan, célèbre danseuse, s'est pris dans la roue de sa décapotable. Elle a été violemment tirée hors du véhicule et est morte sur le coup. Dis donc, Elon Musk, tu voudrais pas faire une Tesla cabriolet ? Le milliardaire britannique Jimmy Heselden, propriétaire de Segway, est mort en tombant d'une falaise alors qu'il circulait sur un Segway. Dis donc, Elon Musk, tu voudrais pas faire une balade à Etretat ? En 1993, à Toronto, Gary Hoy, avocat blindé sa race, il voulait démontrer à des étudiants que les fenêtres de son immeuble étaient incassables. Il s'est jeté contre une vitre qui a cédé et il est tombé du 24e étage.
1: Salut, c'est Olivier de chez Carglass. Si l'impact de votre épaule est plus petit qu'une pièce de 2 euros.
0: Et je termine avec pas le plus récent, mais le plus marrant. Alfred Löwenstein, financier belge, troisième plus riche du monde à ce moment-là, eh ben il a disparu de son avion privé en 1928, au-dessus de la Manche. Il a ouvert par erreur la porte de sortie, alors qu'il pensait ouvrir la porte des chiottes. Terminer sa vie en chantant « I believe I can fly » avec la crotte au cul. Y a-t-il plus belle mort ? Contrairement à tous ces abrutis, moi je suis prudent. Alors à ma chronique, il n'y a pas de chute. Merci de m'avoir écouté jusqu'à la fin.

0: C'était Prince. Nous allons maintenant passer au mot interdit. Je vous ai fait un petit mot interdit. Rien que
1: j'aime bien ça.
2: Le mot interdit.
3: Vous avez une amende d'un crédit pour infraction au code de moralité du langage.
4: Le mot interdit.
5: Par exemple, si c'est citron, eh ben faut pas dire citron. Oh ben non, j'ai perdu.
0: Le mot interdit, bah faut pas le dire parce que c'est interdit. Et en plus, faut le deviner. Faut deviner le mot interdit. Je vais pas vous le donner. Mais si vous, normalement, avec la première question, vous devriez trouver.
1: Et on le dit à la fin.
0: Tout à la fin. Et si vous avez la même réponse que moi, parce que vous entendez ce petit son qui double votre point. Alors Yacine, on va commencer avec toi, comme ça tu lui rafraîchis la même.
1: Oui, à l'autre demeurée.
6: C'était fait de débile.
0: C'est un grand oiseau de fer.
6: Ah, c'est le Queen Mary.
0: Oui, allez, je la donne.
6: Franchement, mais après...
0: Moi, j'ai mis un drone.
6: Ouais, c'est vrai.
0: Voilà. Il y a des gens qui en abusent.
6: Ah, des vieilles dames.
0: Non.
1: Bah oui,
6: on l'avait dans le chiffre. Abonnement et tout. Je sais pas...
0: Moi, j'avais mis du mot bienveillant, si on peut plus.
6: Oh, c'est okay. C'est OK.
0: Surtout quand ils sont pas bienveillants. Oui. Les bébés les détestent.
6: Ah, mais les cigares.
0: Oui. Ouais. Les grasses mat aussi.
6: Le Montepulciano.
0: Oui. Hein. Oh,
1: ça dépend lesquels. Moi, le mien dort bien.
6: Les bébés de Jean Carmel.
0: C'est vrai, vous avez en même temps. C'est génétique. Les riches en ont des rien qu'à eux.
6: Ah, mais des chaussures. J'ai tellement de chance. Moi, je suis pieds nus dans la neige, là, depuis 2 ans. C'est horrible.
0: J'ai mis des êtres humains, mais oui, il y a aussi des chaussures. On en ressort pillé en 4.
6: Ah bah, de chez Ikea.
0: Ou d'un coffre de bagnole. Allez. Oui. Attention, dernière question, tu peux faire un sans faute. On peut les suivre à la trace.
6: Les gens qui mettent pas la navigation privée.
0: Oui. Ou les influenceuses trop maquillées. Oui, ça...
6: Il y a de la poudre derrière.
0: Non, mais vous savez pas, vous connaissez pas, mais tu vas dans une cabine SRH chez les filles, t'as du fond de teint sur les murs. Oh, mais parce qu'elles se penchent, elles essayent, puis ça fait des traces brunâtres.
6: C'était... Il y avait des masques. Bon. Oui. Des masques mis de visage. Sur les...
0: Et donc, 6 points, c'était.
1: Mais moi, j'ai pas.
0: L'avion.
6: Ah oui.
1: Ah oui, ok.
0: C'est un grand oiseau de fer.
1: Ouais.
0: Mais les enfants les détestent, ils pleurent tout le temps dedans, ils aiment pas l'avion.
1: Ah, mais c'est là où ça m'a perdu.
0: Les riches en ont rien qu'à eux, des jets privés. Ok.
1: Ouais, je vois, ouais.
0: Alors, peut-être plus facile pour toi.
1: Tu peux rajouter demeurer à chaque fois.
6: Débile.
1: Détective,
6: espèce d'idiot.
0: C'est une alternative à l'avion.
1: La trottinette.
0: Oui. Oh. J'avais mis le vélo, mais c'est plus long, mais il te la donne, alors ok.
1: Bah, j'avais peur que ce soit le mot interdit.
6: Non.
0: On en ressort plié en 4 aux heures de pointe.
1: Le RER.
0: Voilà.
1: Wow. Il commence à comprendre le jeu.
0: Les riches n'en ont pas rien qu'à eux. C'est balou.
1: Pas rien qu'à eux, des gens, des êtres vivants, ils les partagent, les riches.
0: Ouais, moi j'ai mis des planètes, mais je te la donne.
1: Ah.
0: Ils sont toujours en retard.
1: Attends, du coup, j'ai fait le bon mot.
6: Les Corses. Ouais.
1: les Suisses italiens.
6: Les Tessinois, par ça. La Dolce Vita, là,
1: je
6: tout
1: me suis demandé ce qu'était le plus latino de chez vous.
0: Attends, la réponse, j'ai mis les artistes avec Yacine en face de toi. C'était
1: mais il est arrivé 10 minutes avant.
0: Oui.
1: Je t'ai trouvé ponctuel, ça ne marchait plus.
6: C'est pas tous les jours comme ça.
0: Il y est interdit de parler au téléphone.
1: Dans la salle froide, dans la chambre froide.
0: Allez. Les vaches les regardent passer.
1: Ah bah j'avais pas de bon mot interdit.
0: Depuis le début.
1: Ouais. Les vaches regardent passer le temps qui passe.
6: Oui, j'ai pensé aux les années.
1: Les années, oui, voilà, c'est ça.
0: Les c'était, randonneurs.
1: C'était ça, mais mieux formulé.
6: Non, c'est toi qui as fait méga bien. Demeurer.
0: Tu gagnes comme 10 points parce que t'avais deux. Non, t'avais quoi? Tu pensais que c'était voiture au début?
1: Ouais, au départ, je pensais que c'était voiture. C'est pour ça que ça m'a déstabilisé.
0: Ah non, c'était le train.
1: Bah ouais.
0: C'est pour ça, les riches, c'est vrai qu'ils n'ont pas leur propre train.
6: Bah non.
1: Ouais, c'est vrai. Et d'ailleurs, peut-être tu peux leur donner des idées parce que peut-être ça. Et Virgile, à un moment, il avait ses rails.
0: Ah ouais.
1: Le comment il s'appelait le
6: Richard Branson.
1: Oui, mais c'était.
0: Tu sais qui avait son propre train, Hitler.
1: Oh. Ah bah tu vois comme quoi.
6: On peut de... le E-Train.
1: Le E-Train.
6: Le E-Train.
0: Voilà.
1: Et oui.
0: Et donc, Tristan, à la surprise générale, tu gagnes. Hein.
1: Idiot bête.
2: Libre. Casse.

0: La réplique, messieurs. C'est un jeu d'impro.
1: Oh. On les enchaîne, c'est alors. Bien.
0: Il connaît pas ça, Tristan.
2: Mais non, mais
0: Lucas.
2: Je suis ravi, un petit peu de nouveauté.
0: Alors, on y va.
2: On s'est croisés. On
0: tu
2: s'est...
0: vas découvrir. Tu vas voir les mêmes répliques que Yacine.
2: Ok.
0: Générique.
3: La réplique. Vous voulez un whisky?
4: Coche-quatre, non.
3: Vous voulez pas un whisky d'abord?
5: La réplique. La réplique.
0: Vous allez avoir donc les mêmes répliques. Ce jeu, c'est l'occasion de jouer dans une série télé. Aujourd'hui, c'est une série télé.
2: Ah.
0: Voilà. Donc, Yacine va commencer. Donc, c'est pas plus facile, c'est pas moins compliqué. T'as capté? C'est-à-dire que lui, il va le découvrir. Toi, tu sauras les répliques. Donc, il faut que tu prennes des notes ou que tu fasses complètement autre chose. Yacine, tu joues avec John Collins.
1: Ok.
0: Tu vois qui c'est, John Collins?
1: Non.
0: La dame de Dynasty.
1: Oh, waouh, c'est vrai.
0: Tu es dans Dynasty.
1: Oh, je suis dans Dynasty, ok.
0: Et tu t'appelles Cassandra.
1: Oh.
0: C'est parti.
6: Oh, Cassandra, mais en voilà une bonne surprise.
7: Effectivement, je suis venu dans mon gigantesque oiseau de fer pour t'apporter un cadeau pour ton anniversaire.
6: Allez, viens t'asseoir. Tu vois, c'est prêt. Je t'ai fait préparer un repas léger, sachant bien que tu surveilles toujours ta ligne.
7: De l'andouillette, tu appelles ça un repas léger? C'est de la saucisse.
6: C'est dommage, c'est ravissant.
7: Bah oui, c'est ravissant, mais en mettre autour du cou, c'est bizarre. Tu voudrais pas plutôt mettre une écharpe?
6: Et tu as gagné 2 ans grâce à ta bonne conduite. Envers quel ami?
7: Disons que, voilà, la prison, c'était compliqué, donc je lui faisais des massages, c'était... On l'appelait El Blanco. C'était un membre du cartel de Sinaloa. Je lui ai massé les pieds et à la fin, il a réussi à me faire... À utiliser son avocat pour faire que j'ai une peine de prison plus basse, quoi. C'est ça l'histoire. J'ai pas trop
6: envie. Non, je plaisante. L'important, c'est que tu sois libre.
7: Oui, c'est vrai. Je me rappelle quand j'ai revu le ciel pour la première fois et que j'ai pleuré. Et j'avais attendu des années avant de goûter une andouillette. Je dois dire que ça me fait super plaisir que tu m'accueilles avec des abats.
6: Je crois que ma vie serait plutôt un conte de fées comparé à la tienne.
7: C'est très... C'est pas très poli de dire ça comme ça, mais effectivement, j'étais en tôle et toi pas, c'est... Le constat est très pragmatique. Ouais, ma vie est un naufrage.
6: Oui, mais il a fallu la combinaison heureuse de plusieurs mariages, de mon intelligence et de mon absence de scrupules.
7: Attends, qu'est-ce que tu dis? Tu voudrais dire que c'est toi qui as fait en sorte que la police vienne me chercher le jour où j'ai étranglé mon mari?
6: Bon, alors, maintenant que tu es libre, quels sont tes projets?
7: Mes projets? Ce serait peut-être de rattraper le temps perdu, mais revenons à cette histoire. Est-ce que c'est toi qui as appelé les flics?
6: Comme maman le disait, il est charmant de réussir grâce à son charme.
1: Oh. Sapristi.
2: Oui.
0: Bien joué, Yacine.
1: Merci beaucoup.
0: Alors, voilà.
2: J'ai compris le jeu, je crois.
0: Les mêmes répliques.
2: Je suis la même personne.
0: Oui.
2: Ah, très bien. Ah, oui,
0: mais après,
2: d'accord.
0: Tu peux contredire cette dame.
2: Oui, oui, non, évidemment, bien sûr.
0: C'est parti.
6: Oh, Cassandra, mais en voilà une bonne surprise.
8: Tu m'avais manqué depuis toutes ces années, mais je ne pouvais pas résister. Je voulais te revoir.
6: Bon, allez, viens t'asseoir. Tu vois, c'est prêt. Je t'ai fait préparer un repas léger, sachant bien que tu surveilles toujours ta ligne.
8: Oui, je suis comme ça, je n'ai pas bougé. Je suis toujours une petite fleur des champs qui navigue entre fluette et légère.
6: C'est dommage, c'est ravissant.
8: Oh, tu préfères les gens un peu plus potelés, hein, c'est ça? Tu vas me redire encore que je ne mange pas assez, que je n'existe pas parce que je n'ai pas de poids, je n'ai pas de charisme.
6: Et tu as gagné 2 ans grâce à ta bonne conduite. Envers quel ami?
8: Envers celle qui ne me traitait pas comme une malotrue. Une moins que rien, parce que je n'étais pas dans la norme. Je n'étais pas celle que tu voulais voir à travers tes yeux.
6: Non, je plaisante. L'important, c'est que tu sois libre.
8: Oh oui, libre, je le suis plus que jamais. Oui, oui, je me suis ôté de toutes ces carapaces. De toutes... J'ai fait ma mue. Je ne suis plus attaquable. Ton petit venin n'a plus aucun effet sur moi.
6: Je crois que ma vie serait plutôt un conte de fées comparé à la tienne.
8: Oh, ça c'était avant. Avant, quand ton fiel m'atteignait. Maintenant, je n'ai plus rien à faire. D'ailleurs, oh, je ne vais pas manger ce que tu m'as préparé. Eh oui, je vais rester fluette. Et si je mange, je te le vomirai à la gueule.
6: Oui, mais il a fallu la combinaison heureuse de plusieurs mariages, de mon intelligence et de mon absence de scrupules.
8: Oh, l'absence de scrupules, j'ai bien compris. Après, ce que tu as dit avant, ça n'avait rien à voir. Mais effectivement, il t'en a fallu de l'absence de scrupules pour me traiter comme ça pendant des années. Mais c'en est fini.
6: Bon, alors, maintenant que tu es libre, quels sont tes projets?
8: Je vais prendre mon oiseau de fer et je vais rejoindre Yacine. Nous allons voguer dans ce ciel azur qui nous attend, qui nous tend les bras pour vivre une idylle mémorable.
6: Comme maman le disait, il est charmant de réussir grâce à son charme.
0: Ah, un compliment finalement.
8: Oh. Comme quoi, hein, il faut batailler, ouais, mais ça arrive.
0: Tu t'es bien battu, bravo.
1: Elle demeurait sur ça.

0: Eh ben oui, c'est le blind test.
1: Eh ben alors.
0: Il a pas envie de le zapper.
2: On ferme les yeux.
0: Blind test. Oui, un blind test, vous l'avez compris, spécial chanson détournée par les vieux jeux vidéo du 8 bits.
3: Ah, 8 bits.
0: 8 bits.
1: Ah ben alors, oui.
0: Alors là, on trouve, on cherche le...
3: Dis-le, vas-y.
1: Non. Ah non, non, c'est oui. Pas du tout ça, c'est qu'il y a une chanson de Brassens qui est refaite avec des jeux vidéo qui est super bien, mais elle est dedans ou pas?
0: Non.
1: Bon, c'est la seule que je connaisse.
0: Elle est pas dedans. Je te mets un point si tu veux, parce que tu vas perdre.
1: Allez,
0: allez Tristan, non, un pas, point.
1: Le demeuré.
3: Le demeuré, là. Quel demeuré, Tristan.
1: On va lui donner un petit...
0: Ah, t'as gagné le moins tardi, mais là, ça va être difficile.
1: Ok.
0: Donc, on veut le nom de l'artiste, hein, pas de la chanson de l'artiste.
1: D'accord.
0: C'est parti.
3: Gorillaz.
0: Oui. Oh. Tu vois? Oh, ex aequo, déjà.
3: Demeuré. J'espère. Le pauvre, celui de t'insulter gratos.
0: Allez, le suivant.
3: Michael
0: Eminem.
3: Jackson.
0: Michael Jackson. Ouais.
1: Ouais, attends, je suis qu'à un point.
0: Allez,
1: sans l'avoir gagné, mais
0: un autre. Chic.
3: Toujours Michael Jackson?
0: Non.
1: C'est là où j'aurais dit Michael Jackson.
3: Ah.
0: Oui, Ara. Ah, ça va aller vite.
1: Bah même la version originale, je l'ai pas.
0: Allez, okay. Peut-être que celui-là, vous allez un peu
4: c'est
0: plus galérer.
4: Ara.
0: Ara.
1: Ça existe.
0: Là, je connais pas. Aha.
1: T'es je croyais que vous aviez mal prononcé Abba.
0: Aha.
3: Oui, je les ai interviewés aussi. Voilà. C'est vrai.
1: Ah,
3: moi, c'est moins marrant. Mais...
1: Ouais. Jim Carrey 1, aha, 0.
3: Oh, allez, un point. Jim Carrey, l'interview. Jim Carrey.
0: T'as gagné le jeu de l'interview.
1: Qui n'était pas prévu.
0: Un autre.
3: System of a Down.
0: Oui.
3: Everybody. Wake up.
1: Ah, ouais, ok.
3: Ça, c'est mon côté arménien.
0: Allez, un autre.
3: C'est les White Stripes.
0: Oui.
1: Ouais. Mm-hmm.
0: Mm-hmm. Tu connais une autre chanson qui a été reprise en 8 bits?
1: Une chanson de Brassens.
0: Allez, 2 points pour Tristan. Bravo. Allez, suivant.
3: Phil Collins?
0: Non.
1: Genesis?
3: Non.
0: Non.
3: Dire Straits?
0: Yes.
1: Par contre, j'ai lavé mon vinyle de Dire Straits hier.
3: Bah, c'est un point, ça.
1: Ouais.
0: Allez, un point.
3: C'est le point vaisselle. C'est
0: quand même... Le point vaisselle, effectivement. Là, tu peux l'avoir. Tu peux l'avoir, Tristan.
1: Oh, j'ai vraiment l'impression que c'est ma mère
0: essaye vraiment d'aller au taquet.
1: De plus de Tristan.
0: Allez, go.
3: Eminem.
0: Oui.
3: Bah, il a le point, il l'avait déjà dit avant.
0: Ah
3: ouais.
0: Oui, c'est vrai, je l'avais dit.
1: Il a quand même du chien sur mon temps.
0: 4 points, Tristan. 6 points, Yacine.
1: Ah,
0: oh, c'est
1: ça,
0: serré.
1: C'est, à...
0: c'est serré. Et là, clairement, là, c'est pour toi, Tristan.
1: Brassens.
0: Non.
1: Ça aurait été bien qu'il a trouvé.
3: La Du Hast Rammstein.
0: Yes.
3: C'est le même morceau.
0: Presque, ouais. Et voici le dernier déjà. Oh, oh. En même temps, il est 18h55.
1: Ouais, de toute façon,
0: super banco, me dit-il.
1: Ah oui. Oula, attention.
0: Alors.
1: Je vais encore pas l'avoir.
0: Celui-là, il vaut 100 points.
1: Eh oui, mais oh. Ça change rien.
0: On peut tout faire basculer.
1: Around the world.
0: Non.
3: C'est Technotronic.
1: Non.
3: Technotronic.
1: Non, c'est. Non. C'est avec Radis, Exurbase,
3: I like to move it, et c'est...
0: Ouais.
1: Oh merde, je n'ai plus... J'ai fait une boum il y a peu de temps.
0: Oh mon dieu, c'est si serré.
3: Ram...
0: Ça commence par un R.
1: Ram...
0: Je vous mets la vraie version.
1: Voilà, les gens...
3: Ah oui, mais...
1: Oui, non, mais
3: c'est pas l'artiste du coup.
1: Ouais, les gens doivent être énervés quand ils nous écoutent.
0: Ah non, c'est le genre de truc que j'oublie. C'était Real to Real.
1: Ah,
0: non,
1: Real to Real. Real. Donc et on est ex aequo alors.
0: Non. Mais c'était pas loin, c'était bien battu.
1: Ouais, ouais.
0: 4 attends. Points devant la locomotive Yacine et c'est 7 points, c'était quand même difficile.
3: Attends, mais t'as dit le mot interdit.
0: Quoi?
3: Du coup, il a gagné 2 points parce que t'as dit le mot interdit.
0: Ah oui, j'ai dit locomotive.
1: Oh là là.
0: Deux points. Maintenant, il a encore.
1: Mais non, mais il a dit la locomotive d'Hitler, il a moins un.

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1: Ça passe vite, hein? Mais oui, c'est déjà le moment de se quitter. Tristan Lucas, tu reviens quand tu veux.
2: Bah, le 19 novembre, j'ai déjà pris ma place et tout.
1: Ok, voilà. Yacine, tu reviens quand tu veux.
3: Avec grand plaisir.
1: T'as pas la date, toi?
3: Non, je pense dans un moment, en fait.
1: Ah ouais? Ok, moi je reviens, par exemple, pas demain. Non, demain c'est pas moi, c'est Charla qui me remplace. Et puis la semaine prochaine, on vous retrouve un petit peu partout dans la Suisse romande avec Couleur 3 avec toi.
3: Ah oui, on va faire du stand-up dans les villes.
1: Oui. Le Locle, Fribourg, Sion.
2: Ça change vraiment de d'habitude.
1: J'ai pas le temps de finir. Bisous, au revoir.
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5: À 5 mois des élections cantonales vaudoises, il manquait encore le programme du mouvement libéral vaudois, le nouveau parti de Valérie Dietli. C'est un projet bien ancré à droite qui a été présenté ce matin, porté sur la fiscalité, l'agriculture et le libéralisme. Le mouvement soutient par exemple l'initiative 12% pour une baisse d'impôts dans le canton de Vaud, mais aussi soupçonné de profiter majoritairement aux hauts revenus. Même si officiellement Valérie Dietli dit maintenir sa position gouvernementale et donc s'opposer personnellement à cette initiative. Au total, le parti affirme bénéficier d'une centaine de membres. Et dans l'affaire des violences sexuelles en Argovie, la justice a estimé que l'ancien député UDC argovien accusé de violences sexuelles ne peut pas être poursuivi pour traite d'êtres humains. La Cour suprême a rejeté un recours contre le classement de la procédure engagée par l'une des victimes de l'ancien élu. Cet ancien membre du Parlement argovien est en détention préventive depuis l'automne 2023. Il est accusé d'avoir drogué à plusieurs reprises une femme et sa fille afin d'en abuser sexuellement. Le parquet argovien demande la prison à vie. Xi Jinping est arrivé à la Maison-Blanche, accueilli par Donald Trump dans le cadre d'une visite d'État en grande pompe. Et le dirigeant américain a vu, comme toujours, les choses en grand. Une parade militaire avec des survols d'avions de combat et un dîner de gala. La veille, le président américain avait même accueilli lui-même son homologue chinois sur le tarmac. Prochaine étape, des discussions entre les deux superpuissances, notamment autour de l'intelligence artificielle. Et puis une cérémonie qui intervient dans un contexte de bras de fer sans précédent entre Donald Trump et la presse américaine. Les journalistes des chaînes CNN et MS Now et du média en ligne Politico sont toujours interdits d'accès à la Maison-Blanche aujourd'hui. Et cela malgré une décision de justice ordonnant la restitution de leur badge d'accréditation. La croix suisse pourrait disparaître des produits fabriqués à l'étranger. Le Conseil des États a accepté une motion en ce sens aujourd'hui, une demande qui vient après un changement de pratique en la matière début 2026. Celui-ci permet l'utilisation de la croix blanche sur fond rouge sur les produits fabriqués hors territoire, du moment que la mention Swiss Engineering ou similaire l'accompagne. Plusieurs élus critiquent cette décision qui, selon eux, provoque un affaiblissement de la valeur de ce symbole. Et dans le même registre, l'Union européenne veut créer un label Made in Europe dans le but de soutenir son industrie. Mais là aussi, des divisions. L'Allemagne veut inclure des partenaires comme la Suisse, alors que la France veut limiter ce label aux 27 membres de l'UE. L'Espagne, elle, propose une troisième option qui prévoit trois cercles incluant progressivement les pays partenaires comme la Suisse. Et les canicules estivales ont coûté 400 millions de francs au pays. Des pertes économiques, mais aussi une baisse de la productivité à cause de pauses plus longues et d'absences pour maladie, selon une étude d'Allianz Trade. Son PDG, Jan Mullmann, estime que le changement climatique devient de plus en plus un facteur économique. À titre d'exemple, le phénomène actuel d'El Niño pourrait coûter 451 milliards de dollars à l'échelle planétaire l'an prochain, dont 21 milliards d'euros pour l'Europe. Le Met Opera offre 70 000 billets gratuits aux New Yorkais. L'organisation lance une loterie destinée à chaque habitant de la ville. À l'origine de cette initiative, le maire de gauche, Zoran Mamdani, qui veut rendre la culture accessible à toutes et tous. Et si bon nombre de places ne dépassent d'ordinaire pas, les 100 dollars les plus prestigieuses peuvent atteindre les 500 dollars. Le ciel était couvert cet après-midi, mais les nuages se dissipent peu à peu. Demain, un temps principalement ensoleillé, malgré quelques voiles nuageux d'altitude. Et une tendance à la bise au nord des Alpes. Il fera 9 degrés à l'aube et jusqu'à 25 l'après-midi.
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2: Un discours attendu à l'ONU aujourd'hui, celui de Mahmoud Abbas, le président de l'autorité palestinienne, qui s'en est pris aux politiques israéliennes. Selon lui, elles compromettent non seulement la solution à deux États, mais menacent la vie et l'existence même des Palestiniens. Le leader palestinien a critiqué l'intensification de la colonisation en Cisjordanie occupée, qui isole Jérusalem-Est et qui fragmente également augmente la situation catastrophique à Gaza. Exprimant via un enregistrement, Mahmoud Abbas a aussi critiqué l'administration américaine qui lui a refusé son visa. Et Macklemore lance sa propre tournée, la Free Palestine Tour. Le rappeur américain l'a annoncé aujourd'hui. Avant cela, il avait été écarté des concerts d'Ed Sheeran après des propos en faveur des Palestiniens et de Gaza. Macklemore a déjà prévu 3 concerts en Europe, à Londres, Paris et Dublin. D'autres devraient suivre aux États-Unis. L'artiste précise que les bénéfices seront reversés à des associations pro-palestiniennes. Puis toujours aux États-Unis, Xi Jinping est bien arrivé à la Maison-Blanche. Le président chinois a affirmé que Pékin et Washington partagent une responsabilité historique pour le progrès humain. Il a aussi appelé à renforcer leur communication face aux défis mondiaux. Donald Trump, lui, a salué leur grande amitié basée sur le respect mutuel et les intérêts de leur peuple. Après les salutations d'usage, des discussions sont prévues sur l'intelligence artificielle et la guerre commerciale entre les deux superpuissances. Et puis cette cérémonie d'accueil à la Maison-Blanche intervient dans un contexte de bras de fer sans précédent entre Donald Trump et la presse. Des journalistes des chaînes CNN, MS Now et du média en ligne Politico étaient encore interdits d'accès à la Maison-Blanche ce matin. Mais entre-temps, la justice américaine a débouté Donald Trump ordonnant la restitution des badges d'accréditation aux 3 médias. En Éthiopie, plus de 270 rebelles ont été tués et presque autant blessés dans des combats avec l'armée fédérale dans le nord du pays. Une offensive lancée par les combattants du Front de Libération du Peuple du Tigré, un parti interdit par Addis Abeba. Mais malgré tout, ce front dirige de fait l'État du Tigré. Les combattants tigréens y ont pris le contrôle des 3 aéroports et se disent en guerre totale contre le gouvernement éthiopien. Télison Aurélien dénonce une volonté de le faire taire. L'écrivain canado-haïtien, auteur du roman primé « C'était ça ou mourir » est accusé d'avoir utilisé une intelligence artificielle pour écrire son ouvrage. Des accusations qu'il rejette, de même que celle de plagiat au Canada. Et en cyclisme, il s'en est fallu de peu pour Mara Winter. La Saint-Galloise a terminé au pied du podium lors des championnats du monde M23 de Montréal. Dans la course en ligne, la Suissesse a été battue au sprint pour le bronze par la Belge Fleur Morse. La Slovaque Victoria Chaldanova et la Canadienne Isabella Holmgren prennent les premières et deuxièmes places. Le ciel était encore couvert en fin d'après-midi, mais les nuages se sont dissipés peu à peu. Demain, un temps principalement ensoleillé malgré quelques voiles nuageux d'altitude et une tendance à la bise au nord des Alpes. 9 degrés à l'aube et jusqu'à 25 l'après-midi.
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1: À l'ONU, l'arrivée de Benjamin Netanyahou à la tribune a été remarquée. Des dizaines de personnes, membres des différentes délégations, ont quitté la salle en signe de protestation à l'encontre du Premier ministre israélien. Ce dernier a alors lancé que s'il restait encore des lâches qui n'ont pas quitté les lieux, qu'ils le fassent maintenant. Benjamin Netanyahou a alors vivement critiqué la France et la Grande-Bretagne qui accusent Israël de colonialisme, alors que selon lui, ce sont eux qui ont inventé ce terme. Le Premier ministre israélien a aussi accusé le maire de New York, Zohran Mamdani, de soutenir le Hamas. Pour rappel, Benjamin Netanyahou est sous le coup d'un mandat d'arrêt de la Cour pénale internationale pour crimes de guerre et contre l'humanité depuis 2024. Et peu de temps auparavant, un autre discours attendu a été prononcé à New York, celui de Mahmoud Abbas, le président de l'autorité palestinienne qui a vivement critiqué la politique israélienne. Selon lui, en plus de compromettre la solution à deux États, elle menace la vie et l'existence même des Palestiniens. Référence aux colonisations intenses en Cisjordanie occupée, mais aussi le génocide en cours à Gaza. Mahmoud Abbas n'a pu s'exprimer que via un enregistrement, son visa ayant été refusé par l'administration américaine. Et en Italie, fini les burkas à l'école. Le gouvernement a adopté un décret-loi interdisant les burkas et les niqabs dans les écoles. Mais le texte va plus loin. Il fixe aussi une limite de 30% d'élèves ayant une faible maîtrise de l'italien par classe. Les parents d'enfants en difficulté devront suivre des cours d'italien sous peine d'une amende allant jusqu'à 1000 euros. Des mesures pour favoriser l'intégration, selon la première ministre Giorgia Meloni. Une chasse aux sorcières, selon l'opposition. Et à 5 mois des élections cantonales vaudoises, il manquait encore le programme du mouvement libéral vaudois, le nouveau parti de Valérie Dietli. C'est un projet bien ancré à droite qui a été présenté ce matin, porté sur la fiscalité, l'agriculture et le libéralisme. Le mouvement soutient par exemple l'initiative 12% pour une baisse d'impôts dans le canton de Vaud, mais aussi soupçonné de profiter majoritairement aux hauts revenus. Et même si officiellement Valérie Dietli dit maintenir sa position gouvernementale et donc s'opposer personnellement à cette initiative, au total, le parti affirme bénéficier d'une centaine de membres. Et dans l'affaire des violences sexuelles en Argovie, la justice a estimé que l'ancien député UDC argovien accusé de violences sexuelles ne peut pas être poursuivi pour traite d'êtres humains. La Cour suprême a rejeté un recours contre le classement de la procédure engagée par l'une des victimes. Cet ancien membre du Parlement argovien est en détention préventive depuis l'automne 2023. Il est accusé d'avoir drogué à plusieurs reprises une femme et sa fille avant d'en abuser sexuellement. Le parc argovien demande la prison à vie. Et à Ottawa, l'avenue Trump sera bientôt de l'histoire ancienne. La capitale du Canada a décidé d'en changer le nom, un signe de protestation contre l'hostilité du locataire de la Maison-Blanche à l'encontre du pays. Et le ciel s'est dégagé dans la soirée et pour la nuit. Demain, un temps principalement ensoleillé malgré quelques voiles nuageux d'altitude et une tendance à la bise au nord des Alpes. Il fera 9 degrés au réveil et jusqu'à 25 degrés l'après-midi.
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2: À New York, à l'ONU, Benjamin Netanyahou a dénoncé les critiques visant les politiques israéliennes en Cisjordanie occupée. Le Premier ministre israélien a rejeté les accusations de colonialisme, les qualifiant de grotesques et minimisant les violences des colons. Netanyahou a à nouveau accusé l'Iran de développer des armes nucléaires pour détruire Israël. Son discours a été marqué par de nombreux départs de délégations en signe de protestation. Pour rappel, Benjamin Netanyahou est sous le coup d'un mandat d'arrêt de la Cour pénale internationale pour crimes de guerre et contre l'humanité depuis 2024. Et Macklemore lance sa propre tournée, le Free Palestine Tour. Le rappeur américain l'a annoncé aujourd'hui. Avant cela, il avait été écarté des concerts d'Ed Sheeran après des propos en faveur des Palestiniens et de Gaza. Macklemore a déjà prévu 3 concerts en Europe, à Londres, Paris et Dublin. D'autres devraient suivre aux États-Unis. L'artiste précise que les bénéfices seront reversés à des associations pro-palestiniennes. Et les vols des compagnies iraniennes vers les Émirats Arabes Unis suspendus jusqu'à nouvel ordre, annoncent aujourd'hui des autorités émiraties qui appliquent à la lettre les nouvelles sanctions américaines contre le secteur aérien de l'Iran. La Turquie et la Chine restent parmi les rares options pour les vols internationaux au départ de l'Iran. Et la croix suisse pourrait disparaître des produits fabriqués à l'étranger. Le Conseil des États a accepté une motion en ce sens, une demande qui vient après un changement de pratique en la matière début 2026. Celui-ci permet l'utilisation de la croix blanche sur fond rouge sur les produits fabriqués hors territoire, du moment que la mention Swiss Engineering ou similaire l'accompagne. Plusieurs élus critiquent cette décision qui, selon eux, provoque un affaiblissement de la valeur de ce symbole. Et dans le même registre, l'Union européenne veut créer un label Made in Europe dans le but de soutenir son industrie. Mais là aussi, des divisions. L'Allemagne veut inclure des partenaires comme la Suisse, alors que la France veut limiter ce label aux 27 membres de l'UE. L'Espagne propose une troisième option qui prévoit 3 cercles, incluant progressivement les pays partenaires comme la Suisse. Et les canicules estivales ont coûté 400 millions de francs au pays, des pertes économiques mais aussi une baisse de la productivité à cause de pauses plus longues et d'absence pour maladie selon une étude d'Allianz Trade. Son PDG Yann Möllmann estime que le changement climatique devient de plus en plus un facteur économique. À titre d'exemple, le phénomène actuel d'El Niño pourrait coûter 451 milliards de dollars à l'échelle planétaire l'an prochain, dont 21 milliards d'euros pour l'Europe. Et puis en cyclisme, il s'en est fallu de peu pour Mara Winter. La Saint-Galloise a terminé au pied du podium lors des championnats du monde M23 de Montréal. Dans la course en ligne, la Suissesse a été battue au sprint pour le bronze par la Belge Fleur Moors. La Slovaque Victoria Chaldanova et la Canadienne Isabella Holmgren prennent les premières et deuxièmes places. À seulement 20 ans, la Saint-Galloise réalise le meilleur résultat de sa jeune carrière. Puis le ciel s'est bien dégagé dans la soirée et pour la nuit. Demain, un temps principalement ensoleillé malgré quelques voiles nuageux d'altitude. Et puis une tendance à la bise au nord des Alpes. Il fera 9 degrés au petit matin et jusqu'à 25 degrés l'après-midi.
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Survivre à la journée, relâcher la pression en soirée, Baumort jusqu'à minuit, Baumort. C'est le nom de DJ de Florence Alazi, artiste genevoise active depuis plus de 10 ans dans les musiques électroniques et programmatrice dans une radio née en 1982 et qui diffuse une émission qui s'appelle Les Métissages.

Et pour entendre autre chose que des bip bip pendant toute la soirée, Baumor dans les métissages, ça tourne et vous avez peut-être envie de faire la même chose. Spécial par Pierre Doux, producteur berlinois. Une production hypnotique sur laquelle s'installe une voix assez robotique, mais qui semble un peu mélancolique.

Beaumort dans les métissages, qui est autant curatrice que DJ et qui donc apporte un soin tout particulier aux disques sélectionnés. Vous ne trouverez pas ce soir de productions qui cherchent le buzz, de productions qui sont dans le top 10 des charts ou qui cherchent à se placer automatiquement dans les playlists du moment. Beaumort, c'est jusqu'à minuit.

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2: Dans ce mix, une basse qui dit que la nuit ne fait que commencer, Baumor, résidente métissage, Alexander Schenk avec Mitsubishi Experience, et lorsqu'on découvre les autres titres de son mini-album de 4 titres sortis fin mai 2026, comme par exemple Blueberry Peel, on est en droit de se demander si notre producteur berlinois n'évoque pas ici plus l'univers de la boîte de nuit que celui de la boîte de vitesse, sachant que Mitsubishi est le nom d'un ecstasy estampillé du logo de la marque japonaise.

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La connexion divine sur nos platines avec Baumor jusqu'à minuit pour à la fois réveiller vos sens et vos voisins dans le quartier. Verdo et Blanco Inferno avec le titre The World is an Illusion. C'est produit par Matteo Verdini et Alessio Mandolini sous le pseudo donc d'artistes Verdo et Blanco. Une sorte de remontée acide italienne sur le label qui s'en est d'ailleurs fait une petite spécialité, LIR Recording.

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dans l'air un parfum de peau mouillée, dans vos chaussures un parfum de combustion spontanée, beau mort dans les métissages. C'est notre maraîcher spécialiste des disques qui efface la fatigue aussi vite qu'un litre de taurine ou qu'une piscine de café.

Après avoir écouté tout à l'heure le morceau Mitsubishi Experience du berlinois Alexander Skunk, découverte ici d'une autre production sortie en mai 2026, Equinox, et qui possède une esthétique très hypnotique pour vous emmener doucement mais sûrement vers un état de transe parfaitement légal.

Beaumort alias Florence Salazi jusqu'à minuit pour que tout le monde puisse savoir que c'est encore le son de Juan qui gouverne le monde et nos meilleures soirées, Juan avec la drone.

Et ce soir, on danse sur la pointe des pieds avec des disques qui donnent le tournis comme dans le manège enchanté. Beaumort au platine encore pendant quelques minutes. On souhaite au passage à vos fesses, vos pieds, vos oreilles une belle nuit. On se retrouve prochainement avec d'autres sélections qui réveillent vos envies. Oui, mais vos envies de quoi? Eh bien, pour le savoir, restez branchés sur Couleur 3.

0: 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Quentin Frey.
1: À l'ONU, Benjamin Netanyahou a dénoncé les critiques visant les politiques israéliennes en Cisjordanie occupée. Le premier ministre israélien a rejeté à New York les accusations de colonialisme, les qualifiant de grotesques et minimisant les violences des colons. Netanyahou, qui a à nouveau accusé l'Iran de développer des armes nucléaires pour détruire Israël. Son discours devant la tribune de l'ONU a été marqué par de nombreux départs de délégations, signe de protestation. Pour rappel, Benjamin Netanyahou est sous le coup d'un mandat d'arrêt de la Cour pénale internationale pour crimes de guerre et contre l'humanité depuis 2024. Et puis peu de temps auparavant, le discours attendu de Mahmoud Abbas a été prononcé à New York. Le président de l'autorité palestinienne qui a vivement critiqué le gouvernement israélien, justement, selon lui, en plus de compromettre la solution à deux États, la politique israélienne menace la vie et l'existence même des Palestiniens. Mahmoud Abbas, qui n'a pu s'exprimer que via un enregistrement, son visa ayant été refusé par l'administration américaine. Et puis Emmanuel Macron envoie des militaires pour protéger un site pétrolier en Arabie Saoudite. Il l'a annoncé ce soir sur TF1. Yanbu, un port situé sur la mer Rouge qui est un maillon clé des exportations du pétrole saoudien. Le président français a précisé qu'il s'agissait d'une mission de protection et pas un signe d'engagement dans un conflit. Une mesure qui vise à faire baisser le prix du carburant selon Emmanuel Macron, qui a aussi promis de ne pas laisser les prix s'envoler pour les Français. Et jusqu'à 7 millions de barils peuvent transiter quotidiennement par le site de Yanbu. Mais depuis le début du conflit au Moyen-Orient, c'est une cible de choix pour les Houthis du Yémen. Macklemore lance sa propre tournée intitulée la Free Palestine Tour. Le rappeur américain l'a annoncé aujourd'hui. Avant cela, il avait été écarté des concerts d'Ed Sheeran après des propos en faveur des Palestiniens de Gaza. Macklemore a déjà prévu 3 concerts en Europe, à Londres, Paris et Dublin. D'autres devraient suivre aux États-Unis. L'artiste précise que les bénéfices seront reversés à des associations pro-palestiniennes. Et la croix suisse pourrait disparaître des produits fabriqués à l'étranger. Le Conseil des États a accepté un texte en ce sens. Une demande qui vient à la suite d'un changement de pratique en la matière depuis début 2026. Celui-ci permet l'utilisation de la croix blanche sur fond rouge sur les produits fabriqués hors territoire du moment que la mention Swiss Engineering ou similaire l'accompagne. Plusieurs élus critiquent cette décision qui, selon eux, provoque un affaiblissement de la valeur de ce symbole. Puis les canicules estivales ont coûté 400 millions de francs à la Suisse, des pertes économiques mais aussi une baisse de la productivité à cause des pauses plus longues et l'absence pour maladie selon une étude d'Allianz Trade. Son PDG Jan Mullmann estime que le changement climatique devient de plus en plus un facteur économique. À titre d'exemple, le phénomène actuel d'El Niño pourrait coûter 451 milliards de dollars à l'échelle planétaire l'an prochain. Un ciel dégagé pour la soirée et la nuit. Demain, un temps principalement ensoleillé malgré quelques voiles nuageux en altitude. Il fera 9 degrés à l'aube et 25 l'après-midi.
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7: Bonjour et bienvenue dans les bras cassés, bienvenue surtout dans la première heure des bras cassés, celle qui ouvre grand ses bras à un invité aujourd'hui, le festival, c'est pas vraiment un festival, on le verra plus tard, mais on reçoit aujourd'hui Lausanne Méditerranée, à tout de suite.
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2: On s'est mis une petite ambiance piano jazz, mais non, c'était la fin du morceau. Voilà, est-ce que la mère vous manque? Je parle de l'étendue d'eau, hein, pas de votre maman qui faisait votre lessive et votre repassage, puis qu'un jour on a eu marre. Hein. D'ailleurs, si on allait voir sa mère aussi souvent que la mère, hein, on serait tous des bons enfants. Donc aujourd'hui, on ne parlera ni de mère, ni de mer, parce qu'aujourd'hui, Lausanne Méditerranée, bah, c'est surtout deux semaines d'échanges et de culture qui se passent à Lausanne. Donc oui, si on plisse les yeux comme ça en regardant le lac avec un très bon déni, on peut encore s'imaginer au loin la Méditerranée. Alors vous savez quoi ? Antonin vous rajoute un son de vague. Voilà. Et puis quelques mouettes. Merci. Voilà, on n'est pas bien là ? Hein, puis on fait semblant qu'on y est, en attendant notre invité qui sera aujourd'hui Samira Benmansour. Puis peut-être même qu'on rajoutera un ou deux taureaux pour l'ambiance, hein, puisque aujourd'hui, direction l'Andalousie. Olé!

0: Bretagne, un petit peu d'électro, et puis on va pas y revenir avant un bon moment, quoique en Espagne, il y a aussi d'électro, on n'est pas que dans les clichés. Mais là, on va accueillir notre invitée, Samira Ben Mansour, bienvenue.
1: Merci.
0: Bien installée.
1: Parfait.
0: Parfait, magnifique. Je te présente Greg Leresch.
2: Salut.
1: Salut.
0: Voilà, enchanté, tout ça.
2: Enchanté.
0: Greg Leresch, l'humoriste qui va donc dresser ton portrait, ou plutôt celui de Lausanne Méditerranée, du 25 septembre au 11 octobre à Lausanne. C'est quand tu veux.
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2: Ah.
0: Pardon.
2: Samira, vous venez représenter l'association Lausanne Méditerranée, qui organise entre autres le festival Lausanne Méditerranée à Lausanne et qui parle.
0: Pardon, on a un petit souci de mute, je sais pas pourquoi. T'as posé ton ordi, il y a quelque chose, je nous entends pas, je nous entends plus. Voilà, pardon. Viens, on recommence.
2: Ça, c'est les aléas du direct.
0: Oui.
2: J'adore.
1: Moi aussi, j'entends. J'entends.
0: T'entends plus rien?
1: Non.
2: C'est marrant, alors, c'est la première fois de ma vie qu'il y a un aléa du direct.
0: Alors, il y a un petit mute qui est... tu sais quoi, on remet un morceau, puis on va checker ce qui se passe. Avec un vrai réal qui va venir, parce que j'ai dû appuyer sur un truc qui colle pas.

0: C'était Anderson .Paak à l'instant sur la 3. Est-ce que vous m'entendez? Vous m'entendez?
1: On espère.
0: On espère. Et donc, pardon, faux départ. On va tenter de reprendre ce portrait de l'invité.
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1: Alors, Samira, comme je le disais, vous venez représenter l'association Lausanne Méditerranée qui organise entre autres le festival Lausanne Méditerranée qui se passe à Lausanne et qui parle de Méditerranée. Non, mais vous avez raison. Parce que des fois, ça sert à rien de se prendre la tête trop, quoi, avec un titre à la, je sais pas, Médisane ou Lausterranée, Lausanne-sur-Mer ou Lausanne Méditerranée. Titre. Bon, il y a une sorte de métathème par année, donc 2023 le Liban, 2024 la Sicile, 2025 la Dalmatie et 2026 ouais la Dalmatie. Ouais, bon bien sûr, tout à fait, je savais que c'était une région historique littorale d'Europe du Sud-Est située le long de la mer Adriatique, j'ai pas du tout eu besoin de regarder sur Wikipédia. Et il y a les petits chiens aussi. Les Dalmatiens, vous en voulez, ils sont trop chouïs. Donc, pardon, le thème de cette année, c'est l'Andalousie. Ah, Andalousie. Je me souviens, les prairies bordées de cactus. Est-ce que ce monde est sérieux? Ouais, bah désolé, moi j'entends Andalousie, bam, Francis. La même, si vous vous étiez appelé Petite Marie, par exemple. On a les références qu'on mérite, hein, j'ai envie de vous dire. Et on mérite de s'en faire des nouvelles, des références. Et c'est justement à ça que sert Lausanne Méditerranée. Et pour toutes les personnes qui, comme moi, croient savoir des trucs, mais en fait, ça va, je vous présente la région andalouse, aussi belle que jalouse. Donc, ouais, c'est ma limite de ref. Si vous l'avez, posez-vous les bonnes questions. L'Andalousie, c'est l'Alhambra, mais pas la salle de concert. Grenade, pas le machin qui explose. Les morts, pas à la fin de la vie. Alcazar, pas un général dans Tintin. Et une sauce. Mais précisons tout ça histoire de ne pas avoir l'air d'un teubé quand on participera à l'atelier de peinture sur éventail. Ouais. Non, ben c'est pas une vanne en fait. Il y a un atelier de peinture sur éventail et ça explique la déco des parents de mon pote José quand on était ado. Voici donc un topo rapide de c'est quoi l'Andalousie. Que es Andalucía, pendejo? Ouais, alors je mets un petit warning parce que je parle pas espagnol, malgré que j'ai un abonnement Babel que je paye comme un stupido depuis 4 ans sans avoir commencé une seule leçon, mais j'ai un peu appris des bases en jouant au rugby avec des Argentins. Alors, en gros, je sais pas demander mon chemin, mais alors insulter les mamans, ça, c'est couvert. L'Andalousie, donc, c'est une région, et pas n'importe laquelle. Elle est remplie de prairies bordées de cactus. Ah oh, non, je refrancisse encore, hein. Ah, je suis vraiment malade. C'est le sud de l'Espagne, Andalousie, et c'est aussi pas mal connu pour avoir été une enclave arabo-musulmane en Europe pendant presque 700 ans, entre le 8e et le 15e siècle, grosso modo. On parle même de civilisation arabo-andalouse. Alors, bon, les traces de cette présence sont toujours bien visibles. Architecture, musique, danse, science, gastronomie, voire la sauce citée plus haut. Et c'est tout ça qui va être à la fête pendant 2 semaines. Des ateliers, des projections, des conférences, des spectacles et du flamenco à plus pouvoir. Ça va clairement partir en duende. Partir en quoi? Ah, merci de me demander, justement. Le duende. Le duende, c'est une sorte de transe qui transforme une performance technique en un moment d'expression brute et de connexion surnaturelle. Un état de conscience modifié qui fait apparaître une honnêteté viscérale où se mêlent la douleur extrême et la joie pure. Nous, on dirait chose de métier. Bon, bah, en espagnol, c'est le duende. Le duende. Par exemple, ouais, ce concert était trop bien. Le guitariste, il avait le monstre duende. Oui, alors avec l'accent vaudois, parce que cette région, aussi duendable soit, j'essaie un peu tout de, hein, aussi duendable soit-elle, connaît un chômage important et de nombreuses personnes sont venues tenter leur chance ailleurs, notamment en Suisse romande durant tout le XXe siècle. On va pas se mentir, le chemin a été long, semé de préjugés, de racisme systémique, de violence et d'exploitation, jusqu'à ce que les Suisses reconnaissent l'apport humain, culturel et intellectuel essentiel des communautés immigrées de ce pays. Et c'est aussi cet apport qui sera célébré là, pendant ce festival, et ça va faire du bien. Surtout à l'heure où certains sont un peu trop fiers d'être nationaux, blancs, et on oublie l'essentiel. On parle espagnol avec l'accent vaudois ou le vaudois avec l'accent espagnol de Ceuta à Lausanne. Les deux seuls mots qu'on a besoin de connaître dans une langue étrangère aujourd'hui, c'est bienvenue et merci. Alors Samira, merci et bienvenue dans les bras.
0: Oui, bravo.
4: Merci.
0: J'ai plus rien à faire là. T'as tout dit, quasi.
1: J'ai profité un peu. Je me suis dit comme ça, on va avoir un peu de talent d'intervieweuse.
0: Samira, une petite réaction à ce portrait, il l'a bien dressé.
4: Ouais, il l'a vraiment bien dressé, ouais. Il se trouve que effectivement l'esprit du festival a été bien retranscrit par en tout cas ces derniers mots. C'est vraiment l'idée, effectivement, c'est de laisser la place aux personnes qui ont émigré en Suisse pour partager leur culture et que nous, on fasse une fois le chemin, effectivement, dans l'autre sens, c'est-à-dire de pas toujours demander aux personnes immigrées de s'intégrer et d'être à la mode helvétique, mais de prendre le temps aussi de découvrir leur culture.
0: Voilà, c'est pourquoi c'est pas un festival, c'est échange et culture, on l'a compris. Samira, tu restes avec nous, on va parler de Lausanne Méditerranée hein, du 25 septembre, c'est-à-dire ça commence demain jusqu'au 11 octobre. Pendant une petite demi-heure, on verra. Le temps qu'on répare un peu ce que ça.
1: Ça dépend le duende.
0: Oui, ça dépend le duende de ce studio.

0: Les Fat Boy Slim, enfin Fat Boy Slim tout court, Fat Boy Slim, et tout est revenu en ordre, vous m'entendez?
1: Oui.
0: Vous entendez la musique aussi, c'est parfait. Désolé Samira pour ce petit couac. Mais voilà, ce sont des nouveaux locaux, on croyait que tout était flambant neuf. Non, il y a les petits réglages maintenant.
2: Mais oui.
0: Donc, on parle Lausanne, Méditerranée, donc échange, partage, culture du 25 septembre au 11 octobre, dans plein d'endroits à Lausanne. Hein. Septième édition, donc si une septième édition a lieu, ça veut dire que ces six premières ont bien marché. Et on avait vraiment besoin de ça, les gens avaient besoin de ça.
2: C'est vrai que Lausanne est une ville cosmopolite, il y a de nombreuses nationalités qui se côtoient dans cette ville et c'était un souhait au départ de la ville effectivement de se donner un temps pour partir à la rencontre des cultures méditerranéennes. Alors c'est sûr que la ville est beaucoup plus cosmopolite que ça, mais on est très proche en fait du bassin méditerranéen, il y a énormément de personnes issues de cette immigration là. Donc oui, il y a cette volonté et puis en fait on se rend compte au fil des éditions que pour les personnes qui participent, c'est riche aussi, c'est une forme de reconnaissance, c'est une manière de pouvoir vivre ces deux cultures de manière sereine, de la partager. Donc oui, je crois que ça joue un rôle qui est nécessaire.
0: Alors cette année, plein phare donc sur l'Andalousie. Pourquoi l'Andalousie particulièrement ?
2: En fait, on essaie de réfléchir toujours à des lieux qui sont vraiment des lieux de métissage. Et comme le disait très bien le portrait, il y a eu toute cette période d'influence arabe qui fait de la culture andalouse une culture très métissée, avec des influences diverses. C'est aussi l'Espagne, c'est aussi ma foi un lieu de transit vers l'Europe. Donc c'est vraiment des lieux de brassage et de rencontres qui nous semblent intéressants à mettre en lumière.
0: Oui, c'est vrai. Puis par exemple, peu de gens savent que Benidorm, Beni Kassim, Beni Arbej, Beni Fayo, Beni, ça veut dire fils de en arabe, et c'est resté. Voilà. Mais en Andalousie, on dit Bena, c'est plus non.
2: Mm-hmm.
0: Voilà, ouais. J'ai taffé mon petit, fils de. Donc vous avez appris à dire fils de en espagnol, enfin en vieux espagnol, enfin en arabe. Voilà. Faites ce que vous voulez avec ça. Donc deux semaines d'échanges et de culture pour partir à la découverte de l'Andalousie. Ça, c'est ce qu'on peut lire sur votre site, avec des spectacles, des concerts, des films, des conférences, de la littérature, de la gastronomie, un marché, des artisans, des ateliers et des moments festifs. Ouais, fallait bien deux semaines pour ranger tout ça.
2: Ouais, il fallait bien deux semaines. Je crois que l'idée, c'est vraiment de multiplier les portes d'entrée pour que chacune et chacun trouve quelque chose qui puisse l'intéresser. Ou alors pour élargir à fond la palette. C'est vrai qu'une culture, ma foi, c'est riche. C'est autant les saveurs que la musique, que la danse. Et puis de prendre le temps aussi de temps d'échange où des personnes racontent leur trajectoire migratoire, leur existence entre le pays d'origine et la Suisse. Et puis aussi de prendre le temps de traiter de certaines questions plus historiques, politiques, comme là, revenir sur la guerre civile espagnole, le franquisme, et qui sont des questions qui sont mises en lumière depuis deux décennies, alors qu'elles ont été vraiment taboues jusque-là. Donc voilà, de multiplier les portes d'entrée et puis de proposer à la fois des choses qui sont... Il y a beaucoup de choses qui sont gratuites, qui sont dans les quartiers, où on va vraiment à la rencontre des Lausannoises et des Lausannois. Et puis d'autres choses où on se retrouve dans les institutions culturelles. Voilà, mais quand même en général à prix plutôt doux.
0: Alors comme le disait, c'est vrai Greg, t'as vraiment bien dressé le portrait de...
3: Merci pour tout, je vais y aller moi, je reste sur cette victoire.
0: Non, reste avec nous. C'est vrai que moi quand j'avais 20 ans, il y avait énormément de centres espagnols à Lausanne, hein, pour ne parler que de Lausanne. Il y en avait énormément parce qu'il y avait, comme tu l'as dit dans ton portrait, beaucoup d'immigrés espagnols. Et puis ça a un peu disparu parce que les générations suivantes n'avaient peut-être pas besoin de... Il y a les loyers aussi, le prix des loyers, parce que souvent c'était dans des endroits un petit peu pas sexy du tout, mais on mangeait bien, on allait... Et donc là, c'est un peu... Comment on explique qu'il n'y ait plus de centres espagnols? Enfin là, puisqu'on est sur l'Andalousie cette année, quoi.
2: Mais j'ai l'impression, on a pu observer justement avec la Dalmatie l'an dernier, où il y avait des Croates, il y avait des Bosniens et des Monténégrins qui étaient réunis pour construire cette édition, qu'effectivement, c'est des immigrations plus récentes et où c'était plus atomisé, en fait. Il y avait moins d'associations. On a vraiment plus été chercher des personnes.
0: Mmh.
2: Et par contre, une fois qu'on va les chercher, alors là, le téléphone arabe marche super bien. On constitue des groupes très facilement, mais ils fonctionnent moins en association. Donc, je pense que c'est un peu une évolution de la société. Je pense qu'il y a d'autres manières, en fait, de s'intégrer, qui passent moins par rester, enfin, voilà, par rester juste au sein de la communauté d'origine, mais de se mélanger plus à la société d'accueil, en fait.
0: Alors, on va faire une pause musicale, Samira Benmansour, avec un artiste qui jouera donc dans le cadre de Lausanne Méditerranée à la très belle salle Les Jumeaux Jazz Club, qui font pas que du jazz, c'est un peu comme Montreux. Donc, il s'appelle Nino de Elche. Alors, attention, c'est pas un tube genre de l'été. Voilà, on est vraiment dans la culture andalouse. Nino de Elche qui est accompagné pour le coup par Rosalia dans ce morceau, puisque Rosalia vient elle aussi du flamenco, donc elle l'a popularisé, popularisé, dégraissé, rendu accessible. Là, on est vraiment quand même dans un flamenco très pur, puis en même temps complètement revisité. On écoute et on donnera les dates ensuite.

0: Seguria Madre, c'était Nino de Elche avec Rosalia. Voilà, là, j'ai donné tout ce que je pouvais sur l'accent. Rosalia qui ne sera pas demain aux jumeaux, évidemment, parce que, voilà.
1: On le saurait.
0: Enfin, quoique, peut-être, on ne sait jamais. Peut-être qu'ils sont vraiment très potes et puis qu'elle fait une petite apparition. Pourquoi pas? La Suisse est jolie, surtout à cette période de l'année. Donc, Nino de Elche, demain en concert aux jumeaux. Il y a plusieurs concerts, mais voilà, ça, c'est un concert à ne pas rater si, évidemment, on aime ce genre musical. Ça va être très intense.
2: Très intense, en effet.
0: Ouais.
2: Mais à découvrir.
0: À découvrir, absolument. Puis en plus, la salle des jumeaux, c'est vraiment un très beau son. C'est une salle toute neuve. Voilà, elle était faite pour ça. Donc, si vous avez l'occasion, allez-y. On le répète, Lausanne Méditerranée. Donc, c'est des concerts. Il n'y a pas que ça. Il y a aussi, beaucoup de danse. Hein, parce que, voilà, on est quand même dans les clichés de l'Espagne. C'est le flamenco. C'est,
2: Mais ce qui est intéressant, c'est que ça sera vraiment sous différentes formes. Il y aura vraiment des formes traditionnelles. Des formes amateurs, des formes professionnelles. Et puis, à Vidi, il y a deux spectacles à découvrir.
0: Oui, au théâtre de Vidi.
2: Du flamenco contemporain. Donc, pour voir aussi comment cet art continue d'évoluer avec des influences de Crump, des métissages avec des formes plus contemporaines aussi.
0: Oui, parce que vu de Suisse, le flamenco, on a la carte postale, vous savez, avec la petite dame
1: en
0: qui...
1: 3D.
0: En 3D. Mais ça a vraiment beaucoup évolué.
2: C'est ça.
0: Ça ressemble à de la danse contemporaine, mais avec quand même des racines, gitanes.
2: Oui.
0: Et puis très moderne également. Il y a une partie cinéma.
2: Oui, absolument. Donc demain soir aussi, il faudra faire des choix. Soit Nino de Elche, soit Vengo de Tony Gatliff, qui devait se tenir en sa présence, mais il nous a quittés il y a peu, donc ça sera sous la forme d'un hommage. Mais c'est aussi une belle façon de découvrir le flamenco à travers le parcours d'une famille de gitans. Et y a aussi des courts-métrages qui seront projetés à la Maison de la Louvre le 9 octobre, aussi sur le flamenco, qui est vraiment un art de vivre. Donc un court-métrage de Maxime Roy qui nous montre en fait des gens dans un petit village qui font des fêtes, etc., qui chantent comme ça spontanément, qui dansent le flamenco. Et puis un autre film qui s'appelle Flamenco de Carla Simone, qui met en scène Rocío Molina, qui sera d'ailleurs au théâtre de Vidi, et qui montre aussi justement ses évolutions vers le flamenco contemporain. Donc différentes manières de vivre ce flamenco.
0: Les films, ils sont diffusés, enfin, sont projetés où ?
2: Alors demain, c'est à la Cinémathèque Suisse, au Capitole.
0: Voilà, très belle salle aussi.
2: Voilà.
0: Dis donc, vous êtes pas fait, enfin vous êtes fait plaisir.
2: On a des bons partenaires
0: oui,
2: fidèles et qui ont des lieux extraordinaires pour nous recevoir et qui font des très belles programmations. Donc ça fait partie de, ils contribuent largement à la richesse du programme.
0: Et pas de taureau dans tout ça.
2: Non, alors on s'est dit que la tauromachie, on allait éviter.
0: Ouais, c'est bien.
2: Même si ça aurait pu être du fun d'avoir des taureaux dans les villes, dans les rues. De Lausanne.
0: Un lâcher de taureau à Lausanne.
1: Surprise.
0: Ou à la Riponne.
1: Le matin, pour fluidifier le trafic.
2: Voilà. Mais on s'est dit, bon, on va éviter, quoi. Il y a pas mal d'autres choses à faire.
0: Oui, comme l'huile d'olive, par exemple. L'Andalousie, c'est quand même un gros producteur d'huile d'olive, parce qu'il y a aussi des cours de cuisine.
2: Oui, absolument. Donc là, ce sera le salmorejo. Et aussi un dessert dont j'ai oublié le nom, qui est en fait du pain perdu au miel. Donc là, c'est vraiment, c'est pas du tout des professionnels de la cuisine, c'est vraiment des personnes qui partagent les recettes familiales. Donc c'est voilà l'occasion de découvrir des recettes typiques.
0: Un pain perdu espagnol.
2: Oui.
0: Ok, parce qu'il y a un autre pain perdu espagnol, c'est las migas, et en fait c'est vraiment un plat du pauvre. Las migas, ça veut dire les miettes, et en fait on prend du vieux pain, on le mouille, on les miette, on le refait sécher, on le fait retirer un peu avec de l'ail, puis c'est un plat du pauvre, ça fait un peu comme un riz, mais à base de vieux pain, voilà, las migas.
2: Mais je crois qu'il y a des recettes de pain perdu dans toutes les cultures, et en fait,
0: oui.
2: En fait c'est super bon.
0: C'est hyper bon, après si on a un peu plus d'argent, on rajoute.

0: 2-3...
1: Des poivrons, quoi.
0: Voilà, exactement. Il y a toujours 2-3 poivrons pour quand c'est trop sec. Mais voilà, c'est le franquisme. Hein. Ça, c'est les gens oui. ont eu vraiment la dalle. Et c'est pour ça qu'ils mangent autant aujourd'hui en Espagne.
2: Peut-être qu'il y a une forme de célébration, oui, d'une
0: oui,
2: liberté
0: ils tellement privée.
2: Oui, tout à fait.
0: Qu'il y a vraiment tout un truc autour de la nourriture qui est beaucoup à base d'huile d'olive, quoi.
2: Bon, ça, c'est tout le pourtour méditerranéen.
0: Oui, oui, oui.
2: Mais ce qui est assez génial, c'est qu'on peut vraiment faire une dégustation, parce qu'il n'y a pas deux régions, je dirais même pas deux pays, mais deux régions où elle a exactement le même goût, quoi.
0: Oui. Puis après, l'Espagne, bah, c'est plusieurs pays en un, parce que là, il y a aussi des cours de langue, donc c'est du castillan.
2: Alors, effectivement, l'idée, c'est de, alors, il y a un atelier de traduction qui va vraiment mettre l'emphase sur une langue très familière, à partir d'un roman qui s'appelle Mosturito de Daniel Ruiz, qui se passe à Séville dans les années 80. S'il fallait faire une comparaison, c'est un peu une langue, comme un peu la vie devant soi de Gary. Mm-hmm. Donc, une langue très familière, vraiment de la rue. Donc là, c'est vraiment pouvoir découvrir, cette langue si particulière. Et puis, il y a une initiation à l'espagnol. Aussi, donc la possibilité pour les prochaines vacances d'apprendre quelques mots pour se repérer.
0: On a déjà appris duende aujourd'hui.
2: C'est ça.
1: Ouais, pendejo.
2: On mourra moins bête.
0: Donc Greg, ouais. Tu vas aller t'inscrire.
1: Bah, peut-être que je vais quitter mon abonnement Babel puis je vais prendre un cours d'introduction.
0: Oui, un vrai. Allez, musique. Tabi de ville. Ça, c'est suisse. The Calls.

0: The Calls. Nous sommes toujours avec Samira Benmansour de Lausanne Méditerranée. Donc, je le rappelle, du 25 septembre, c'est-à-dire demain jusqu'au 11 octobre, dans plein lieu de Lausanne. Donc, voilà, tu vas pas y couper. C'est quoi ton coup de cœur cette année?
1: Alors, moi, je dirais que c'est Los Inescalables Alpes, Buscando a Curito, qui est un spectacle de flamenco contemporain de Maria del Mar Suarez, dite La Chachi.
0: La Chachi.
1: Oui. Et qui sera à découvrir à Vidi, notamment samedi prochain 3 octobre, suivi d'un concert et d'une fête dans le foyer du théâtre avec un DJ set de House of Pereo et de quoi manger andalou aussi pendant la soirée.
0: Bah c'est bien parce qu'à Vidi, il y aura, je pense, encore des barbecues tout autour. Parce
1: que là, vous avez encore l'été. Quoi.
0: Vous avez la météo avec vous et les Espagnols vont débarquer en disant mais. Quoi.
1: On était déjà là, on n'avait pas besoin que vous organisiez Lausanne Méditerranée.
0: Oui, ben voilà, c'est cool. Donc allez sur le site, hein, parce qu'on vient de le dire, c'est sur 2 semaines, il y a énormément de choses à voir, à manger, à écouter, à danser. Merci d'être venu jusqu'à nous.
1: Merci de l'invitation.
0: Le site internet, je vais vous donner l'adresse, tu le connais par cœur.
1: Lausanne, trait d'union, Méditerranée avec S.ch.
0: Oui, parce que voilà.
2: Il faut rajouter un S à Méditerranée, il ne faut pas
0: écrire. Voilà, puis Méditerranée. Souvenez-vous s'il y a 2 R ou 2 N.
1: Ça c'est un problème.
2: Elle a lu mon papier. Hein.
0: C'est un vrai.
1: Allez, 2 R, 1 N.
0: Voilà, comme ça c'est clair. Merci Samira.
1: Merci beaucoup.
0: Et bonne 7e édition.
1: Merci infiniment. 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

0: C'était Alt-J, voilà. Nous allons maintenant jouer un peu d'impro, parce que voilà, on a un pro de l'impro avec nous, alias Greg Leresch.
1: Un pro de l'impro.
0: Non ?
1: Vous n'avez pas interdit de dire ça ?
0: Un pro de l'impro ?
1: Ouais.
0: Écoute, c'est rapide, mais bon, évidemment, si après...
1: C'est peut-être que dans le monde de l'impro, j'ai regardé sur Google.
0: Oui, non, mais là, on n'est pas dans le monde de l'impro, on est à la radio.
1: Oui, oui, mais
0: tout bon, est écrit, regarde mes papiers.
1: C'est pour dire.
0: Allez, c'est parti.
2: La réplique.
3: Vous voulez un whisky ?
4: Coche-quatre, nous !
3: Vous voulez pas un whisky d'abord ?
2: La réplique,
0: bah, c'est l'occasion de jouer dans un film, mais sans le scénar.
1: Oui.
0: Voilà.
1: Bah, c'est vraiment... Ouais, c'est ça.
0: Voilà. Imagine que t'es un casting, tu joues ta carrière.
1: Ouais.
0: Je te mets un petit peu de pression.
1: C'est fait déjà, c'est réglé ça.
0: Alors, est-ce que c'est un film ou est-ce que c'est une série télé américaine ? J'espère que c'est la série télé américaine parce que c'est bien con. Allez, on y va. Quand t'as terminé, bah, tu fais un petit signe à Antonin. C'est parti. C'est la série.
5: Cassandra, mais en voilà une bonne surprise.
1: Ah, bonjour, je suis content d'être arrivé. C'était un très long voyage. Comment vas-tu, ma chérie ?
5: Bon, allez, viens t'asseoir. Tu vois, c'est prêt. Je t'ai fait préparer un repas léger, sachant bien que tu surveilles toujours ta ligne.
1: Oui, c'est vrai. Les avions sont au point maintenant. Tu sais, j'ai quelque chose dont j'aimerais te parler. Assieds-toi.
5: C'est dommage, c'est ravissant.
1: Non, quelque chose dont j'ai besoin de te parler. Ma chérie, arrête de fumer. Qu'est-ce que tu bois encore ? Il est 9h du matin.
5: Et tu as gagné 2 ans grâce à ta bonne conduite. Envers quel ami ?
1: Eh bien, voilà, c'est ça que je voulais dire. C'est un petit peu plus qu'un ami. C'est... comment dire ?
5: Non, je plaisante. L'important, c'est que tu sois libre.
1: Oui, justement. Cette histoire de liberté, je la prends à bras-le-corps et je pense que toi et moi, ce serait mieux que... qu'on se sépare.
5: Je crois que ma vie serait plutôt un conte de fées comparé à la tienne.
1: C'est pas du tout ce que je veux dire. Et genre, tu peux vraiment arrêter d'être mesquine, s'il te plaît. Je viens ici te dire des choses honnêtes, et toi, tu t'en fiches.
5: Mais il a fallu la combinaison heureuse de plusieurs mariages, de mon intelligence et de mon absence de scrupules.
1: Quoi ? Tu t'es mariée plusieurs fois pendant que j'étais en prison ?
5: Bon, alors... maintenant que tu es libre, quels sont tes projets ?
1: Je sais pas, je pensais que ça allait se passer différemment, je pensais que t'allais mal le prendre, je pense que je vais continuer dans le trafic de drogue.
5: Comme maman le disait, il est charmant de réussir grâce à son charme.
0: Bravo, t'as donné la réplique à John Collins quand même.
1: Bah ouais.
0: Voilà. T'as cru un moment que c'était Swellen de Dallas, mais non, c'était Dynasty.
1: Ouais, c'était Dynasty, mais je me suis dit, bon...
0: Mais donc, ça marche.
1: Tout le monde picole dans ces machins.
0: Oui, c'est vrai. Mais pas elle.
1: Je crois que j'ai jamais vu Dynasty.
0: C'est vieux.
1: Mais je vois le générique avec les lettres qui tournent.
0: Oui, exactement. Allez, bravo.

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0: Je crois qu'on est bon.
3: Ouais.

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2: Benoît Rouchalot.
3: La France va envoyer des moyens militaires en Arabie Saoudite. Opération annoncée hier soir par le président français Emmanuel Macron lors d'une interview télévisée. Des soldats, des radars, des systèmes de défense vont ainsi être engagés pour protéger le site de Yanbu. C'est un terminal saoudien stratégique pour l'exportation de brut sur la mer Rouge, qui est la cible des Houthis du Yémen. Le chef de l'État français a martelé qu'il s'agissait d'une mission de protection. Pas question d'engager la France dans le conflit entre le royaume et les rebelles pro-iraniens, dit-il. En écho, Jean-Luc Mélenchon, candidat à la présidentielle française, réclame lui un vote du Parlement. À New York, le large réquisitoire du Premier ministre israélien à la tribune de l'ONU hier soir. Dans le viseur de Benjamin Netanyahou, les nombreux détracteurs d'Israël qui l'accusent de colonialisme. Des dizaines de personnes ont quitté la salle au moment de sa prise de parole en guise de protestation. Benjamin Netanyahou a par ailleurs de nouveau rejeté l'idée d'un quelconque génocide dans la bande de Gaza. Enfin, il a aussi prédit que le régime iranien finirait par tomber. Xi Jinping, en visite d'État pour 3 jours aux États-Unis, a profité hier de son passage à la Maison-Blanche pour se faire le chantre de la paix entre les deux superpuissances rivales. Le président chinois a appelé à éviter tout conflit et toute confrontation entre les deux pays. En tant qu'allié de l'Iran, il a aussi invité Washington et Téhéran à résoudre leurs différends le plus rapidement possible par la négociation. Enfin, Xi Jinping a aussi mis en garde sur Taïwan, appelant les États-Unis à la prudence sur la question de l'indépendance. À 5 mois des élections cantonales, le nouveau parti de Valérie Dietli, le mouvement libéral vaudois, a présenté son programme hier. Bien ancré à droite, il fait la part belle à la fiscalité, l'agriculture et le libéralisme. La nouvelle formation compte à ce jour moins d'une centaine de membres, dont des personnes qui n'étaient pas encore encartées, mais aussi des transfuges des partis du centre droit. Pas de pollution inquiétante après l'incendie chez Thévenin-le-Duc, c'est ce qui ressort des analyses effectuées après l'important incendie qui a eu lieu fin août au centre de recyclage à Écublens. Elles n'ont pas révélé de pollution importante des sols et des eaux. Les recommandations sanitaires destinées à la population des communes alentours sont levées. Starbucks continue de boire la tasse en Amérique du Nord. Le géant américain des cafés a annoncé hier de nouvelles fermetures d'établissements aux performances jugées insuffisantes. 250 cafés seront ainsi fermés d'ici la fin de la semaine, ce qui représente environ 1% des 18 000 sites que compte l'Amérique du Nord. En septembre 2025, 900 postes administratifs avaient déjà été supprimés et une centaine de boutiques fermées. Du cyclisme avec Maria Winter qui a terminé au pied du podium de la course en ligne au championnat du monde M23 à Montréal hier. La grisonne a été battue au sprint pour le bronze par la Belge Fleur Mours. C'est la Slovaque Victoria Chaldonova qui a remporté le titre au bout d'un parcours de 134 km. Côté météo, la journée de vendredi s'annonce bien ensoleillée encore, malgré quelques voiles nuageux d'altitude. Au mercure en pleine, des minimales à 9 degrés et 25 pour les maximales, avec aussi de la bise qui va souffler essentiellement au nord des Alpes.
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5: Bonjour.
10: Bonjour et bienvenue dans Les Bras Cassés, une émission légère qui contient 0% de matière grasse. Ouais, quoique certaines blagues peuvent...

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2: J'ai une petite question à vous poser.
3: Allez-nous.
2: Alors, vous préférez recevoir quoi comme cadeau d'anniversaire ? Un écran plasma ou un placenta ?
3: Quoi ?
2: Alors, comme disait l'autre, la question est vite répondue, hein. Ben, une télé toute neuve. Sauf si vous êtes une maman qui vient d'accoucher et que pour je ne sais quelle raison, vous voulez repartir de l'hôpital avec l'emballage du bébé. Vous voyez ces gens qui déballent un cadeau et qui décollent tout doucement le scotch pour pas abîmer le papier cadeau parce que ça pourrait resservir pour une autre fois. Bah ouais, dans la grande majorité, c'est toujours des mamans. Et donc, la maman dont je vais vous parler est une maman vaudoise qui a porté plainte contre les HUG parce qu'il ne voulait pas lui rendre son placenta.
3: Mais...
2: Alors, je me permets une petite parenthèse quand même. Mais quelle drôle d'idée pour une vaudoise d'aller accoucher au HUG. Elle veut quoi ? Mais elle veut quoi ? Un bébé qui dise lac de Genève plutôt que lac Léman, mais qu'elle résille. Voilà. Mais bon, passons. Donc, peut-être que comme tous les pendulaires, elle a eu un problème de train et qu'elle n'a pas pu rentrer à Lausanne. Donc, cette maman a voulu récupérer son placenta et les HUG lui ont dit non, non, pas question. Mais de quoi je me mêle, les HUG ? C'est pas vous qui l'avez fabriqué et démoulé le placenta ? Puis depuis quand on refuse que quelqu'un descende les poubelles à sa place ? Hein, c'est pas logique, oui, parce qu'en milieu hospitalier, un placenta, bah, c'est considéré comme un déchet organique. Donc moi, si on me demande de descendre mon compost, mais j'accepte, puis j'offre même le café, quoi, clairement. Mais voilà, au HUG, il y a une législation très stricte sur le traitement des déchets humains pour éviter un risque infectieux ou pour éviter que ça traîne sur la chaussée devant la zone fumeur, je sais pas quoi. Ou alors peut-être pour éviter que la maman se trompe et nourrisse le placenta à la place du bébé et qu'on se retrouve avec plein d'Éric Zemmour un peu partout en campagne électorale. Oui, c'est un risque. Mais toujours est-il que cette maman ne s'est pas laissée démonter ni intimider, elle a porté plainte et vous savez quoi ? Eh bien la justice a tranché, pas le placenta, elle a tranché vraiment la décision. Les HUG ont dû lui verser 2000 balles, soit le prix d'un écran plasma, plus 1000 balles pour ses frais de justice. Et les HUG ont aussi dû revoir leur règlement, donc désormais grâce à cette pionnière vaudoise, eh bien, les HUG sont obligés de rendre le placenta à la mère, si celle-ci bien sûr en fait la demande dans les deux heures qui suivent l'accouchement. Alors bon, c'est vrai que c'est une demande qui reste assez rare, mais mesdames, prenez les devants. Donc si vous voulez garder le placenta, mettez-le par écrit, hein, ou écrivez-le sur votre bras, parce que bon, hein, dans les deux heures qui suivent un accouchement, on est un peu dans une tempête émotionnelle, ça, plus l'effet de la péridurale, on n'a plus toute sa tête, et ce serait quand même dommage qu'un vrai bébé s'appelle Placenta Bolomé.
4: Placenta.
2: Parce que sa maman était dans les vapes au moment où la sage-femme est passée pour le prénom, non ? Voilà, sur ce, les bras du jour vont se présenter avec un truc qu'ils n'arrivent pas à jeter, c'est plus fort qu'eux, Greg Leresch.
5: Moi j'ai des milliards de trucs, mon appartement entier est rempli de vieux machins, mais je pense que le truc que je devrais le plus jeter, c'est un protège-briquet Barclay que j'avais dans un festival genre en 2001.
2: Ok, mais pourquoi t'arrives pas à le jeter ?
5: Mais parce qu'il est dans une boîte dans laquelle il y a plein d'autres trucs achetés, et puis du coup, je sais pas.
2: Jette la boîte !
5: Ouais, chaque fois que j'ouvre cette boîte, c'est-à-dire une fois par année ou quand je déménage, eh ben, je vois ce cache-briquet. Tu vois les cache-briquets, ça sert
2: oui,
5: à
2: oui,
5: rien
4: en plus. Rien.
5: Donc j'ai ce machin et je me dis, ouais, j'aurais le viré, mais aussi...
2: Donc, deux, trois autres trucs.
5: Bah, les badges de ce même festival, la monnaie, une pièce de monnaie thaïlandaise. 200, 100 bahts.
4: Mais le Chant du Gros 2003, c'était quand même une belle édition. C'est pas se mentir non plus. Quand même.
2: C'est vrai, Yacine Emra. Et toi, qu'est-ce que t'arrives pas à jeter ?
4: Moi, mes anciennes cartes bancaires.
2: Oui.
4: Je jette jamais ça. Wow. Il y avait de la... Parce que quand on les a changées, il y avait encore de l'argent dessus. Donc bon.
5: On sait jamais quoi.
4: On sait jamais. Peut-être que je vais pas jeter 7000 francs.
5: Bon, tu devrais commencer à prendre de la coke régulièrement.
4: Ah, ouais, j'ai pas commencé.
2: Ah, je pense que tu peux carreler une salle de bain, quoi.
6: Tu pourrais sniffer de la coke vintage, tu vois, ce serait beau ça.
2: Et Tristan Lucas, le retour.
6: Bah, le placenta de ma copine. Non, j'ai du mal à. Bon, c'est pareil. Non, ma cassette de rock voisine. J'avais, quand j'étais petit, mes deux premières cassettes, c'était Rock Voisine et Amoureux de Paname de Renaud. Et Renaud, j'assume. Rock Voisine, j'assume moins. Sur le sable.
2: Et là, c'est pour ça que Tristan Lucas travaille aussi sur Rire et Chanson.
6: C'est fini. Mais je garde ma cassette. C'est un petit truc affectif de...
2: Cela dit, moi aussi, j'ai une cassette Motley Crue. Sur laquelle j'ai réenregistré de la musique.
6: Motley Crue. T'as gardé la... Tu veux pas jeter la prononciation des années 80.
2: Ah, c'était l'époque. Et j'avais mis des petits scotch, ouais, mais j'arrive pas à l'acheter parce que voilà, c'est...
0: On pourrait peut-être les mettre côte à côte.
2: Oui,
0: peut-être
2: de
6: la variété
2: bébé.
6: Dégueulasse.
2: Oh. Voilà. Après, bon, voilà, les placentas, apparemment, ça se mange. Enfin, tu
6: mais
2: peux
6: oui, il y en a qui demandent. C'est genre Gwyneth Paltrow, quand elle avait accouché, elle avait dû bouffer son
2: oui.
6: placenta.
5: Et c'est super pour faire des meringues.
6: Mais faut. À 170, ouais. 180, bah, tu les gâches.
5: C'est chaud, hein.
2: Ouais. Barbecue aussi, c'est sympa, quoi.
5: Sauce.
2: Non, mais ils le transforment, ils le font en gélule. Et puis, après, les animaux, hein, par exemple, il y a plein de mammifères qui mangent le placenta. C'est plein de vitamines.
5: Oui, il y en a plein qui mangent leur caca aussi.
6: Oui,
5: tu vois,
6: c'est ça, c'est ce que j'allais dire.
4: Oh, bah, c'est pas si dégueu que ça, le caca, en vrai.
6: Le sien, moi. Non. Celui des autres, ça va, mais.
2: Et ben voilà, une belle équipe voilà. autour de la table.
6: J'avais dit que ce serait distingué.
2: Alors, j'avais dit lourde, hein, j'avais prévenu. 0% de matière grasse, mais avec quelques blagues lourdes, ça y est, c'est fait.
6: Ton équipe.
2: On peut enchaîner, mais d'abord, on va dire bonjour à Antonin.
1: Bonjour Valérie et bonjour les bras cassés.
2: C'est sa vraie voix.
1: Et bonne émission à vous aujourd'hui.
2: Oui, vous. Est-ce qu'il est swing ouais, c'est plus swing des réals.
5: Il est swing.
6: J'ai jeté la cassette par contre.
2: Et merci pour la trompette. Allez, c'est parti.
4: Est-ce qu'il est swing.
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0: C'était la très regrettée Amy Winehouse.
1: House.
0: Voilà. Les plaisirs partagés, c'est maintenant.
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0: Les plaisirs partagés, c'est de la musique avant tout. Un morceau que vous avez apporté, messieurs, sera diffusé en entier, alors que les deux autres auront juste un tout petit extrait très humiliant.
5: Elle est déjà contente.
6: Humiliant.
5: Voilà, elle est venue pour ça.
0: Non, alors après, le but c'est quand même de rire, et vous avez carte blanche pour me faire rire les auditrices et les auditeurs. Donc on y va, on commence par toi, Greg.
5: Allez. Valérie.
7: Est-ce que cet été, tu te souviens, discutions de l'essentialité de toute chose et de l'utilité du beau en tant que notion fondatrice, mais sous un nom postmoderne, bien sûr. Je sais pas si tu viens de cette discussion, et là, à un moment, tu me disais, tu vois, se ronger les ongles des pieds, pour moi, c'est un red flag. Ce à quoi j'ai répondu, ouais, je sais pas. Et là, tu m'as répondu, tu te souviens?
0: Non.
7: Ouais. Tu m'as répondu, ouais, moi non plus, je sais pas. Et là, bam. Cette phrase est restée gravée dans mon esprit, mais on sait pas! Ben oui, on sait pas! Il se passe des trucs, et puis on savait pas, et c'est pas grave! Même si les news internet, gna gna gna, il faut se rendre à l'évidence, on sait pas! Et des fois, on se dit, ah ça, je sais! Et on sait, mais souvent, on se dit, ah ça, je sais! Mais en fait, on sait pas! Et donc, je me suis rendu compte, parce que j'amène un titre que je pensais pas qu'il existait. Pas dans le sens c'est nul, mais dans le sens jamais ça va arriver jusqu'à moi. Jamais. Et tout à coup, tu entends trois notes, t'es même pas spécialement emballé. Donc bon, tu t'en fous. Comme, je sais pas, c'est comme la situation internationale, tant qu'on n'en entend pas parler, bon, bah, on sait pas. Est-ce qu'on sait pas ? Ne nous touche pas. Et un matin, t'es là, et on te dit que tout le monde écoute cette chanson, sauf toi. Tout le monde. Je me sens tellement exclu. Pourquoi personne m'a rien dit? Je fais quelque chose? C'est ça? Ouais, allez pas me dire que c'est pas contre moi, hein. Allez vous faire foutre, là, avec vos accords Toltec de merde. Je vous vois, là, avec vos maillots de foot et vos crocs. Personne m'a rien dit non plus pour ça. Alors, Valérie, fais le bon choix. Répare les torts de l'humanité entière.
0: Oh, wow.
7: Et choisis-moi.
0: D'accord, ça j'ai une mission.
6: Aucune pression.
7: Non, mais bon, non. Aussi quoi. C'est chiant.
0: Yacine, c'est ton tour.
8: Valérie, l'automne arrive et ça la marque la fin d'une chose qu'on adore, les fêtes foraines.
0: Oui.
8: Il n'y a plus de fêtes foraines. Quand il neige, on va pas dans la pieuvre ou dans des attractions où Rihanna était dessinée sur Madonna, qui était dessinée sur Cyndi Lauper. 15 adolescents sont décédés, ce qui est surprenant vu que c'est une centrifugeuse où tu dois tenir debout sans ceinture et danser sur du disco. Il y a encore du Sheila qui passe en cassette là-bas. Pas de Normizo ici, non. On est dans le monde de la magie. Mais cette magie, elle est loin pour les 8 prochains mois. Plus de Barba Papa, plus de gitan qui fume sa clope dans une cabine en faisant payer 12 balles l'entrée d'une autotamponneuse qui s'appelle le Fangio. Et pourtant, il n'y a pas eu de travaux depuis l'époque où ils ont donné le nom, et il y a quand même eu une grosse augmentation de loyer, je peux vous le dire. Mais surtout, il y a mon appareil préféré, ma zone de fun numéro 1, la chose qui a fait de moi l'homme que je suis et auquel le morceau que j'ai choisi rend hommage, Valérie.
0: Oh, c'est mystérieux.
7: Mais non.
0: Mais si, c'est
6: mystérieux. On l'a tous, on l'a tous. Hein.
0: Ah ouais, mais
7: regardez,
6: non, non, je l'ai pas du tout.
0: Tristan, c'est à toi.
9: Non, Valérie, non. Cette chanson ne sera pas engagée. Va des rétros, l'international, hors de ma vue, Sunday, Bloody Sunday. En arrière tout, le chant des partisans. Aujourd'hui n'est pas venu le temps des cerises. La chanson que je te propose va gentiment tourner en rond et n'aura pas la forme d'un hexagone. Cette bafouille ne provoquera pas un suicide social et ne sentira pas l'odeur de l'essence. Aucun risque de perdre son sang-froid dans un élan antisocial. Elle n'aura aucun écho, aucun impact. No more trouble for the big boss of the RTS. Avec cette ritournelle, on est loin de jeter un pavé dans la mare, loin de jeter another brick in the wall. Pas de vagues, pas de raz-de-marée, aucun bad buzz prévu par ricochet. Ce sera le calme plat, tel le lac de Saint-Poix sur la plage des Grands Jettes en plein mois de novembre.
7: Oh.
9: Oui, j'ai fait une petite recherche sur Google Maps. Oui. J'ai peut-être même poussé un peu trop à la recherche de ce coin paumé, puisqu'a priori personne n'a la référence. Mais j'aurais dû m'en douter quand j'ai envoyé cette phrase à Yann Marguet pour savoir s'il avait la référence, il m'a répondu chaleureusement « Je n'ai aucune idée de ce que tu racontes. » Bref, Valérie, aujourd'hui, je te propose une petite soupe. Voilà, soupe qu'on jette sur la Joconde en signe de protestation contre l'inaction climatique. Non, une bonne soupe tiède, faite avec trois carottes et un poireau. Alors Valérie, tu reprendras bien un peu de soupe.
0: Waouh, c'est sexy quoi.
7: Le lac Saint-Point, je l'ai. Hein,
9: là, c'est là,
7: c'est, bah, c'est
9: là.
7: Pas loin de Pontarlier.
0: C'est vrai?
7: Ouais, c'est juste ça à dire. Quoi.
8: Mais c'est dans une chanson qu'il y a cette ref?
9: Ah non.
7: Non,
9: c'est, j'ai vraiment.
7: Je pense que dans les cauchemars. Je pense que c'est les cauchemars.
0: On t'en dit que c'est à côté de chez lui.
7: Damien Saez.
9: Ah, alors.
0: Regardez comme il s'est illuminé tout à coup.
7: Ils ont Damien Saez et Lac Saint-Point. C'est vraiment. T'sais.
0: Mais il sourit.
8: Mais ouais, mais il est déjà en train de penser au fait qu'il peut venir en TGV tous les matins. C'est quand même génial.
0: Regardez comme il est content.
8: Il va pleurer. C'est, vrai, hein, c'est mon lac, je sais pas, j'aime trop.
9: Lac Saint-Point. Oh bah.
0: Ah ouais, il dit oui. Il a fait du pédalo sur le lac Saint-Point. Oui.
9: Ah bah non, c'est trop.
0: Je suis obligée de te choisir du coup. Il a l'air trop. Bravo. Ouais. Ça s'est joué à un lac. Hein.
9: Bah ouais, ça servait à rien de quémander, Greg.
0: Alors c'est quoi cette petite bonne souplette là?
9: Eh ben c'est une chanson d'Ed Sheeran quoi.
0: Ah oh, oui, d'accord.
8: Même pas la fun en plus.
9: Ah non, j'ai pris vraiment. C'est la première fois que j'ai écouté autant.
7: Mais elle va bien au lac Saint-Point quoi.
9: Ah ouais, quand il y a vraiment rien en mode.
0: C'est bien, mais c'est pas politique du tout.
8: Ah bah non, mais à ce moment il y a rien de...
9: aucun problème.
0: Il y a rien autour d'Ed Sheeran.
8: Pas d'histoire.

0: cassettes de rock voisine. Il l'avait annoncé.
1: J'ai rien fait.
0: Une souplette, voilà, un peu tiède.
1: Voilà, bah écoute, au moins on n'est pas déçus.
0: Non. Hein. Voilà. Bon, Yacine, qu'est-ce que t'avais de mieux ?
2: Moi, ce qui me fait rêver, c'est les gars qui traînent toute la journée à la patate de forain pour mettre des coups de pied et des coups de poing sur cette main, pour faire 200 points, et le morceau, c'est patate de forain.
3: De 7 de coin, de gras.
2: 7 gecko et 7 fio.
0: Patate de forain.
2: Coups de pied, coups de pied, coups de pied.
4: Je pensais que c'était une parodie, mais non, c'est le premier degré.
0: Patate de forain. C'est une fête foraine qui nous écoute, quoi. Passez là, quoi.
4: Gecko,
0: quoi.
4: Je suis déçu d'avoir gagné.
1: Je voulais l'écouter en entier.
0: Et qu'est-ce que j'avais l'occasion de faire, moi, avec toi ?
5: Moi, j'avais... Je
0: pouvais sauver,
5: le dédain, quoi. Le dédain. Tu pouvais rétablir une injustice.
0: Ah oui, non, mais c'est pas du tout d'actualité, ça.
5: Non, bah, visiblement, on préfère choisir la soupe. Choosing Texas de Ella Langley.
0: Ah oui, on en a parlé hier.
5: Chanson, quoi, qui a dépassé...
0: Les 23 semaines. J'en ai parlé dans le chiffre hier. Hier.
4: Puis t'as pas écouté l'émission, Greg.
5: On m'a rien dit, je sais pas quand c'est les horaires.
0: Et la chanson s'appelle Choosing Texas. Et
5: c'est
0: elle
5: de la country
0: détrôné,
5: à l'ancienne.
0: Effectivement,
5: avec...
0: Et à cause de toi, elle va rester 24.
5: Parce que je suis un influenceur, bien sûr.
2: Je dirais un morceau en IA un peu.
0: Mais non, pourtant, c'est vraiment une chanteuse country.
5: Tout le monde écoute ça, sauf. Nous, quoi. Ouais.
0: Bah non, tout le monde, les Américains.
2: Ouais, les Américains.
0: La country, c'est quand même. Ça passe pas l'Atlantique, quoi.
5: Moi, j'écoute un peu de la country des fois.
0: C'est vrai ?
4: Moi, j'avoue que j'aime bien. Il y avait un film Alabama Monroe qui est super. Et
0: non. Bien, Yacine, on se casse.
5: Jamais vu ce film.
0: Vas-y, pour ta
5: tête. Je fais oui parce qu'on le voit pas souvent et qu'il revient.
4: Il essaie de m'accueillir, il fait un pas vers

0: Stephanie. Bonsoir et bonne nuit.
1: Merci, Focaccia, c'était le titre Focaccia.
2: Voilà. C'est raciste, c'est... Non
1: mais pas du tout, c'est un tessinois, Focaccia, ah bon, ça va, voilà, pourquoi
2: si
1: pas.
2: C'est vrai, si c'est moi qui le fais, du coup.
3: Les resche.
1: Les resche.
3: Les resche.
2: S-C-H-E, ça s'écrit ske. Les resche.
1: Un petit blabla.
2: Ah oui.
1: Ah oui.
4: Banco. Hé, c'est le blabla.
1: Le blabla, Tristan, ça va, t'es avec nous ?
5: Oui, affirmatif, présent, comme
1: t'as
5: jamais.
1: La maîtresse d'école, ouais. Lâchez les portables. Le blabla, c'est un jeu avec la participation de l'humanité, c'est-à-dire que je lis des commentaires postés par des internautes, et d'après ces commentaires, vous devinez à quelles actus ils sont liés. Vous aurez droit à 3 commentaires par actu. Si vous ne trouvez pas au premier, vous pouvez m'en demander un deuxième, je suis sympa. On y va ?
2: Oui.
3: Gégus.
1: Alors, premier commentaire... Je prends la position du monsieur qui a dû écrire ça. Les grands de ce monde sont vraiment des toutes petites personnes.
3: Les grands de ce monde.
6: C'est Trump à qui refuse l'accès à la presse.
1: Alors c'est pas Trump. Okay. Mais c'est quelqu'un de connu, oui, ça concerne quelqu'un de connu.
6: Mickey Mouse.
2: C'est un grand de ce monde. C'est un président.
1: Non, c'est pas un président.
7: C'est en Europe ou c'est aux États-Unis?
1: Il vise quelqu'un. En fait, il vient d'Europe, mais ça s'est passé aux États-Unis. Vous voulez le deuxième?
7: Un sommet à l'ONU.
1: Il est vraiment nul, ce type.
7: Macron, non. Il parle à l'ONU.
2: Mais arrêtez, là, avec le pauvre.
1: Oui, mais il en reste peu de temps à dire il est nul, Macron, donc il faut qu'il profite.
7: Bah
1: là.
7: Ouais, on a 6 mois pour se
2: après, c'est vrai.
7: Lâcher, alors que vous pour l'instant, faute. on s'est retenu. Oui, on s'est retenu.
1: Il est vraiment nul, ce type.
6: C'est un sportif ?
1: C'est pas un sportif.
6: C'est un artiste ?
1: C'est pas un artiste.
2: C'est un politique ?
1: C'est pas un politique.
6: C'est un milliardaire ?
1: Parce non que plus.
7: Ah non, c'est pas un artiste, c'est pas un musicien.
1: Il est millionnaire, mais pas milliardaire.
2: Ah ouais. C'est un homme d'affaires, non ?
1: Non plus.
7: L'étau se resserre.
1: Vous voulez le troisième ?
7: Oui. Bah oui.
1: Quand certains prétendent que les nantis doivent leur aisance à la méritocratie, je pouffe.
7: Non, j'allais dire... Ça
2: c'est pas... un fils d'eux, quoi.
1: Ouais.
2: C'est le fils de Zidane.
1: C'est-à-dire c'est son métier d'être fils d'eux.
7: Sarkozy.
1: Non. Non, il n'est pas politicien, il n'est pas artiste, il n'est pas milliardaire. Sa fonction, c'est être de fils de quelqu'un. Non.
6: Ah non, c'est Harry. C'est
1: oui.
6: Harry.
1: Je sais pas
6: ce qu'il a fait, par contre.
1: Tu sais pas, mais je vais te les raconter.
6: Il a tué 2 personnes.
1: Tous ces gens réagissaient à la panne de prompteur qui a mis dans la sauce le prince Harry, rétrogradé au rang de duc de Sussex, depuis qu'il a écrit avec sa femme un bouquin contre la royauté, qui lui a quand même rapporté une chier de royalties. Enfin, peut-être qu'on dit duquise. Allez. Donc.
6: C'était très bien cette vanne.
1: Donc, oui. Depuis que le prince Harry n'est plus prince, il tue l'ennui en participant à des réunions de fondation pour trouver des fonds pour la veuve et l'orphelin. Là, il était invité par la fondation Clinton pour parler de la protection des enfants sur les réseaux sociaux. Mais après une phrase seulement, son prompteur est tombé en panne.
8: We do not have years for what comes next.
7: Ah oui, il...
8: And that's it.
1: Et là, il quitte la scène parce que les gens l'applaudissent quand même parce que on vous a entendu rire, mais les gens rient. Après, ils l'applaudissent, donc il a fait une phrase.
6: Mais c'est fou. Pourquoi il assume pas? Il dit pas que le prompteur est en panne ou un truc.
1: Bah, parce que c'est un prince et qu'il a toujours été habitué à qu'on lui fasse tout. Puis du coup,
7: si ça marche pas.
1: Donc, bien sûr, il a plus su quoi dire. Il était obligé de quitter la scène après un long silence gêné. Mais finalement, même si on se rend compte qu'il savait pas de quoi il parlait, il a tapé dans le mille puisqu'il était là pour parler de la protection des enfants contre les réseaux.

0: Ah, Tear, brûlée.
1: Moi, je pense qu'il aurait pu chanter Dirty Diana. Oh. Allez, le
2: bien
1: deuxième.
2: Aimé rigoler, mais j'ai pas
0: Dirty, Dirty Diana.
3: Et il danse, vraiment.
1: Et c'est la
3: merde. Voilà.
4: Oui, d'accord.
1: Oui,
3: ouais. Ed Sheeran, après tout le monde aurait fait ah, mais c'est Ed Sheeran.
1: Le deuxième blabla se passe à Paris.
3: Ah, Tristan.
1: Voici mon premier commentaire. Personne ne peut survivre à un truc pareil.
3: C'est la file pour les billets pour Céline Dion ?
1: Non, rien à voir avec Céline Dion. Non, pas d'accident.
4: Ah oui, parce qu'il y a un cycliste qui est mort par un camion, donc ça aurait été ad hoc, mais pas du tout, du coup.
1: J'en ai fait une qui se passe à Paris pour que tu ne sois pas largué.
4: Bah tu vois, là, j'ai trouvé direct.
1: Vous voulez un deuxième ?
4: Oui.
0: Ouais.
1: Celui-là, il va vous mettre sur la voie. Nouvelle phrase d'intro pour Pécho. Si t'étais le pape, tu commencerais par quoi ?
4: Ah,
3: C'est sur la venue du pape à Paris ?
1: Ouais.
4: Il va à l'Élysée ?
1: Alors c'est, oui, il ira à l'Élysée, sûrement. Ouais.
3: Il a foncé sur quelqu'un, papa mobile ?
1: Mais si t'étais le pape, tu commencerais par quoi ? Ça, c'est le bon indice.
0: Si t'étais pape, tu commencerais par quoi ?
1: Ouais, si t'étais le pape, tu commencerais par quoi ?
4: Faire la police dans les pédophiles ?
1: Non.
3: Bien.
4: Oh bah, moi je commencerai par ça. Écoute Valérie, si t'as d'autres propositions plus constructives, vas-y.
1: Vous voulez le troisième ?
3: Ouais.
1: Une tête de moine servie au pape, c'est drôle, j'aime.
4: Ah, une bière ?
1: Non, une tête de moine. Oui.
3: C'est un fromage avec au nom du pape ?
1: Non, c'est mieux que ça.
0: C'est de l'époisse.
1: C'est mieux que ça. C'est 40 fromages.
4: 40.
1: Tous ces gens réagissaient au plateau de fromage qui va être servi au pape lors de sa visite officielle en France. Donc 40 fromages lui seront présentés, 40 variétés de fromages français estimées à environ 500 euros le plateau. Alors j'espère qu'il n'est pas allergique au lactose. N'oublions pas qu'à la base, le nouveau pape est américain. Et les Américains, depuis tout petit, ils mangent du fromage en spray, puis la petite tranche jaune là, qu'il y a dans les cheeseburgers. Je suis pas sûre que son estomac soit prêt à digérer 40 fromages, surtout les poisses ou du roquefort. Mais bon, il pourra au moins se rabattre sur le pain parce que, bien sûr, prenez, mangez,
4: diviser
1: et mon corps.
0: Oh, lui, il est tout blanc en plus, il est tout en blanc. Peut-être que s'il se couche au milieu, on croit que c'est une tome ou un pachetin. Il fait un cosplay de fromage.
1: Et donc, j'ai vu ça sur les réseaux sociaux. Ils ont mis vraiment un slide de 50 fromages. Et il y avait un gars qui a dit, moi, je suis allé jusqu'au bout. Tu mets du fromage, les gens bavent.
4: Mais j'ai mangé dans un restaurant à Narbonne. C'est le plus grand plateau de fromage. Il y en a 116, ce qui ne sert absolument à rien. Parce que objectivement, au bout de 12, 13... T'as fait un peu le tour.
0: T'as des arts surtout, tu vois.
1: Et là, c'est 40.
3: C'est au bout d'un moment, la définition, elle est trop large, genre de l'ovomaltine et tout. Attends, c'est pas du fromage. Il y a du lait dedans.
1: Faudra vérifier les médias le lendemain, voir s'il est blanc ou pas.
4: Ça va sentir mauvais dans la papa mobile.
0: Bon, déjà maintenant.
1: Il est fringant, celui-là.
0: Fringant quoi ? Il a moins de 60 ans
4: J'ai vu une photo. Fringant, c'est moins de 80 pour les papas.
1: Ouais. Oui.
3: J'ai vu une photo de lui à ses 40 ans où il danse tout seul avec une bière à la main. Ça me fait tellement rire avec une petite chemisette comme ça. Il est un peu.
0: Ouais, c'est mieux ça que les jeunesses hitlériennes, tu vois.
1: Clairement.
3: Il y a des backgrounds différents selon
4: moi.
1: Tu veux rajouter un truc ?
4: Non. Il y a pas mal de trucs qui sont mieux que les jeunesses
3: Les fêtes foraines, par exemple. Moi, je pense que c'est mieux.
4: Visiblement fort.
1: Et sur ce, on écoute Rock Voisine.
2: Les grands cacasses.
1: Non.
4: Vous avez mon petit cœur qui fondait.

0: Street, c'était les Queen of the Stone Age. Et là, il est temps d'écouter le papier de Yacine Memra.
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2: Il y a des nouvelles qui te mettent des bons coups de pelle dans la gueule, comme par exemple celle-ci. Les Pokémon ont 30 ans. Voilà. Alors pour certaines personnes autour de la table, je ne vais pas rappeler l'âge des héros de votre enfance, comme Capitaine Flamme pour Valérie, ou Jean Valjean pour Grégoire.
3: Il est vieux. Allez, c'est énorme.
2: Les Pokémon ont 30 ans et ils vieillissent aussi. Pour leur anniversaire, une série de cartes vient de sortir, on les découvre trentenaires. On y trouve de nouveaux types de Pokémon, comme les Pokémon de type Brunch, les Pokémon de type Grimpe, ou les Pokémon de type Fripp, comme Caramarché Opus. Allez, et les Pokémon psy ont changé. Avant, ils pouvaient attaquer par la pensée, et maintenant, ils t'aident à enfin t'aimer et à poser tes limites. Politiquement, forcément, ils se sont boboisés avec le succès et les années. Les Pokémon, en fait, maintenant, c'est la gauche caviar, c'est Léa Salamèche. Allez, je joue sur les... L'occasion pour moi de demander, mais les autres personnages de notre enfance, est-ce qu'ils sont de droite ou de gauche? Pikachu! Alors oui, c'est une souris électrique. On ne l'imagine pas politisé, mais c'est surtout le seul Pokémon qui vit en liberté et qui refuse d'aller dans une Pokéball. Il a donc fait la révolution et a renversé les rapports de domination spéciste en ayant une relation horizontale avec Sacha, qui est son ami, et non son maître. En plus, il génère sa propre électricité et est autosuffisant. C'est un immense gauchiste. Son évolution logique, ce serait Philippe Poutouchou. Mais il est flic dans le film Détective Pikachu. Il est donc de droite. Il a trois attaques, éclair, fatale foudre et délit de faciès. Monsieur 13-12 volts. Paddington. C'est un ourson si pur. Personne ici ne peut dire qu'il est une meilleure personne que lui. Il a un petit chapeau.
4: Oui.
2: Un tout petit chapeau. Il a dû quitter son Pérou natal avec son petit kawé. Sa mallette de nounours après une catastrophe naturelle. C'est un réfugié. Il est de gauche. Mais il vit chez une famille un peu bourge. Il adore les traditions britanniques et il aime beaucoup la famille royale. Il lève le petit doigt d'ours quand il boit son thé. À l'ail des ours. Je peux vous le dire, il écoute pas les clashs. Son père adoptif, il est analyste de risque dans une compagnie d'assurance à la City. Ces gens-là n'ont jamais pissé contre un muret de briques. Ils ont jamais dégueulé après avoir bu 11 pintes à 14h30 en banlieue de Sheffield. C'est pas à eux qu'on doit tenir les cheveux à Magalouf. Paddington, il est libéral, mais il a voté contre le Brexit. C'est Margaret Thatcher. Winnie l'ourson, c'est un ours qui vit cul nu dans une forêt magique et qui est accro au pot de miel. Je sais pas s'il est de gauche ou de droite, mais il va pas bien. Ses meilleurs potes sont un tigre sous coke et un âne dépressif. Au mieux, c'est un écolo diabétique. Au pire, il va te demander 2 balles dans pas longtemps. Pingu,
0: oui.
2: C'est un pingouin. Il vit sur la banquise et donc au nord de l'Europe. Il habite dans une ville avec de très bons services publics. Il y a une école, un hôpital, une poste, où travaille son père d'ailleurs. Il y a plus d'infrastructures qu'à Saint-Imier, alors que ce sont des pingouins. Et ça, c'est ma Scandinavie social-démocrate. Tu payes ta binge 35 balles, mais il y a des pianos dans le bus. Alors, Pingu socialiste? Non. Il est hardcore. Dans un épisode, il a congé. Et sa mère lui demande de l'aider à couper du bois. Et fait quoi, Pingu? Il refuse et part faire de la luge. Les congés, c'est sacré. C'est le résultat de l'acharné de mouvements syndicaux. Et je peux vous le dire, Pingu, ce serait pas un briseur de grève. C'est un vrai camarade. C'est pas étonnant que dans ses cauchemars, ils voient un phoque qui ressemble à Jeff Bezos. Pingu, c'est Mélenchon en manchot. C'est Jean-Luc Mélenchon. Barbie. J'aimerais dire qu'elle est de gauche. Elle a été astronaute, médecin, scientifique, candidate à la présidence. Elle a passé 60 ans à expliquer aux petites filles qu'elle pouvait faire les mêmes métiers que les hommes. Mais elle est américaine. Elle est donc de droite. Elle a un corps parfait, un visage parfait. Elle est jouée par Margot Robbie. Bon ben voilà, c'est l'impérialisme états-unien avec du blush. C'est un coup d'état de la CIA en Amérique du Sud avec des hauts talons. Pour changer ça, il faudrait une Barbie Sanders ou une Zoran Mam Barbie. Trop de jeux de mots dans cette chronique. Bien. On se retrouve la semaine prochaine pour une analyse politique des Teletubbies. Et spoiler, Po est un gros facho.

0: C'était chic, et oui, c'est chic, un peu de chic sur Couleur 3. Je parle pas de la chic, je parle de chic, le groupe.
1: Tu nous as coupé la chic, hein.
0: Allez, le jeu des trois jeux de mots. Non, c'est le jeu des trois erreurs.
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4: Messieurs, bienvenue au Fight Club. Première règle du Fight Club est, il est interdit de parler d'une douche.
5: N'écoutez pas cet homme, c'est un imposteur.
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0: Le jeu des trois erreurs, c'est une scène de film qu'on écoute. Donc voilà, jusqu'ici rien de, d'incroyable.
1: C'est un film connu ou c'est un film que Tristan a vu ?
0: C'est un film connu, un film méga connu.
6: Oh, tu commences à bien me connaître, Greg.
0: Dans lequel d'autres films peuvent s'initier. Des fois c'est d'autres films, des fois c'est des jeux. Enfin, vous allez voir, trouvez les trois erreurs. Donc papier, crayon, voilà, il y a un petit peu d'oreille aussi. C'est parti.
7: Salut-vous.
8: Tout le monde dort, on ferme la bague.
9: Allons-y, Fred Astaire. Je te donne 3 secondes pour me dire où t'as planqué mon argent.
7: Ok.
10: Bonjour, c'est les frais professionnels.
9: Les frais professionnels.
10: Attends, je peux tout expliquer. On avait des clients, les gars de Pfizer.
9: Et c'est ça, les super viandes d'Argentine.
10: Du bon champagne, du vin, et on a offert le champagne et...
9: Arrose-moi cet abruti.
11: Merci de votre coopération.
7: Serre-moi fort, Johnny. C'est le dernier rayon de soleil.
12: Dis à Scarlett que ce n'est pas le cadet de mes soucis.
13: Ça m'est égal. Je suis bien trop jeune pour être veuve.
7: Oh, pardon.
9: Tu sortiras pas d'ici.
0: Non, tu ne sortiras pas d'ici tant que tu n'auras pas trouvé les trois erreurs, Greg.
1: Ah ouais ?
0: Non, c'est pas vrai. Tu peux partir parce que voilà.
1: Vous voyez, je vais trier des graviers pour faire du crépier artisanal.
14: Ah non, c'est vrai ?
1: Ouais.
0: Oui.
1: C'est un nouveau truc qu'on fait.
0: C'est un très bon crépier artisanal.
14: C'est un bon crépier. Hein.
1: Ouais. Donc on a fait du 9 hier et aujourd'hui on fait du 7.
0: C'est quoi l'atelier papier de verre ?
1: Atelier, on fait notre propre papier de verre aussi. Et du coup, on casse des bouteilles pendant 4 jours et après on fait de la petite poudre. Et après, on colle ça sur du papier et ça fait du papier de verre. C'est super, c'est pour poncer des trucs.
0: Il y a Lucas qui se dit, mais qu'est-ce que je fous là ?
6: Non, je me demande quand est-ce que je suis disponible pour assister aux ateliers. Quoi.
1: Sauvez-moi. Sauvez-moi.
0: Les bras cassés, @couleur3.ch si vous pensez avoir les 3 erreurs dont cette. Vous avez quand même le film ou pas ?
1: Bah oui.
14: C'est The Mask ?
1: Moi je l'ai, mais je pars.
6: Moi je l'ai pas.
0: Tu as le bon film, Yacine. Ah oui. Alors on n'en dit pas plus.
3: Okay. Les bras cassés.

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1: C'est aux États-Unis de décider d'arrêter ou non la guerre avec l'Iran. Déclaration hier du président iranien Massoud Pezeshkian dans un entretien avec la chaîne américaine Fox News, avant de rappeler au passage que ce n'était pas l'Iran qui avait déclaré la guerre. Des propos qui interviennent alors même que Donald Trump a annoncé